0: chinchilla.
1: Bon, déjà, ce n'est pas le cas partout, hein.
0: C'est vrai. En Asie, c'est plus souvent l'éléphant ou le tigre qui sont considérés comme les rois des animaux. En Amérique, c'est l'aigle qui règne aux côtés de l'ours, du jaguar ou du puma. En Afrique, le rhinocéros et le léopard sont aussi dans la place aux côtés, c'est vrai, du roi lion. Et en Europe, eh bien avant le lion, c'était l'ours qui était considéré comme le roi des animaux, mais tout va changer au Moyen-Âge. En gros, ce sont des histoires de symboles. Au Moyen-Âge, on se passionne pour la mythologie grecque, dans laquelle Hercule, qui était méga fort, a tué le lion de Némée, dont la peau était pourtant censée être impénétrable. Et puis, la crinière du lion est vue comme une sorte de couronne, ce qui fait bien plaisir aux souverains du continent, d'autant que, bon, l'Afrique, c'est méga loin et que personne n'ira vérifier.
1: Et bon, un roi, c'est très humain, alors comment un animal peut-il être le roi de quoi que ce soit, quelque part, Arnaud ?
0: Là encore, vous marquez un point, mais ce qualificatif de roi des animaux, depuis qu'il s'est débarrassé de sa symbolique royale, est plutôt là pour qualifier ce qu'en zoologie on appelle les super-prédateurs. Ces animaux qui sont tout en haut de la chaîne alimentaire et qui sont relativement imprenables à la baston contre les autres espèces du coin. Et même dans ces cas-là, on devrait dire que ce sont les lionnes qui sont les reines, parce que ce sont elles qui chassent, mais seulement les reines de la savane. Bah oui, si on va par là, chaque type de terrain a son roi. Celui de la jungle amazonienne, ce serait plutôt le jaguar, et celui de nos forêts à nous, eh ben ce serait plutôt le cerf. Mais au fond, une grosse feignasse qui laisse les autres combattre à sa place, qui se fait nourrir et qui prend la lumière, est-ce que ce serait pas ça, la définition d'un roi ? Bon bah, je retire tout ce que j'ai dit, alors.
1: Voilà, retirez tout, retirez tout. Merci beaucoup, Arnaud.
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3: Les petits bonheurs, généralement, ce sont des sourires qui se récoltent tous les jours au hasard des rencontres. Il suffit d'un micro ici, de ne surtout pas prendre de rendez-vous et de ne pas se présenter. Ça marche très bien à Megève, par exemple. Nous sommes donc en Haute-Savoie, sur les hauteurs de Megève, au Mont d'Arbois, pendant que des chevaux sont en train de monter dans une bétaillère.
4: Bonjour.
3: Bonjour. Matin de bonheur, venez vous occuper des bêtes.
4: C'est ça, on vient les mettre au chaud, ouais.
3: Ah, c'est-à-dire que là, ils quittent la montagne?
4: Ouais, ce coup-ci, ouais, c'est bon. Ce coup-ci, on va les ramener, on va les mettre en pension pour cet hiver, ouais. Ils ont passé tout l'été en montagne, donc ce coup-ci, ça y est. Ils vont aller se mettre au chaud pour l'hiver.
3: Ah oui, ils font toute la saison ici ?
4: Ouais, ouais, ceux-là, ils font toute la saison ici. Il y en a qui sont là pour la monte, il y en a qui sont là pour l'attelage. Et puis, vu que nous, on est élevage, il y en a, ils sont juste là pour grandir.
3: Vous, c'est pas juste un loisir, c'est votre métier ?
4: Ouais, ouais, moi, c'est mon métier, ouais. Je suis cocher palefrenier. Ouais.
3: Quand vous dites pour l'attelage, c'est les calèches qu'on peut voir à Megève, par exemple ?
4: Exactement, c'est ça.
3: Donc, les chevaux, quand ils sont pas attelés, on les voit ici, sur les hauteurs de Megève ?
4: Ouais, c'est ça. Nous, on en a l'Alpette, comme là en face, en haut de la côte 2000. On en a aussi au Mont d'Arbois, là, juste derrière. Et puis, bah, après, au fur et à mesure de la saison, on les fait descendre petit à petit. Puis bah là, ils atteignent leur point le plus bas sur Megève. Puis après, on les change de département et puis voilà.
3: Donc là, ils montent dans le bus.
4: C'est ça, ouais. Ils montent dans le bus. Là, je vais en mettre 4. Là, après, j'ai mon patron qui va arriver. Il va prendre le reste. Et puis après, on va prendre un camion et une remorque. Puis on y charge tout dedans. Puis lui, il part cet après-midi.
3: Et là, il part tout, hein, en résidence d'hiver.
4: Ils partent dans l'Allier, ceux-là. Ils partent dans l'Allier. Ils ont des gros champs de plusieurs hectares où c'est qu'ils ont du foin, des abris pour eux, de l'eau à volonté, puis voilà.
3: L'Allier, donc en Auvergne, si je ne m'abuse, il fait pas beaucoup plus chaud qu'ici l'hiver.
4: Non, non, il fait pas beaucoup plus chaud, mais par contre, ils auront plus d'herbe qu'ici, on va dire. Ils auront moins de neige, ils auront un peu plus de foin, un peu plus d'eau, parce que nous, ici, bah, c'est qu'on est tout de suite dans la neige, et puis nous, on n'a pas assez de foin pour tous les nourrir l'hiver, donc on préfère les mettre en pension. C'est beaucoup plus agréable pour eux. Puis bah, pour nous, l'hiver, on a déjà bien assez de boulot comme ça, donc au moins, ils sont un peu tranquilles aussi de leur côté.
3: Alors justement, vous faites quoi l'hiver si vous avez plus de chevaux ?
4: Alors c'est pas qu'on en a plus, c'est qu'on en a moins. Toute la partie élevage en fait part tout en pension et en fait l'hiver nous on fait énormément de calèches sur Megève. On a des grosses calèches qui montent jusqu'à 12 personnes. C'est qu'on fait les fondus en calèche en soirée ou midi et on fait juste des balades en calèche.
3: Bon, vous j'imagine que le cheval c'est une passion, on fait pas ce métier là par hasard.
4: Mon grand-père était déjà éleveur de chevaux. Là maintenant je bosse chez un ami de mon grand-père. Puis voilà, après on fait ça par passion. De toute façon c'est pas par l'argent qu'on va le faire, hein, comme dans tout métier agricole.
3: Même à Megève.
4: Même à Megève, l'agricole, ça reste l'agricole, à Megève ou pas.
3: Je peux vous demander votre prénom ?
4: Moi, c'est Mathieu, moi.
3: Et c'est quoi le dernier petit bonheur de Mathieu, s'il vous plaît ?
4: Mon dernier petit bonheur, c'est d'avoir fait un galop sur les crêtes de la côte 2000 en plein été avec le soleil couchant. Et ça, je pense que je m'en souviendrai jusqu'à ma mort.
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6: Il était une fois une légende à Santenay. Nous sommes en territoire viticole, toujours en Bourgogne. Cette histoire s'appelle « Les teux blancs de Santenay ». Un conte de Sandra Amani de l'ouvrage « Légende du vignoble » édité chez l'Escargot Savant. Bonjour Sandra.
7: Bonjour Charlotte.
6: Les teux blancs de Santenay, c'est un rapport avec le vignoble ?
7: Oui, vous allez le comprendre en écoutant cette histoire. Nous sommes le 16 juillet 1919. C'est un grand jour à Santenay. Des milliers de fleurs ont été accrochées aux portes et aux fenêtres du village. Les cloches de l'église carillonnent à toute volée et les dames portent de longues robes claires et de beaux chapeaux. Lucille, la fille d'un des plus riches fermiers du village, épouse Norbert. Un ancien soldat, issu d'une famille plus modeste, qui s'est joliment distingué durant la guerre. Mais à présent, il a décidé de déposer les armes et de renoncer à cette noble fonction pour demeurer près de sa belle. Le travail ne manque pas à la ferme. Le père de Lucille possède aussi de beaux hectares de vignobles. Norbert est certain de ne jamais s'ennuyer.
8: Oh, quelle chance d'être au bras de Lucille, une fille aussi belle et aussi riche. Oh, mais qu'elle était longue cette messe. J'ai cru qu'elle n'en finirait jamais.
7: Norbert n'a qu'un seul défaut. Il ne croit pas en Dieu. Il faut dire que les horreurs de la Grande Guerre ne l'aident pas à retrouver la foi. Lucille, elle, par contre, est très pieuse.
8: Mon jeune époux accepte au moins d'aller à la messe le dimanche.
7: Les jours passent. Lucille est heureuse. Norbert est devenu un fermier travailleur. Mais certains matins, il revoit du sang jaillir de la terre. Cependant, bien vite, il oublie les bombes et fait repartir ses magnifiques bœufs tout blancs dans son champ. Le soir, il peste auprès de sa jeune épouse, toujours en train de prier pour un oui ou pour un non.
8: Si ton Seigneur existait, il n'aurait pas permis tous ces morts dans les tranchées. Il n'aurait pas toléré les larmes de toutes ces pauvres femmes qui pleurent aujourd'hui, un mari, un fils, un frère.
7: Lucille ne répond plus. Elle préfère garder son calme. S'énerver pourrait nuire au bébé qui va arriver prochainement. Nous sommes le 10 juin 1920. Il fait un soleil superbe à Santenay. C'est la fête Dieu. Sur les coteaux, les vignes se prélassent dans leurs jolies robes vertes. Les villageois se préparent à assister à la grande messe. Mais dans la ferme de Lucille, le climat est loin d'être aussi serein. Norbert ne veut rien entendre. Il n'ira pas à l'église. Au lieu de cela, il travaillera dans les champs.
8: Je t'interdis formellement d'atteler les bœufs ce matin. Au moins, si tu ne le fais pas pour moi, fais-le pour ton âme, mon chéri.
7: Norbert sort de la maison en claquant la porte. À midi, de retour de l'église, Lucille ne trouve pas son mari et décide de partir à sa recherche.
8: Oh, je vais aller voir au champ. Il doit y être avec les bœufs, pourvu qu'il ne soit rien arrivé. Tiens, quel est le plaisantin qui a amené ces trois rochers dans mon champ ? Bon, ils ne gêneront pas le labour, c'est déjà ça.
7: Le soir tombe, Norbert ne revient pas.
6: Mais où peut bien être le jeune époux de Lucille ? Pourquoi ne revient-il pas dans sa ferme à Santenay ?
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6: Quelques mois après la fin de la Grande Guerre, un jeune couple s'est dit oui pour la vie à Santenay. C'est la légende des teux blancs de Santenay, de l'ouvrage « Légende du vignoble » édité chez l'Escargot Savant et écrit par Sandra Amani.
7: Norbert, ancien soldat traumatisé par la guerre et jeune marié, est toujours absent. Lucille, sa femme, est enceinte, mais garde espoir depuis ce fameux dimanche où Norbert a préféré aller labourer son champ plutôt que d'aller à l'église. Dans le village, la rumeur de sa disparition prend de l'ampleur.
8: Ah, quel salaud ce Norbert ! En plus, il est parti lâchement en emmenant les bœufs et la charrue.
7: Un matin, un sentiment étrange pousse Lucille, sur le point d'accoucher, à se rendre dans le champ sous la roche fendue de son village, Santenay. Nous sommes en mars. Son gros ventre la gêne un peu pour marcher. Courageuse, elle lutte pour son enfant. Arrivée dans le champ, elle est saisie d'une violente douleur au ventre.
8: « Appuie-toi contre moi !»
7: Lucille a si mal qu'elle ne prête pas attention à cette voix lointaine d'homme. Machinalement, elle s'assied au pied du plus petit des rochers qui se trouve à côté d'elle. La douleur cesse et Lucille finit par s'endormir.
8: Repose-toi, tendre Lucille. Ton mari veille sur toi. Je ne t'ai jamais abandonné. Je suis là, près de toi, avec nos bœufs et la charrue. Le Seigneur s'est vengé de mon impiété et m'a sévèrement puni. Ces trois rochers que tu vois là, c'est nous, les bœufs et moi. S'il te plaît, prie pour mon âme et tu me délivreras pour l'autre monde.
7: À son réveil, Lucille comprend pourquoi son mari n'est jamais revenu. Elle regarde un par un ces trois rochers.
8: Mon amour, bientôt tu ne souffriras plus. Je vais prier nuit et jour pour sauver ton âme.
7: Lucille se lève péniblement. Les contractions sont de plus en plus intenses. Le bébé sera là ce soir, elle en est certaine. Elle quitte le champ. Bientôt, elle reviendra près de ses rochers avec son fils ou sa fille. Et elle lui parlera de Norbert avec tendresse.
6: Aujourd'hui, on peut encore voir les trois blocs de pierre situés en dessous de la roche fendue. On les nomme les teux blancs de Santenay.
7: Eh oui, Charlotte. Le mot teux signifie roche dans les régions viticoles de Bourgogne. Il peut aussi désigner la falaise.
6: Heureusement, l'âme du pauvre laboureur n'est plus prisonnière de la pierre de Santenay depuis longtemps déjà. Malgré tout, si vous tendez bien l'oreille, vous pouvez encore entendre Norbert guider ses bœufs à travers champs et Lucille qui l'accompagne joyeusement en chantant.

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1: Bonjour, je suis Romain Rongiras.
2: Bonjour Romain. Alors votre nom de famille, on l'entend beaucoup en Dordogne, car le stade de Périgueux porte depuis l'année 2009 le nom de Francis Rongiras. C'était votre papa. Est-ce que je peux vous demander quels souvenirs vous gardez de lui ?
1: Alors des souvenirs, j'en ai très peu. Et les souvenirs que j'ai, étrangement, liés au rugby, notamment quand il jouait à Pau. Moi, d'aller sur des matchs et notamment aussi de jouer un peu sur le stade qu'il y avait à côté à Pau, à la Croix du Prince. Après, les souvenirs, avec le temps, peut-être se sont construits aussi, mais parce que j'ai pu entendre. Il avait démarré à Périgueux lorsqu'il était au lycée. Après, il est parti à Pau, dont il a été capitaine. Et il est revenu après sur Périgueux. Il n'était pas du tout professionnel. Donc non, il travaillait à côté, que ce soit à Pau ou à Périgueux. Il était technicien, notamment à l'office HLM à Pau. Et il s'entraînait beaucoup moins régulièrement que ne le font les joueurs de première et deuxième division, voire troisième maintenant. Oui.
2: Alors Francis Rongiras est décédé lors d'un match de rugby, d'un problème de santé en 1991. Vous étiez tout jeune, vous aviez 9 ans. Est-ce que 34 ans après, on vous parle encore de Francis Rongiras, Romain, quand vous allez faire votre marché ou...
1: Oui, ça arrive qu'on en parle encore. Des fois, des personnes que je n'ai pas connues ou que je ne connais pas forcément, mais qui l'ont connu. Après, c'est vrai que étant dans le milieu du rugby toutes ces années, c'est sûr que j'en ai très souvent entendu parler.
2: Vous aussi, vous avez joué au rugby avec Hugo, votre frère. Est-ce que ce qui est arrivé avec votre papa, ça aurait pu aussi totalement vous dégoûter de ce rugby-là ?
1: On était très jeunes. Moi, j'avais 8 ans, j'allais avoir 9 ans. Mon frère, 4 ans. Et on commençait dans le rugby. Et à vrai dire, de mes souvenirs, on ne s'est pas du tout posé la question. On a continué à jouer au rugby et puis s'est créé le Challenge Rongiras, qui est une manifestation sportive pour les jeunes, qui avait été créée à l'époque par des coéquipiers de mon père, notamment François Robert et d'autres, de l'école de rugby, Philippe Verger, voilà, toute une bande qui avait créé cette manifestation. Et j'ai eu l'occasion d'y participer sur ces premières années. Donc non, je me suis jamais posé la question de la pratique du rugby. J'ai fait du foot, du tennis de table, de l'escrime. Voilà, j'ai essayé beaucoup de choses à côté, du tennis aussi, et avec un fil conducteur qui était toujours quand même le rugby.
2: Quand vous passez à côté du stade Francis Rongiras maintenant, est-ce que vous y faites encore attention au nom du stade ou plus maintenant?
1: C'est une bonne question pour laquelle j'aurais pas forcément une réponse tranchée. Oui, à chaque fois, c'est vrai qu'on va dire il y a beaucoup d'événements qui arrivent au Rongiras, pas forcément sur le rugby. Vous voyez, moi, je vais dire le Rongiras quand je parle du stade et je vais demander aux jeunes où est-ce que vous jouez, ou alors je vais dire au Rongiras, c'est vrai. Donc, c'est un petit peu ambigu. Oui, ça me marque, mais je suis aussi, j'y suis habitué maintenant depuis toutes ces années.
2: Merci Romain.
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10: Quand j'étais petit, on me disait toujours d'enlever mes lunettes avant de faire le sport. 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Et Balou qui aimait se yaribat en loup-cap. 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Il y a eu un ballon qui est arrivé dans ma tête et elles se sont cassées.

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4: Salut Thomas Aubry.
5: Salut Quentin, bonjour à tous.
4: Ouvrons une nouvelle page de
5: c'est
4: ton livre.
5: Parti.
4: Les raisons.
5: La raison 616, la plaine du Var. Alors c'est un terme que l'on utilise pour désigner l'immense vallée creusée par le fleuve Var, juste avant qu'il ne se jette dans la Méditerranée. Et vous allez voir que ce fleuve est fascinant. En fait, il prend sa source au nord-ouest du département, à Estaing, à 1800 mètres d'altitude. Pour arriver jusqu'à la mer, il traverse une centaine de communes, dont 87 dans les Alpes-Maritimes.
4: Mais alors Tom, je ne pense pas être le seul à m'être posé la question. Pourquoi est-ce qu'on a un fleuve entre Saint-Laurent-du-Var et Nice qui porte le nom d'un département voisin?
5: Alors tout d'abord, on doit le nom de ce fleuve à l'astronome antique Ptolémée. L'ouvrage des hommes et un fleuve nous dit que ce cours d'eau est capricieux et qu'il peut vite sortir de son lit, pas comme moi le matin en tout cas. Alors c'est pour ça qu'il tire son nom du verbe latin var iare, qui veut dire changer.
4: Voilà, et pendant des siècles, le Var était en fait une frontière.
5: Et oui, ce fleuve était une barrière naturelle entre le royaume de France et le comté de Nice. Mais en 1790, lorsque l'on crée les départements français, on va assembler dans le sud-est de la France des villes comme Toulon, Grasse, Cannes et Saint-Laurent-du-Var. Mais Nice n'en fait pas partie. Et ce nouveau département, on va lui donner le nom du fleuve qui marque la limite du territoire national. Le Var.
4: Bon, jusque-là, ça a l'air logique, c'est normal.
5: Oui, mais sauf que lorsque Nice devient française, définitivement française en 1860, le comté est rattaché à l'arrondissement de Grasse pour former les Alpes-Maritimes. Le Var ne borde plus le département auquel il a donné son nom, ce qui en fait un cas unique en France.
4: Ah, et donc ce fleuve va rythmer quand même la vie des habitants locaux pendant des siècles.
5: Ah, alors pas vraiment. Jusqu'au XVIIe siècle, la plaine du Var, c'était surtout un endroit où l'on promenait son troupeau. Et pendant très longtemps, si l'on voulait traverser le fleuve, eh bien on devait le faire à pied. En 1792, on construit le premier pont en bois, mais comme le fleuve est capricieux, les structures sont souvent endommagées.
4: Est-ce que le Var a souvent été en crue ?
5: Et oui, au cours de son histoire, ce fleuve a débordé un bon nombre de fois. En 1857, une digue est emportée au niveau du vallon de Saint-Isidore. En 1930, le quartier Saint-Augustin et la promenade des Anglais sont sous l'eau. Et plus proche de nous, on se rappelle de la violente crue de 1994. L'aéroport de Nice et la préfecture des Alpes-Maritimes étaient complètement inondés. Cette crue, elle avait causé des dégâts estimés à 1 milliard de francs, soit 187 millions d'euros aujourd'hui.
4: Et on pense aujourd'hui aux dernières tempêtes aussi qui ont frappé le département.
5: Et oui, le Var et sa plaine sont donc des lieux que l'on doit aborder avec une grande humilité. Si pendant des siècles, personne ne construisait ici, c'est bien pour une raison. Alors gardons en tête que l'homme ne fait pas ce qu'il veut avec la nature, et ce fleuve capricieux, millénaire et parfois féroce nous le rappelle.
4: Et c'est aussi une bonne raison d'aimer la Côte d'Azur.
5: En plein dans le mille.
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6: Dans Toujours à la page, je vous emmène dans une forêt extraordinaire. Extraordinaire et inquiétante à la fois. Celle de Chimère tropicale, dernier livre de Corinne Morel d'Arleux, paru chez Dalva. Femme politique repentie, écologiste convaincue, Corinne Morel d'Arleux a d'abord écrit des essais pour transmettre ses convictions, mais depuis quelques années, c'est aussi à travers le roman que cette drômoise a choisi d'exprimer sa fascination pour la nature. Et c'est en Inde du Sud, lors d'une résidence d'écriture, que l'autrice a imaginé cette histoire, l'histoire d'Ariane, infirmière en psychiatrie qui n'a jamais quitté ses montagnes, mais rêve de jungle. Alors le jour où un double accident d'avion improbable se produit dans une forêt tropicale éloignée, Ariane trouve l'occasion de rejoindre cet univers fantasmé. Un univers de moiteurs, de crocs, de mystères, de magie, où elle croisera un homme jaguar, des chamans, des morts inaccomplis et l'inquiétant Cadillac qui la poursuit comme une ombre. Vous l'aurez compris, la place de l'imaginaire dans le livre de Corinne Morel d'Arleux est centrale. Alors je lui ai demandé quelle était pour elle la place de l'imaginaire, son importance dans la vie.
7: Ouais, j'ai l'impression que c'est un sujet d'une actualité brûlante.

0: les événements, les faits. Toute ma question, moi, c'est de savoir comment on nourrit nos imaginaires, qu'est-ce que ça nous permet de produire qui n'est pas encore là, qu'est-ce que ça peut faire advenir dans nos vies.
1: Alors, dans ce que vous nous racontez, il y a de l'extraordinaire, il y a du magique, il y a cette jungle qui est presque hantée.
0: Oui, cette forêt tropicale, elle est à l'image de la symbolique de la forêt qui est à la fois dans l'imaginaire collectif, un endroit, un milieu qui attire et en même temps qui a souvent provoqué aussi la peur, la crainte, parce que c'est un lieu mystérieux, étrange, sombre. Parce que finalement, je trouve que c'est beaucoup à l'image de notre époque, de nos vies, d'apprendre à cheminer sur cette ligne de crête entre émerveillement et inquiétude. Et donc, c'est finalement assez logique que ça se soit retrouvé dans mon écriture et dans l'histoire de Chimère tropicale.
1: Chimère tropicale, c'est un objet littéraire étrange, un roman organique qui nous enlace, nous emporte, sans laisser voir ce qui relève de la réalité ou de l'illusion. C'est sûrement pour cela qu'il est présélectionné pour le prix Ouest France Étonnant Voyageur, verdict attendu le 24 mai 2026. En attendant, à vous de vous plonger dans ces chimères tropicales parues chez Dalva.
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3: La cabine minute sur Ici Picardie, votre chronique de la joie et de la bonne humeur. Comment ça va les amis? Est-ce que parmi vous, il y en a qui regardent des séries télé? Moi j'adore les séries. Aujourd'hui, je vais vous parler d'un fléau moderne. Un truc qui nous bouffe la vie, qui nous use la patience, qui nous fait vieillir plus vite que le temps qui passe. Les séries qui prennent trois plombes à sortir la saison suivante. Non mais sérieux, on vit à une époque où on peut envoyer une fusée sur Mars avec un drone qui filme en 4K. Et il filme en 4K la fusée sur Mars. On a des voitures qui conduisent toutes seules, des robots qui font le ménage. Mais on n'est toujours pas foutu de sortir la saison 2 d'une série avant que ton neveu passe le bac. À la fin de la saison 1, il avait 12 ans le frérot. Les séries télé, comment vous faites? Vous disparaissez comme ça sans prévenir? Ils te mettent la tête dans une saison, dans une série, t'es à fond, tu attends la saison 2 pendant 4 ans. Et toi comme un con, tu les attends vraiment pendant 4 ans. Il y a des gens qui meurent durant les 4 ans. Ils ne voient même pas la fin de la série, c'est dégueulasse. Et nous, la génération années 80-90, on a assez attendu. Par exemple, avec Beverly Hills, c'était un peu notre HPI à nous. Tout le monde regardait Beverly Hills. Et quand une saison se terminait, pendant 2 ans, TF1, ils te rediffusaient les vieux épisodes. Et ils mentaient sans honte dans les publicités. Hein. Ils te disaient, la semaine prochaine, des nouveaux épisodes inédits de Beverly Hills. Ah, toi, t'es à fond, là. Le samedi, tu t'assois avec tes frites, ton hamburger fait maison pour mater Beverly Hills. L'épisode commence, tu te dis, mais j'ai déjà vu ça. Pas lui, bien sûr. Après, il va embrasser Kelly. Des escrocs! Et de nos jours, ça recommence. Sur des séries sur Netflix, Amazon Prime, t'es là, t'es à fond, tu mates la saison 1, tu mates la saison 2, t'as pas dormi depuis 3 jours, t'as des cernes de panda en dépression, et là, boum, dernier épisode, gros cliffhanger, t'as le cœur qui bat à 200, et là, paf, l'épisode est fini. Mais il est mort ou pas le mec? Non mais à la fin de l'épisode, là, il est mort ou pas? Et là, Netflix te répond, rendez-vous en 2029 pour la suite. Il y en a marre, c'est beaucoup trop long. Moi, je vous dis la vérité. Aujourd'hui, on a 1000 plateformes, 1000 séries, mais on a toujours le même problème de lenteur. Les gars, on parle en ce moment d'intelligence artificielle, de deep learning, de robots qui écrivent des scénarios en 2 secondes. Moi, je vous le dis, si un jour, les séries faites par l'IA, elles sortent plus vite que les autres, je vous lâche.
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4: Et pour cette nouvelle saison, au parc Argonne Découverte où nous sommes aujourd'hui, 4 grands prédateurs présents naturellement dans la région sont mis à l'honneur. Bonjour Nicolas Villerette.
5: Bonjour Olivier.
4: Responsable zoologique et directeur adjoint du parc Argonne Découverte. Quels sont ces 4 grands prédateurs?
5: Le loup gris d'Europe, le pigargue à queue blanche, le hibou grand-duc d'Europe et le lynx. Pourquoi ces 4-là on les met à l'honneur? C'est parce qu'ils font leur grand retour dans notre secteur et que quand un prédateur fait un retour dans un endroit, souvent ça peut faire peur.
4: On parle de retour à l'état sauvage. Hein.
5: Ah, on parle de retour à l'état sauvage. Nous, ceux qu'on présente, ils sont en captivité, en volière ou en enclos, et ils resteront en captivité. Mais naturellement, ils font leur retour ici. Et nous, notre objectif, c'est de sensibiliser les gens, de présenter présenter ces espèces parce qu'on a moins peur de ce qu'on connaît.
4: Donc on peut déjà voir ici au parc Argonne Découverte des grands ducs d'Europe, des pigargues à queue blanche.

0: blanches ou encore des loups. Le lynx, lui, arrivera plus tard, même s'il est déjà présent à l'état sauvage dans la région. Parlez-nous un peu du lynx, justement.
1: Alors, effectivement, ici au Parc Arlon Découverte, nous n'avons pas encore de lynx, mais on y travaille. Le lynx est un animal très discret. Alors, c'est un bon prédateur, notamment de chevreuils. C'est un animal forestier, un peu comme les loups. Mais autant les loups, quand ils font leur retour dans un secteur, c'est compliqué parce que c'est un animal qui va, quand il s'approche des fermes, poser des problèmes au niveau des troupeaux de moutons, au niveau des veaux, par exemple. Autant le lynx, ça reste un animal très discret, qui va chasser des proies comme le chevreuil, qui va en plus manger sa proie jusqu'à la dernière bouchée. Et vraiment un animal solitaire, contrairement aux loups qui vont vivre en meute, donc on peut les repérer plus facilement. Dans les Ardennes, il y a eu quelques lynx observés, mais pour autant, nous, on veut quand même sensibiliser au fait que les gens, bah, potentiellement, en rentrant d'une soirée, vont, pourquoi pas, croiser un lynx un de ces jours. C'est tout à fait possible.
0: Le lynx, c'est un félin, un gros chat. Décrivez-nous, pour ceux qui sont présents dans les Ardennes à l'état sauvage, à quoi il ressemble.
1: Alors, c'est un animal qui a les oreilles pointues, avec un petit pinceau noir au bout des oreilles. Vraiment, on va dire, un chat haut sur pattes. Alors, quand même de couleur marron, avec des petits spots de taches plus foncées, qui va faire 20-25 kilos. Et c'est un animal qui va volontiers, en fait, se cacher, se poser, laisser les gens passer. Même parfois, lorsqu'il y a des chasses, il ne va pas forcément s'enfuir. C'est pour ça qu'il est difficile à voir. Il va aller se cacher contre un arbre, attendre que la battue passe et sortir ensuite.
0: D'autant plus que des fois, pour dormir, il peut se mettre en hauteur.
1: Ah oui, bah oui, c'est, on va dire qu'on en parlait, c'est un gros chat, on va dire ça comme ça. Donc il a
0: un gros arbre à chat avec un gros arbre, du coup.
1: Exactement, c'est ça. Donc un arbre accessible dans lequel il va pouvoir trouver refuge. Et après, il ne va pas se réfugier uniquement dans les arbres. C'est un animal qui va volontiers aller se cacher. Un arbre tombé, une souche qui a soulevé un peu de terre, de roche, il va aller se mettre là-dessus. Surtout les femelles, quand elles ont des jeunes, elles vont aller trouver ce genre de petite caverne pour aller y mettre leurs jeunes en sécurité.
0: Une population qui avait totalement disparu, qui est en train de revenir. Pourquoi elle avait disparu?
1: Il y a une centaine d'années, les empoisonnements ont fait beaucoup de dégâts sur ces derniers maillons de la chaîne alimentaire. Les empoisonnements maintenant qui ont beaucoup, beaucoup moins lieu qu'avant. Et donc, du coup, petit à petit, ils commencent à regagner du terrain. Un animal discret, forestier, et donc les forêts des Ardennes s'y prêtent très bien pour son retour.
0: Et là où il y a de la forêt, les lynx sont de retour en Champagne-Ardenne. Merci Nicolas Villeretz, responsable zoologique.
1: Merci Olivier.
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1: 6h20, c'est votre rendez-vous. Les gens d'ici, tous les jours, nous mettons en lumière une personnalité qui fait briller notre région. Elle se confie au micro de Romain Bruno. Et aujourd'hui, direction la Tour Eiffel, à la rencontre d'une guide qui propose une visite immersive avec l'aide d'un casque de réalité virtuelle pour redécouvrir l'histoire de la Dame de Fer. Et depuis cette semaine, cette visite a été réactualisée pour plus de surprises. Romain, vous êtes bien devant la Tour Eiffel, elle est belle, hein?
2: Oh, qu'est-ce qu'elle est belle. En plus, je la regarde, cette Tour Eiffel, face à moi, en effet. Et j'ai à mes côtés, c'est Vladina, les cofondatrices et guide chez Viality Tour, qui propose... Ah, j'en dis pas plus, tiens. Elle va nous expliquer. Bonjour, Vladina.
3: Bonjour, Romain.
2: Vous nous proposez une expérience immersive.
3: Absolument, puisqu'on propose une expérience au pied de la Tour Eiffel, mais à une autre époque. On la connaît, la Tour Eiffel du 21e siècle, mais est-ce qu'on connaît la Tour Eiffel du 19e siècle? Eh ben non, c'est ce qu'on vous propose de voir avec nos casques de réalité virtuelle.
2: Donc, on est avec vous, on enfile un casque, on s'arrête de temps en temps et on découvre quoi dans ce casque?
3: Alors d'abord, on découvre le chantier, la construction, et après, on découvre l'exposition universelle et la Tour Eiffel dans son écrin d'origine, au cœur de cette exposition qui a marqué les esprits à l'époque.
2: Alors, si nous sommes aujourd'hui ensemble, c'est qu'il y a de la nouveauté.
3: Absolument, puisque c'est une visite qu'on a créée il y a déjà quelques temps et qu'on met à jour à chaque fois au fur et à mesure des remarques et des évolutions technologiques. Et là, c'est encore plus immersif avec des meilleures qualités d'image, avec plein de petits détails aussi qu'on rajoute au fur et à mesure, pour les petits, pour les grands, pour les goûts de tous.
2: Et ce qui est intéressant, c'est que vous êtes à nos côtés, vous en tant que guide, pour nous expliquer ce que l'on voit à travers le casque.
3: Tout à fait, je vous explique un petit peu ce que vous voyez autour de vous, à quoi correspondent les différents bâtiments, ce que sont en train de faire tous ces personnages qui forcément ont des réactions très différentes de celles que nous on a au 21e siècle, et les gens posent des questions, réagissent, interagissent. Donc c'est vraiment une visite interactive aussi avec le guide et avec les autres participants du groupe.
2: Vladina, elle vous est venue comment cette idée de visite immersive avec un casque de réalité virtuelle?
3: C'est une idée qu'on a eue donc avec Michel, le cofondateur, parce que moi je suis guide à la base conférencière, je fais des visites plutôt traditionnelles. Et lui est une personne qui a toujours beaucoup de mal à se projeter. Comme il est plutôt à l'aise avec toutes les nouvelles technologies, on s'est dit qu'on allait combiner nos compétences. Moi, la guide, lui, voilà la réalité virtuelle. Et ça a donné Viality Tour.
2: C'est officiel, on peut voyager dans le temps grâce à vous et grâce à la technologie que vous avez mise comme ça à la portée de tous. Et je sens qu'on se reverra parce qu'au-delà de la Tour Eiffel, vous proposez une autre destination, ça s'appelle le Louvre.
3: C'est une autre aventure, voilà, c'est une autre histoire qu'on découvrira ensemble plus tard.
2: Merci beaucoup, Vladina.
3: Mais de rien, avec grand plaisir, et je vous attends sur le Champ de Mars.
2: Voilà, venez tous, franchement, visiter et découvrir, redécouvrir la Tour Eiffel autrement.
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4: Wikizef, petit guide à l'usage des étrangers du sud du péage d'Arras en vacances dans notre belle région.
5: Dimanche matin, levé avant le soleil, vers 9h, vous descendez prendre un café que vous pensez amplement mérité. 8 heures de sommeil, franchement, on mérite une pause café. Et devant la cafetière, votre cousin regarde attentivement le café couler. Ça s'appelle une sentinelle de cafetière. Et là, il se retourne et dit « Bon, t'es déjà debout ? Il fait corps noir, t'as qu'est ta lit ou quoi ?» Ne paniquez pas, Wikizef est là pour vous aider. T'as qu'est ta lit. C'est une réflexion semi-désagréable, parce qu'il y a plusieurs niveaux de réflexion désagréable. Ça dépend de l'heure qu'il est, du temps qu'il fait. Admettons, il fait 27 degrés à l'ombre, et c'est l'heure de « fais pas chier ». Ou alors, il y a 3 grammes à quart. Et c'est pas la peine de se demander pourquoi il est désagréable d'un seul coup, c'est parce qu'il n'y a plus de canette.
4: Exemple.
5: Vous avez la réflexion désagréable qui serait « t'es déjà debout ? Ah, retourne te coucher, c'est pas le jour à me faire quiller du côté de la cafetière. Hein. » La réflexion pas désagréable, t'es déjà debout. Oh, alors, j'ai fait du café pour un régiment de soldats, t'inquiète, assis-toi, je te ramène un jet. Réflexion semi-désagréable, t'inquiète, t'as lit ou quoi? Petite phrase qui présuppose que pour que vous parvinciez à vous lever tôt, il faille forcément que vous fûtes tombé du lit. Vu que vous n'êtes pas totalement du nord et que forcément tout ce qui est au sud du péage d'Arras possède un degré de fainéantise qui augmente au fur et à mesure qu'on s'approche de la Côte d'Azur. Ou là-bas, pour se lever tôt, faut pas qu'ils quittent leur lit, hein, mais qu'ils descendent en rappel. Allez, au revoir, hein, et à une baisse à ma reine.
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6: Ce sont les jumeaux les plus connus des pays de Savoie, Philippe et Jean-Noël de Paris. Ils partent depuis des années à la rencontre des Savoyards, des Hauts-Savoyards avec leurs caméras. Et chaque jour, ils nous racontent leur anecdote croustillante dans la place du village. Et c'est Philippe qui est avec nous. Bonjour.
7: Bonjour Laurent.
6: Alors aujourd'hui, pour la place du village, comme vous, beau et fort, on va parler d'un jeune agriculteur passionné à Beaufort-sur-Doron.
7: Merci Laurent, je vous renvoie le compliment. Nous nous dirigeons dans le Beaufortin et plus précisément sur la commune de Beaufort et même le village d'Arèche. Et là, on s'arrête sur la route du Planet. On est à 1100 mètres d'altitude et on rencontre Rémi Gachet, un tout jeune agriculteur en gaèque, comme on dit, gaèque de l'Argentine. C'est le nom du torrent qui coule derrière la ferme. Et Rémi est associé dans la ferme avec sa maman et son frère. Il possède une quarantaine de vaches, toutes de race tarine.
6: Et les vaches sont encore à l'étable.
7: Eh oui, l'hiver est particulièrement long, nous dit Rémi. Et on vous rappelle qu'on est le 25 avril. Les vaches de Rémi sont rentrées depuis les premières neiges au début du mois de novembre et elles ne ressortiront qu'au début du mois de mai, soit 6 longs mois à l'étable. Et l'étable de Rémi a une particularité. Elle est toute récente. Elle possède carrément une baie vitrée, comme dans les beaux chalets de montagne, qui donne beaucoup de lumière et beaucoup de soleil aux bêtes. Source, nous dit-il, de bien-être, de bonne santé pour les bêtes.
6: Et puis là, il va vous décrire la particularité physique de la race tarine.
7: Évidemment, il les aime, ces vaches, et il nous rappelle que les tarines sont toujours les yeux fardés. Il nous dit que ce sont les plus belles vaches, on veut bien le croire. Il nous explique aussi que la couleur noire autour des yeux est une protection contre le soleil en montagne, et qu'elles n'ont pas les yeux irrités. Autre particularité, elles ont toute la langue grise. C'est une caractéristique de la tarine. Et chez les tarines, toutes les extrémités sont noires ou grises, le bout des cornes, autour des oreilles, le bout du nez, le museau, la langue, on l'a dit, et même le bout des pieds, le bout des sabots est noir, nous dit-il.
6: Et à Beaufort, on pense forcément au fromage.
7: On reconnaît Laurent le gourmand ici, et oui, avec ce brûlet, Rémi fait bien sûr les bons fromages de Beaufort, un lait qui est transformé par la célèbre coopérative de Beaufort, juste à côté. On rappelle qu'il s'agit là d'un des meilleurs fromages de France, appelé le prince des gruyères. Et c'est incontestablement un lait qui est le mieux valorisé de toute la France. Rémi est également moniteur de ski pendant l'hiver, uniquement pendant les 15 jours à Noël, un mois en février, double actif pendant la saison, et nous dit voilà, vache le matin, ski la journée, vache le soir, sans oublier quelques descentes au flambeau. Et ce jour-là, il est 16h quand nous quittons Rémi. Rémi va attaquer le travail, et nous, on sentait bien que les vaches avaient qu'une envie, c'était d'aller brouter l'herbe fraîche dehors, mais il était encore assez tôt pour le faire, il fallait attendre encore un petit peu.
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1: Pluie, neige, canicule, brouillard, la météo décide si on va râler ou si on va râler autrement, si vous voyez ce que je veux dire. Mais dans le fond, qui décide des prévisions météo? Qui observe? Qui calcule? Qui c'est qui tranche à la fin? Et surtout, pourquoi ils disent qu'il va y avoir du soleil alors qu'on se prend une rincée? Eh bien, réponds tout de suite dans les coulisses de Météo France Alsace que je teste pour vous aujourd'hui. Je suis à Ilkirch-Grafenstaden. Ici, on estime, on calcule le temps qu'il fera demain. Et à côté de moi, voici Simon. Simon, c'est le technicien météo. C'est lui qui surveille des capteurs, des antennes, des machines qui parlent. Bref, tout le langage, c'est des chiffres. Entre le vent, la pression, l'humidité, tout est mesuré en continu avec des stations météo basées un peu partout en Alsace, à des endroits stratégiques, en altitude, dans les vallées, en plaine ou encore en ville, au nord, au sud, bref, un peu partout. Et à cela, on peut ajouter aussi d'autres outils comme les radars, les satellites. Et chaque jour, c'est des millions d'observations qui arrivent dans les ordinateurs de Météo France Alsace. Et avec des équations très, très, très complexes. Et cette complexité est en lien avec notre prochaine découverte. Direction le bureau des modèles météo. Ça, c'est avec Théo. Théo, il est météorologiste et il m'explique qu'on ne prédit pas le futur. Mais en revanche, on calcule des scénarios et leurs probabilités. Certains modèles, par exemple, simulent l'atmosphère avec comme résultat, écoutez bien, 350 prévisions possibles chaque jour. Ah bah oui, hein, la machine, elle calcule tout ce qui est possible. Hein, et c'est l'humain, enfin, qui va trancher. Parce que oui, la météo, en bout de ligne, c'est pas juste une machine, hein. C'est aussi un cerveau. Il y a un cerveau qui tranche. Et en parlant de cerveau, en voici un autre bien rempli. C'est celui de Cédric. Il est climatologue. Et Cédric, lui, va nous emmener littéralement dans un autre monde. Parce qu'avec ses analyses à Cédric, on ne regarde pas demain. Non, on va regarder 100 ans en arrière. Car Météo France, conserve en quelque sorte la mémoire du climat depuis plus de 150 ans. Parce que le passé, il nous permet quoi? De comprendre l'avenir. Surtout avec les notions du dérèglement climatique qui nécessite une véritable expertise. Alors, après ce dévoilage d'outils, de calculs, d'équations et d'expertises en tout genre, comment se fait-il qu'en 2026, on puisse encore se tromper dans les prévisions? J'ai posé la question et la réponse de mes spécialistes est claire. Prévoir la météo, c'est comme essayer de prédire la forme exacte des vagues dans une soupe qu'on remue en permanence, sauf que la casserole fait la taille de la planète et que la cuillère tourne toute seule. Et en plus de ça, il y a quelqu'un qui joue avec le feu. On continue. Bref, vous l'avez compris, hein. Impossible d'être parfait, seulement de se rapprocher de probabilités. Mais avant tout, le rôle de Météo France Alsace, c'est d'anticiper au maximum les risques.
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2: Hier, vous étiez supporter du MIG 72. Aujourd'hui, vous êtes supporter du Mont FC. Bravo, Vincent Malher. Et comme vous, Vincent Malher, qui se partage entre la France et l'Autriche, est parvenu à se constituer une incroyable collection de maillots authentiques de joueurs de l'équipe sartoise. Vincent Malher, légende ici.
3: Bonjour, je m'appelle Vincent Malher, j'ai 45 ans, je suis né au Mans. Je me partage aujourd'hui entre le Mans, où j'ai une maison, et puis l'Autriche. Mon métier, c'est vice-président pour un grand groupe logistique français, où je m'occupe de tous les entrepôts en Europe. Et ma particularité, c'est que j'ai réuni une collection de maillots du Mans FC MUC 72 de plus de 100 pièces. Et moi, j'étais à l'école au Mans, j'ai fait Bellevue, j'étais pas un très très bon élève. Et puis, j'ai financé mes études avec de la logistique. J'étais préparateur de commandes pendant les week-ends. Aussi chez Ouest France, où j'ai travaillé 10 ans sur le circuit en animateur commercial. J'ai fait pas mal de courses. Comment je suis arrivé à mon poste de vice-président avec un effectif de plus de 30 000 personnes? Par la base, petit à petit, j'ai augmenté donc mes effectifs, mes fonctions, pour arriver maintenant à gérer une équipe en Europe. Toutes les semaines, je prends l'avion. J'ai réussi à constituer une collection de plus d'une centaine de maillots du MUC 72, puis ensuite du Mans FC. C'était pas intentionnel au départ. Quand j'étais enfant, je faisais des revues de presse. Je collectionnais tous les articles de journaux. Et puis j'ai eu l'idée de faire une revue de presse pour chacun des joueurs que je distribuais en fin d'année. J'ai reçu un jour de la part d'un joueur, Aziz Alouali, je m'en souviens comme si c'était hier, son sac de sport à la fin du dernier match de l'année contre l'Olympique de Marseille, avec son maillot que j'ai gardé précieusement. Ça m'a donné l'idée en fait de continuer, d'aller à la rencontre des joueurs de foot qui étaient pour moi intouchables à l'époque. J'étais très jeune. De fil en aiguille, un maillot, deux maillots, 10 maillots, et puis cette collection de maillots qui, la collection démarre des années 90, j'avais 10 ans à l'époque, jusque dans les années 2010 quand je suis parti du Mans pour des raisons professionnelles. Aujourd'hui, ma collection, donc c'est plus d'une centaine de maillots du Mans. Ce que j'aimerais faire de la collection, ça c'est une vraie question. Je suis en lien avec la ville du Mans, avec le département, pourquoi pas, et j'aimerais beaucoup la mettre à disposition pour pouvoir en faire profiter un maximum de personnes. Voilà, c'était Vincent Malherbe. J'ai été heureux de vous parler de mon parcours, de mes passions, et je voudrais vous dire que l'important dans la vie, c'est de vivre chaque jour des choses magiques.
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Pirogue fait souffler un vent frais sur la scène toulousaine, avec des accents pop-rock solaires taillés pour toucher autant que pour faire bouger. Porté par des mélodies immédiates et une vraie intensité, Pirogue transforme chaque chanson en escapade musicale dont on ressort marqué. 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
3: C'est toujours un bonheur de vous avoir ici en direct parce que, bah, déjà, on vous adore, je l'ai dit, mais en plus, vous semblez si heureuse de ce qui vous arrive.
4: Oui, mais complètement. Ouais. Ben déjà, merci de me recevoir. C'est toujours un plaisir de se voir.
3: Merci.
4: Mais c'est vrai que dans les six derniers mois, il y a plein de choses qui se sont passées dans ma carrière et je suis reconnaissante en fait de faire ce que j'aime dans la vie, de faire plein de belles rencontres, de partager ma musique avec plein de monde. Donc oui, non, c'est une très belle période pour moi.
3: Ouais. Est-ce que quand on lit les chiffres, mon Dieu, on a des palpitations pour vous. Votre tube Feel Good, qui est devenu le titre francophone le plus diffusé en radio en cette année 2025, 100 millions de streams à l'échelle mondiale. Enfin, nous, ça nous paraît énorme. Vous qui avez fabriquer cette chanson avec vos petites mains, qu'est-ce que ça vous fait?
4: Ben c'est fou aussi, c'est vrai que quand je lis le data comme ça, ouais. ça donne un petit vertige, mais ce qui me plaît vraiment du parcours de cette chanson, c'est que ça s'est vraiment pas fait du jour au lendemain. C'est une chanson qui, déjà, elle est sortie il y a plus de 2 ans, cette chanson-là. Alors, ça a été assez long, si on veut. Ça a pris 1 an et demi avant que vraiment elle rayonne auprès de beaucoup de gens. Et en plus, ben, avant même de sortir cette chanson-là, elle a eu plusieurs vies dans mon ordinateur, dans l'ordinateur des producteurs avec qui j'ai travaillé. On a fait plein de maquettes, plein de versions de cette chanson-là. Puis on n'arrivait jamais à trouver vraiment la version qui nous plaisait assez pour la sortir. On a décidé de ne pas la mettre sur la version initiale de mon album 99 Nights pour finalement y revenir et la traduire en français, en faire une version bilingue qui est celle qu'on connaît maintenant. Mais j'ai eu l'impression qu'elle a eu plein de vie, cette chanson-là, et c'est chouette, ça donne espoir un peu en la longévité de la musique. Oui. Dans une période où tout va tellement vite, on sort de la musique sur les plateformes de streaming par milliers à chaque jour. Et donc, c'est un beau parcours qu'a eu cette chanson et que j'ai aussi grâce à cette chanson-là au final.
3: Ouais, et c'est très intéressant ce que vous dites sur la durée de vie d'une chanson, de dire voilà, ce sont des objets artistiques, alors oui, qui durent 3 minutes, 4 minutes, mais il faut leur laisser le temps, il faut leur laisser le temps de grandir et voilà, pas se dire au bout d'une semaine, si ça n'a pas marché, allez, on passe à autre chose. C'est
4: mais
3: beau
4: exact,
3: ça.
4: Exact, mais c'est vrai, puis en plus, je pense que la musique et l'art, de manière générale, a besoin d'un contexte précis pour rejoindre les gens de la bonne façon. Puis c'est pas parce que moi, j'étais prête à la sortir, cette chanson-là, il y a 2 ans, que c'était nécessairement le bon contexte pour que les gens aient envie de la recevoir, cette chanson-là. Et donc, c'est chouette de se rendre compte de ça d'une si belle façon, qu'en fait, ben, c'est une chanson très légère et c'est peut-être à un moment où on avait besoin de légèreté et c'est à ce moment-là qu'elle a réussi à toucher les gens et ça me fait très plaisir.
3: Ah, et alors vous, comme dans un jeu vidéo, ça vous a débloqué le niveau suivant, puisque votre nouveau single, il est aussi en français, Tant pis pour elle, ça vient de sortir. Et alors, avant qu'on vous fasse, nous, notre cadeau pour vous dire à quel point on vous aime, vous avez tenu, Charlotte Cardin, et ça nous fait tellement plaisir, à nous faire un cadeau, puisque vous allez nous offrir une version live, là, dans le studio de Décibel, de Feel Good, parce que vous savez qu'on est trop fan et qu'on veut la chanter très fort dans les voitures, partout où on écoute Décibel, et aussi de Tant pis pour elle, la toute nouvelle chanson.
4: Oui.
3: Et c'est la première fois que vous allez la faire en live.
4: C'est la première fois que je la fais en version acoustique en live. Ouais. Donc, oui, une petite primeur.
3: Place au live. Chère Charlotte, merci d'être là.

0: Merci, merci Charlotte, c'est sublime. Oh, c'est incroyable de vous voir chanter cette chanson-là à quelques centimètres de nous. Et je suis sûre que les auditeurs et les auditrices ont l'impression que vous leur susurrez à l'oreille. Avant qu'on écoute Tant pis pour elle, peut-être avez-vous envie justement d'introduire cette chanson, de nous donner deux, trois clés sur cette histoire que vous racontez. C'est pas une histoire banale, hein?
1: Ouais, c'est vrai que c'est une histoire qui est dans un registre très différent des thèmes de la chanson Feel Good. C'est, pour moi, Tant pis pour elle, c'est une chanson qui est tout en contradiction, en intensité, en crescendo émotionnel. C'est un peu ce triangle amoureux qui est des émotions de compétition, de jalousie. C'est un peu toutes ces émotions qui sont un peu moins nobles, qu'on garde un peu tout bas, mais qui pour une fois sont dites tout haut à travers cette chanson-là.
0: Ça, et ça fait du bien d'entendre quelqu'un le dire, le chanter. Mmh. Oui, ça existe. Tant pis pour elle, Charlotte Cardin, rien que pour vous sur votre radio ici. L'émission C'est Décibels et la chanson toute nouvelle, Tant pis pour elle.

0: Bravo! Oh là là, et on est déjà fan de cette chanson, même si bon, les triangles amoureux sont rarement confortables. J'avoue que chanter comme ça, ça donnerait presque envie. Puis bon, bah, on a compris que c'est la gentille qui gagne à la fin, en plus, ça fait plaisir. Bravo, Charlotte Cardin.
1: Merci.
0: Bravo, bravo, et merci pour ce moment en direct. Hein, il est 20h13, voilà, je ne sais pas si vous êtes chez vous, sur votre canapé, ou en voiture, en train de râler dans les embouteillages, mais là, c'était un moment suspendu, grâce à Charlotte Cardin. Et vraiment, je vous en remercie. Alors, ma chère Charlotte, pour vous remercier d'être là et pour vous remercier aussi de tout le plaisir que vous nous avez donné à nous, aux auditrices, aux auditeurs, depuis des mois, notamment avec votre chanson Feel Good, mais en vrai avec tout l'album 99 Nights, qui est vraiment génial. On a décidé ce soir de vous remettre très officiellement le prix Talent Ici 2025. C'est parce qu'Ici aime la chanson en français, qu'on soutient les nouveaux talents et qu'on croit très très fort en vous et pour votre avenir. Et ce n'est pas moi qui vais vous remettre ce prix, non, car on a trouvé quelqu'un qui vous connaît bien, Charlotte, et qui vient remettre le prix.
1: Oh,
0: bonsoir, cœur de pirate.
2: Oh mon dieu, je suis tellement contente d'être là.
0: Ici, le prix Ici Talent 2025 de Charlotte Cardin, remis par cœur de pirate.
1: Je suis toujours tellement contente de voir Béatrice, mais c'est vrai que ça fait longtemps en plus qu'on
0: s'est
1: vu. Donc là, oh my god, je suis très excitée de cette surprise. Merci.
3: C'était beau. C'est ce que j'avais entendu au piano, j'avais juste entendu les snippets, puis là j'étais comme yes, version acoustique. À chaque fois qu'il y a une version acoustique de tes chansons, je suis genre enfin un ange à récupérer ses ailes.
0: Alors ça, Charlotte, en plus, venant de cœur de pirate, ben t'es quand même la reine du piano-voix.
1: Vraiment, vraiment. C'est un honneur. Mais oui, je travaille sur une version acoustique qui peut-être un jour sera...
3: C'est ce que le peuple réclame.
1: Oui.
0: Et ça, on va en parler. Mais avant, mesdames, pour expliquer, ce n'est pas simplement une histoire de Québec qui vous lie, c'est aussi une histoire de clip.
1: Oh non.
0: Charlotte.
1: Oui. Il fallait que ça refasse surface à un moment.
0: Écoutez, cette chanson, vous la connaissez. La chanson Adieu, donc de Cœur de Pirate que nous connaissons, avait un clip. Et dans ce clip, y avait vous, Charlotte.
1: Il y avait moi, et non seulement il y avait moi, il y avait aussi le frère de mon fiancé, et je lèche le visage de Neil Schneider de haut en bas. Donc, il y a vraiment beaucoup de choses bizarres.
3: Beaucoup de strates à ce clip.
0: Puis Alyosha était dans mon clip aussi. Le visage de votre beau-frère.
1: Ah, Alyosha était dans un autre de tes clips. Ouais. C'est vrai, non, mais
3: c'est le multiverse Schneider dans les trucs de cœur de pirate avec Charlotte.
1: Exactement.
0: Bon, alors, Charlotte, ce prix, donc, Talent Ici 2025, parce qu'on croit en vous, parce qu'on sait que ça va devenir stratosphérique, cette histoire. Vous en avez eu beaucoup, des prix dans votre carrière?
1: J'en ai eu quelques-uns, mais c'est vrai que ça fait toujours plaisir. Ah, je crois qu'en fait, c'est mon premier prix en France.
0: Hey!
1: Donc j'en ai eu beaucoup au Québec. Ouais,
0: ah ouais.
1: Mais là, c'est mon premier.
3: Ben là, félicitations.
1: Mon premier trophée français, si je ne m'abuse.
3: Parce qu'elle a vraiment beaucoup de prix, beaucoup
0: au Canada.
3: Au Canada, ouais.
0: Les Juno,
3: tous les prix.
0: Tous les
3: à chaque année. C'est incroyable. Non, mais c'est mérité aussi. Donc c'est ton premier ici.
1: Mais c'est mon premier ici. Regarde, ça le dit ici. Voilà.
0: Wow.
1: Non, mais c'est très chouette. Merci beaucoup.
0: Félicitations.
1: Ça fait toujours plaisir.
0: Bah, nous aussi, ça nous fait très, très chaud au cœur. En vrai, c'est chouette de vous avoir aussi toutes les deux pour parler de ce rapport entre le public français et les artistes québécois. Et aussi, vous ressentez notre amour à nous. C'est pas pareil. Bon, vous avez des carrières dans plein de pays et tout, mais qu'est-ce qu'il y a de spécial ici?
1: Est-ce que toi, tu as remarqué qu'en France, ben moi, une différence que j'ai notée, c'est que les gens tapent vraiment des mains pendant le show, genre un peu sur le rythme des chansons.
0: Ouais,
1: on fait pas ça au Québec. C'est comme une façon de recevoir la musique qui est différente.
3: Ouais, puis même sur les chansons très calmes. Les gens vont taper dans les mains, mais j'admire l'enthousiasme. C'est vraiment, on le salue, on est content. Mais c'est vrai qu'ils tapent dans les mains souvent.
1: C'est génial. C'est comme une façon de recevoir. Là où, par exemple, dans d'autres pays, ça va peut-être plus chanter avec les...
3: C'est vrai.
1: Vraiment, il y a un truc de... On participe en tapant des mains mains sur le rythme des chansons, mais c'est vrai que des fois, c'est dans, à plein de moments. Ouais. Mais moi, je trouve ça toujours chouette parce que c'est vrai que c'est une façon de le public s'engage un peu dans la chanson de cette façon-là. Mais ça, c'est une différence que j'ai notée, qu'on ne fait pas ailleurs qu'en France, en fait.
4: C'est drôle.
1: Ouais.
4: Oh là là. Vous ferez un jour un duo?
0: Peut-être avez-vous déjà fait ça sur des plateaux télé ou radio au Québec?
3: Je suis venue à un de tes concerts, puis toi, t'es venue à mon concert. Fait qu'on fait des échanges déjà comme ça, mais écoute, si tu me réinvites, je vais venir.
1: Ben oui, anytime. Mais pareillement, moi, je suis... Ben, Béatrice,
3: ici maintenant, fait que c'est plus facile.
1: Mais je suis encore quand même entre les deux, mais c'est sûr qu'on va réussir à s'attraper. Moi, j'adore chanter. Béatrice sait comment je suis fan depuis toujours, puis c'est toujours un plaisir de chanter ensemble, donc j'espère qu'on va make it happen encore. Quelques fois.
0: Bravo. Bravo. Merci beaucoup.
3: Merci, ça m'a fait plaisir de venir,
1: C'était trop une belle surprise. My God.
4: Ma chère Charlotte Cardin, maintenant que vous êtes auréolée de ce prix Talent ICI 2025, vous dire que c'est un prix, alors évidemment, qui est remis par une radio ICI, qui s'appelait France Bleu avant, une radio qui, évidemment, passe tout type de musique, mais qui est très attachée à la chanson française. Vous, dans votre répertoire, il y a eu du français assez tôt, je me souviens d'une chanson qui s'appelait Les Jupes. Mais c'est vrai principalement en anglais. Là, vous revenez au français, j'allais dire, à pas de loup, parce que vous n'êtes pas un loup, à pas de biche. Est-ce que quand on est comme ça une compositrice, mais aussi une autrice, le français est une langue compliquée à aborder, surtout quand on est fan peut-être de grandes plumes françaises, et est-ce que vous vous soignez pour ça?
1: Ben, c'est vrai que moi, ça m'aura pris plus de temps à me sentir confortable à écrire en français. Mais je l'ai toujours fait. Oui. C'est-à-dire que sur mes albums, il y avait toujours un ou deux titres en français. Il y avait juste vraiment plus de chansons en anglais. C'est peut-être aussi, je sais pas l'expliquer. Je pense que c'est une langue qui est tellement, qui est plus proche de moi que l'anglais. Même si j'ai grandi de façon très bilingue. J'ai toujours parlé et français et anglais à la maison. Français avec ma famille, mais anglais beaucoup avec mes amis, à l'école, tout ça. Et donc, écrire en français, c'est comme s'il y avait une petite part peut-être de vulnérabilité de plus. Et donc, je parle pas tout à fait des mêmes thèmes dans mes chansons en français et en anglais, mais là, je me plonge un peu plus profondément dans l'écriture en français, puis ça me fait beaucoup de bien. Je pense que je suis peut-être rendue là dans mon processus créatif, et je vais faire un album qui n'est pas tout en français. Il y a beaucoup d'anglais sur mon prochain album, mais quand même, j'ai beaucoup de plaisir à écrire plus en français, en tout cas.
4: Je vous adore, Charlotte, parce que vous avez déjà en partie répondu à ma prochaine question qui était, mais justement, avec toutes ces sollicitations en ce moment, et puis cette grosse tournée, et notamment les très grandes salles en 2026, avez-vous le temps de préparer un nouvel album? Donc oui, vous êtes en plein dedans maintenant.
1: En plein dedans. Mon rêve serait de le terminer cet automne c'est sûr qu'il va sortir en 2026, mais je sais pas encore quand. On est en train de terminer certaines maquettes, de finaliser l'écriture de certaines chansons aussi. Donc on est comme, je dirais qu'on est peut-être à 70% du processus, mais il reste quand même un gros 30% de travail ardu. Donc c'est en partie ce que je vais faire cet automne.
4: Ouais. Vous travaillez de la même manière en France et au Canada, ou bien il y a un lieu pour chaque chose?
1: C'est-à-dire qu'en ce moment, je travaille plus sur mon album au Canada parce que mon producteur, Jason Brando, qui a fait d'ailleurs, c'est lui qui a produit Tant pis pour elle, et tous mes autres titres aussi avant sur mes albums. Jason est basé à Montréal. Donc quand je retourne à Montréal, on travaille beaucoup ensemble en studio. Moi, je fais de l'écriture des fois ailleurs qu'à Montréal. J'ai pas besoin d'être là pour écrire, mais c'est vrai qu'on aime beaucoup écrire ensemble en studio. Puis on peut un peu s'isoler puis se mettre dans cette bulle créative, parce que c'est vrai que des fois je trouve ça difficile d'écrire un peu comme ça sur un coin de table, aller en promo, après faire un concert, après c'est comme des parties de mon cerveau qui sont très différentes, qui ont besoin d'être stimulées pour ces activités là et donc j'aime m'isoler en studio, et ben là pour cet album-ci c'est à Montréal pour la plupart des chansons en fait.
4: Et alors cette nouvelle chanson justement, Tant pis pour elle,

0: est-ce qu'elle nous donne, cette chanson, des indices sur le prochain album?
1: Oui, en tout cas, stylistiquement, ouais. Oui. Complètement, c'est une petite fenêtre sur certains éléments de cet album qui est comme je l'ai mentionné encore en train de se concrétiser. Oui. Mais il y a beaucoup de chansons sur lesquelles j'ai travaillé dans les derniers mois qui ont un côté très cinématographique, plus électro aussi que peut-être que j'ai fait.
0: Les sonorités là, sont impressionnantes, très, je veux dire un mot anglais, je vais me faire disputer, mais très fat quoi.
1: Oui.
0: Boum, cette chanson, elle est très puissante, très. J'ai pas les mots en français, j'ai honte. Mais je suis Jean-Claude Van Damme.
1: Non, mais fat, ça me plaît.
0: C'est fat, merci, Charlotte. C'est fat.
1: Mais j'aime beaucoup cette chanson-là. Puis effectivement, bon, on n'est pas seulement dans ça pour l'album, mais oui, c'est quand même une bonne petite fenêtre sur ce que cet album va être.
0: Il y a aussi les couplets qui sont à la limite du murmuré comme ça, ou du parler, chanter. Alors, on sait que vous savez chanter. On vient d'entendre là deux chansons. Vous poussez la voix sans problème, piano-voix, vous êtes hyper à l'aise. Vous faites parfois ce choix de murmurer comme ça, parce que vous pouvez. Comment vous jouez justement avec le fait d'utiliser à fond votre voix ou au contraire de la brider?
1: Ben, j'adore jouer avec ma voix dans toutes ses formes, dans ses subtilités. Et pour moi, raconter des histoires, ben ça peut se faire de plein de façons différentes. Mais pour cette chanson-là, je trouvais que l'histoire était plus puissante si elle était tout en retenue jusqu'à la fin, où là, vraiment, sur la version, bon, qui n'est pas la version acoustique que je viens de vous faire, mais sur la version produite, vraiment, là, je laisse aller ma voix vraiment plus en puissance. Tout en legato, il y a vraiment un truc où ce crescendo émotionnel de ce que raconte l'histoire, je trouvais, se prêtait bien aussi à être exploré vocalement. Et j'adore faire ça. J'ai toujours aimé être plus en retenue sur certaines chansons, plus en puissance sur d'autres. C'est un plaisir pour moi de faire des petites gymnastiques vocales quand il le faut, mais pas tout le temps non plus. Ouais. J'ai pas envie de toujours pousser ma voix. J'aime cette idée de parfois chanter avec un peu plus de pudeur, puis après vraiment plus lâcher ma voix sur d'autres morceaux quand je sens que ça se prête bien à l'histoire que je raconte.
0: Bah ça, c'est ce que vous avez fait d'instinct. Et je sais pas si vous avez vu cette interview de Céline Dion qui est passée à la télé française il y a une dizaine de jours sur l'album 2.
1: Qui est donc... Je l'ai pas encore vu, mais je veux trop voir cette.
0: C'est l'album donc le plus vendu de tous les temps en France. Et Céline Dion explique face caméra que Jean-Jacques Goldman, qui a fait l'album avec elle, lui a demandé d'arrêter de chanter, lui a appris presque à déchanter.
1: Oui, j'ai vu cet extrait-là où vraiment il lui dit raconte l'histoire, voilà. Plus en retenue, plus en pire. Ouais.
0: Et ça m'a fait penser à votre murmure dans la chanson, quoi. Ouais. C'est-à-dire, bien sûr, elle peut exploser, elle peut, mais choisir de ne pas le faire, c'est déjà faire un choix artistique.
1: Oui, mais carrément. Puis c'est vrai que c'est très touchant dans cet extrait que j'ai vu, en fait, avec Céline et Jean-Jacques Goldman, où. Et ça devient vraiment meilleur. On la voit le faire en live où elle en fait une première version plus chantée. Parce qu'évidemment, Céline, s'il y en a une qui sait chanter comme une déesse, c'est elle. Mais elle le fait tout en retenue, presque un parler comme ça. Et ça devient deux fois plus touchant parce que on sent cette retenue qui ajoute au storytelling.
0: Donc ça, c'est beau. Chère Charlotte, on est très fiers de vous remettre ce prix. Talent ici 2025. On croit en vous, on vous aime.
1: Merci beaucoup. Merci. Ça fait plaisir. Merci de m'avoir reçu encore.
0: À la prochaine.
1: À bientôt.
0: Merci Charlotte.
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4: Bonsoir.
5: Bonsoir.
0: Bon anniversaire, les gars.
4: Merci.
5: Merci.
0: 30 ans de Matt Mata. On peut fêter ça en live. D'ailleurs, votre dernier album live le prouve bien. Brest, il y a du monde, il y a du bruit, il y a de la fête. 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

0: donc à tout moment, vous l'avez compris, hein, l'ambiance peut devenir latino au milieu d'une chanson. Tout peut se passer à un concert de Matmata.
1: Oui, ouais, c'est vrai que bon, c'est bien aussi d'essayer des langues un peu différentes et de donner une couleur différente.
0: Oui, j'ai bien aimé ce petit côté salsa.
1: Ok.
0: C'était très bien. On passait du chouchen à la tequila hein, pour rester dans l'ambiance, mais voilà, non, ça fonctionnait drôlement bien. Ce que je veux dire avec ce live à Brest, c'est que c'était déjà dingue de jouer voilà dans une énorme salle à domicile, mais là, l'anniversaire, les 30 ans de Matmata à l'Accor Arena, Bercy. Là aussi, potentiellement, il peut tout se passer. Vous pouvez faire des instants zouk. Enfin, est-ce que vous avez prévu
1: non, pas zouk, ça on fait pas. Non, on évite le zouk et la funk en fait.
0: D'accord.
1: Parce que c'est pas compatible. Ça a jamais été tellement compatible avec ce qu'on faisait. Je sais pas.
0: Alors
1: pourquoi.
0: Que la salsa, oui, peut-être.
1: Quoique l'apologie, c'est un peu zouk quand même.
0: L'apologie, ouais, ça. Ouais. Ah, la petite flûte là.
1: Ouais.
0: Ah ouais, ouais. Remarque, c'est pas faux. Non, mais en vrai, vous préparez ce concert depuis un moment. En tout cas, vous l'avez annoncé il y a un moment. Vous l'avez aussi calé un samedi soir pour que toutes celles et tous ceux qui vous aiment partout en France puissent faire vraiment le voyage jusqu'à Paris. C'est vraiment la teuf. Donc, j'imagine, vous organisez un anniversaire. Il y a forcément des petites...
1: Ah, il y a des surprises.
0: Petites surprises.
1: Dont voilà. On ne parlera pas, évidemment. Ouais.

0: c'est très beau. Alors, Matmata, c'est quand même 6 albums studio depuis 1998. Est-ce que vous êtes mis d'accord sur la setlist?
1: On n'y a pas encore pensé.
0: Qu'est-ce que vous avez foutu pour ce concert? Bon, j'ai très peur. Je sais pas.
1: Si, quand même. Ouais, on s'est mis d'accord. C'est bon, tu.
2: Ouais, on est à peu près calé là. On est à peu près raccord là.
1: Voilà, mais ça va être quelque chose de particulier. Voilà, donc c'est un concert qu'on ne fera qu'une fois.
0: En vrai, il y a 30 ans, si on vous avait dit, quand vous avez démarré le groupe, que ça allait se terminer en énorme teuf dans la plus grosse salle de Paris, vous auriez dit quoi?
1: Honnêtement, je crois qu'on se l'est dit pour déconner à la fin du tout premier concert. Si, le premier, c'était dans un bar, il y avait 10 personnes, mais on était contents parce que ça y est, on avait un groupe. Et je crois qu'à la fin du concert, on dit bon, c'est bon, on a un groupe. Un jour, on jouera à Bercy. Et puis, merde, ça arrive.
0: Ça y est. Matmat a fait ses 30 ans à l'Accor Arena. On continue à en parler dans Décibels. Mais avant, il faut qu'on écoute Au Conditionnel. Je vous expliquerai après pourquoi.
1: Ah bon? C'est étrange.
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0: même. Voilà, comme tout fan de Matmata, j'adore Au Conditionnel, très belle chanson que vous n'aviez pas mis sur votre album live précédent.
1: Oui, bah on a eu des remontrances d'ailleurs, hein, donc elle sera sur tous les lives qu'on sortira à l'avenir.
0: Jusqu'à voilà. La mort. En vrai, est-ce que c'est une question qu'on se pose, alors peut-être pas pour le concert anniversaire des 30 ans, mais sur la tournée précédente, de se dire, est-ce que

0: On met tous nos anciens tubes, parce qu'encore une fois, 30 ans de carrière, ça fait un sacré paquet de chansons que les gens attendent. Est-ce que parfois, il y en a certaines, on se dit, bah non, tiens, sur cette tournée-là, celle-là, elle reste à la maison?
1: Ah, c'est difficile à faire, ça.
0: Ouais.
1: Et enfin, pour certaines chansons, on ne peut pas le faire.
0: Tu peux parce pas que... ne pas faire L'Ombéandro.
2: Non, non, parce que là, on se prend des pierres, donc...
3: Des menhirs.
4: On l'a fait, on avait fait une tournée, je crois que c'était en 2004, un truc comme ça, et on avait décidé de virer l'Ombé, par exemple. Quoi.
0: Bon, qui a eu cette bonne idée, Tristan?
4: Je ne sais pas. Au bout de trois concerts, on a refait l'Ombé, parce que c'était pas possible. Non, mais c'est vrai que c'est toujours, voilà, et plus ça va, plus on a... beaucoup de chansons, donc on se prend un petit peu la tête à savoir lesquelles on doit virer, parce qu'on peut pas tout jouer non plus. Enfin, surtout, même sur des festivals, on joue qu'une heure et quart. Bon, il faut faire un choix. Donc on en met certaines en vacances de temps en temps. Ouais. Voilà.
0: Et c'était pas juste pour vous embêter que j'ai passé au conditionnel, c'est aussi parce que, mine de rien, c'est une des plus belles chansons d'amour, je trouve, du répertoire français, voilà, puisque vous avez 30 ans de ces 30 dernières années, disons-le. Et que, en fait, quand on gratouille un peu dans votre discographie, il y a plein de chansons d'amour, mais avec toujours un petit pas de côté. Donc, au conditionnel, l'idée, c'est de parler d'amour comme on fait les news. Il y a aussi Les Inpas qui parlent d'un amour qui s'en va, mais qu'on veut retenir, qu'on veut sauver.

0: Est-ce que la majorité des chansons de Matt Mata, c'est des chansons d'amour en fait? Un peu déguisées parce que rock, parce que rapide, mais en fait ça parle que de ça.
1: Il n'y a pas beaucoup de thématiques dans la chanson en général. On parle toujours un peu de la même chose. Voilà, on change le décor, la manière de le dire. Mais bon, ouais, la chanson d'amour, c'est presque un pléonasme en fait.
0: Oui.
1: Voilà, donc c'est pas toujours le cas, mais c'est vrai que voilà, c'est une manière de dire les choses qu'on ne dirait pas simplement autrement par pudeur. Donc ouais, on se planque un peu dans une chanson et on cache des choses là-dedans.
0: Et est-ce que quand on fait des chansons, c'est pour être aimé? Alors, de qui, de quoi, ça c'est votre histoire, mais est-ce que justement, quand vous avez commencé il y a 30 ans, c'était aussi pour être aimé?
1: Oui. Enfin oui, on s'est jamais dit qu'on allait faire des chansons pour les écouter nous seulement.
0: Oui.
1: On avait quand même envie que les gens les écoutent et les aiment éventuellement. Donc évidemment, il y a toujours une petite dose de narcissisme nécessaire de toute manière quand on écrit des chansons et qu'on les propose aux gens. Et puis quand certaines finissent par appartenir aux gens, ouais, et à leur vie, à la BO de leur vie, c'est cool quoi.
0: Il y a une chanson, Brest même, sur l'album précédent, là c'est une chanson d'amour pour une ville. Alors encore, hein, comme c'est une chanson d'amour un peu spéciale, avec des petits pas de côté, c'est-à-dire que vous faites votre déclaration à Brest, tout en disant tout ce qui est moche à Brest, parce que c'est comme ça, et c'est ça qui est beau. Sans rien.

0: celle-là, ça vous a fait quoi la première fois que vous l'avez joué à Brest? Je rappelle que votre dernier album live s'appelle Brest, vous l'avez joué là-bas. Ça vous a fait quoi? Ça vous a fait des frissons comme il y a 30 ans au premier concert?
1: Alors la première fois qu'on l'a vraiment joué, c'était en Nouvelle-Calédonie.
0: Ah.
1: Voilà, mais il y a... On a quand même entendu deux, trois mecs gueuler « Ici, c'est Brest ». Donc, c'était quand même un bon essai.
2: Oui, il y avait même des drapeaux et tout.
0: Il y a les drapeaux bretons en Nouvelle-Calédonie.
1: Ah bah, oui, bah, évidemment. Enfin,
0: ils sont partout. J'adore. Et à Brest, alors, ça s'est
1: passé première fois à Brest, c'était à la Carène.
0: Ouais.
1: Bon, c'était la première date de la tournée, donc de toute façon, on était un peu sur des œufs, mais pour toutes les chansons, parce que bon, la première date, voilà. Et puis la seconde fois, c'était à l'Arena, justement, donc cette version-là
0: de l'album.
1: Et bah ouais, on se dit ouais, faut pas se rater là, parce que même si on l'a joué déjà 100 fois en tournée, bon, on se dit bon là, faut pas se rater. Et c'est vrai que ouais, c'est un petit moment suspendu, quoi, parce que là, on chante. Parce que c'est pas une chanson sur Brest, c'est une chanson sur les Brestois, en fait. Et là, on les a en face de nous. Et il s'est passé quelque chose, ouais.
0: Comment vous faites avec l'émotion, justement? Vous avez de la bouteille maintenant, ça fait de nombreuses années que vous faites des concerts. Vous les avez comptés ou pas, les concerts de Matmata?
1: Ouais, 1000, on doit pas être loin des 1500, un truc comme ça.
0: Ouais.
1: Ouais. Oui.
0: Et ça arrive parfois d'être submergé par l'émotion parce qu'une chanson, je sais pas, vous rappelle un souvenir, un truc où vous chopez les yeux de quelqu'un dans le public, ça vous bouleverse. Comment
2: c'est
0: vous faites?
2: Pas forcément les mêmes émotions au même moment ou sur les mêmes chansons.
0: Ouais.
2: Il y en a après c'est assez, c'est furtif. C'est-à-dire qu'effectivement, on est dans un, c'est pas un trip, mais bon, ouais, une certaine émotion. Puis, de toute façon, on est aussi dans le fait de le déroulé du concert, le déroulé des chansons.
1: Dans la concentration, en fait.
2: Ouais, ouais. C'est une bonne question, en fait.
1: Moi, j'avais un peu.
0: Merci. Ça fait 30 ans que je fais des interviews de Matmata, c'est le premier compliment qui me font.
2: C'est vrai. Mais ça demanderait un peu plus de temps pour y répondre,
0: oui,
2: en fait.
0: Oui, c'est vrai.
1: Moi j'avais un peu.
0: Je te reposerai la question la prochaine fois.
1: Ouais, j'avais un peu flippé, je me rappelle de la première fois qu'on a joué Emma, juste piano, Yulon Pipe, ouais. Donc c'était au Vieille Charrue. Et avant de le faire au Charrue, quand on répétait, je dis waouh, je pourrais craquer. Parce qu'il y avait quand même quelque chose qui se passait. Donc je dis bon, en même temps, si elle sera fragile, en même temps, c'était un peu le but de la faire comme ça. Et puis en fait, bon, quand on se retrouve au Charrue, il y avait de l'émotion, mais on est tellement concentré et puis on a une telle dose d'adrénaline en fait que ouais, on tient le choc. Donc ça va. Mais je me suis posé la question. Ouais.
2: Et d'ailleurs, par rapport à ce moment-là, parce que moi, sur cette version-là, donc je ne la joue pas, je suis pas à la batterie. Donc effectivement, je crois que moi, je profite de l'émotion, parce que c'est sur le côté de scène, je les vois faire, je peux assister à tout le spectacle, également je vois le public, et là pour le coup, ouais, j'en profite, et je suis pas dans l'action, donc je sais pas, peut-être que c'est plus facile quand on regarde les autres faire.
0: C'est sûr. Bah tiens, là, on va écouter les autres faire, puisque dans la série Validée, la chanson Lambeandro a été chantée par les Enfoirés. Au spectacle, le village des Enfoirés, et c'est Jean-Jacques Goldman qui chante votre chanson avec son poteau Michael Jones. Là, c'était Jones, et là, c'est Goldman. Ils ont changé les paroles, bon, parce que voilà, c'est des Enfoirés, mais ça fait un choc, ça, de se dire, mais merde, il y a Goldman qui chante ma chanson.
1: Ouais, bah, pour la petite anecdote, le premier disque que j'ai acheté dans ma vie, c'était Quand la musique est bonne. Donc, non, mais en fait, c'est marrant parce qu'un jour, j'ai reçu un coup de fil de Michael Jones qui me dit, oui, est-ce que tu peux me dire ce que tu dis au début de Lambé, là? Donc, c'est Mélaouache-Franche. Je dis, ouais, Mélaouache-Franche. Je dis, mais pourquoi tu me demandes ça? Oh, non, parce qu'on va la reprendre avec Jean-Jacques aux Enfoirés. Je dis, ok, d'accord. Bon, écoute, moi, comment s'appelle ton batteur? Damien. Moi, tu dis, Mélaouache-Damien. Voilà, ça passera. Voilà. Et ce jour-là, en fait, je suis allé voir l'émission chez mon ancien colocataire de Lambé. Il n'était pas au courant, donc on a pris l'apéro devant la télé. Il dit ah cool. Et là, j'ai dit on va regarder les Enfoirés. Il dit quoi? Si, on va regarder les Enfoirés. Et c'est vrai qu'il a vu le truc. Il a la mâchoire qui s'est décrochée parce qu'on avait toute la variété française qui chantait notre histoire en fait d'étudiant, notre appart en fait.
0: 30 ans de carrière, Matmata, 30 ans ensemble, c'est toute une vie. Ça veut dire que dans votre vie, vous avez passé plus de temps avec Matmata que sans Matmata. Je vous ai donc préparé un petit questionnaire pour le meilleur et pour le pire. Matmata, attention, quel est le meilleur album de Matmata?
2: Le prochain.
0: Hey, il est fort.
2: Ouais, c'est facile.
0: La pire chanson de Matmata.
2: La suivante.
1: Bon, il y en a quelques-unes. Non, mais on va. Ouais. Non, on garde ça pour nous. Fait. Mais c'est comme les gamins, quoi.
0: Dire, ah oui,
1: c'est quoi le gamin que tu, ton gamin que tu détestes le plus?
0: Tu peux pas dire le petit dernier, il est un peu moche.
1: Ouais, bon.
0: Tu dis, je l'aime quand même.
1: Voilà.
0: Okay. Le meilleur souvenir de concert.
1: Charrue 2001, voilà. Il y en a plein d'autres, hein, voilà.
0: Mais Charrue 2001, ça reste dans ton cœur.
1: Ouais.
0: C'est sur YouTube.
1: Oui. Mais là, c'était le spectacle était vraiment pour nous là. C'était à perte de vue, 180 degrés de la poussière, voilà.
0: Trop beau. Pire catering de concert, pour ceux qui ne fréquentent pas les backstage, ce sont les cantines de concert. Parfois, on nourrit mal les musiciens.
2: C'est une question délicate, là.
0: Non,
1: parce qu'on tient un classement en tournée, en fait.
0: C'est vrai.
1: Ouais, mais je me souviens plus trop du nom, mais on tient un classement. C'est vrai que des fois, c'est bon. En général, on est bien accueillis, mais quand t'as des patates qui ont l'impression de manger du plastique, bon, c'est un peu dur, en fait. Hein, voilà.
0: C'est vrai. Il y a la promo aussi en 30 ans de carrière. Quelle a été votre meilleure émission de télé?
1: On n'en a pas fait beaucoup des émissions de télé.
0: Non, c'est pour ça que je me demande.
1: Je sais pas. Alors, je pense que c'est pas en France, c'est au Québec. On nous avait demandé, c'était une émission, je crois que c'était un peu pour des gamins, je crois. Et on nous avait demandé de faire des bumpers, et on savait pas ce que c'était. Et c'était des séquences de 3 secondes de musique pour lancer des séquences. Donc, on dit, on va faire les intros des morceaux, quoi.
0: Ouais.
1: Voilà. Donc, et on a fait les intros de tous les morceaux de l'album,
0: trop
1: en fait.
0: Drôle.
1: Et, c'était marrant, en fait. C'était une émission pour les gamins, en fait.
0: Pire article sur vous dans la presse?
2: On l'a oublié.
1: Il y en a quelques-uns, ouais. Mais c'était plus, c'était pas des articles qui critiquaient, c'était plus des trucs un peu insultants, en fait, qui s'attaquaient personnellement à nous. On se faisait insulter, voilà.
0: Mais quelle horreur!
1: Et oui. Non, mais la critique, la mauvaise critique, ça fait jamais plaisir, mais quand ça passe à l'insulte, c'est un.
0: Oui, je comprends.
1: Mais bon, il faut être pour passer au-dessus de ça.
0: Pire look choisi pour monter sur scène. Est-ce que vous regrettez?
2: J'étais pas là.
1: c'est vrai qu'il était pas là. Il a évité le pire au début.
2: Je ne suis pas responsable.
1: Le premier anniversaire du premier bar où on a joué, on était en drag queen. Voilà.
0: C'est sur YouTube?
1: Non. Mais il y a des photos qui traînent.
2: C'est pas le pire, ça.
1: Voilà.
0: Et c'est pas le pire.
1: Il y avait une soirée plage aussi. Enfin bref, voilà.
0: Et allez, je termine. Meilleure décision prise pour le groupe.
1: Peut-être de reprendre finalement.
2: Ouais, j'allais dire la reformation.
0: J'espérais que vous alliez dire ça. Bah oui, revenir. Parce que bon, on dit 30 ans, mais à un moment, vous nous avez laissé tomber, mais vous êtes revenu.
1: Ouais, mais c'était bien. En même temps, on a fait une pause, on a rechargé les batteries, ça a été salutaire.
0: Ah, donc c'était une bonne décision.
1: Voilà.
0: Voilà, pour le meilleur, pour le pire, 30 ans de Matmata.
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0: On a dit tout à l'heure que vous parliez beaucoup d'amour dans vos chansons, mais pas que. Il y a quand même des sujets un peu différents qui font que vous êtes un des groupes les plus chouettes en France. Il y a La Cerise, par exemple, qui parle de religion et de pourquoi on croit, et est-ce qu'on a bien raison d'y croire, et puis qu'est-ce qu'on fait quand on croit un peu trop, tout ça, quoi.
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0: Est-ce que ça fait partie des chansons quand même? Alors pas quand vous êtes en train de la jouer, j'ai compris que quand vous êtes sur scène et que vous la jouez, vous êtes concentré et tout, mais quand vous l'entendez, quand on vous en parle, vous en êtes fier.
1: Ou alors la fierté, j'en sais rien.
0: Oui, mais elle est quand même excellente.
2: Oui, on en est content. Oui, c'est vrai. Et puis elle vieillit pas trop mal en plus. Donc c'est
0: toujours dans l'actu. Hein, tout ce qui est extrémiste religieux, ça va pas se démoder.
2: Oui. Et puis, mais même à l'époque, quand elle est sortie, on est tombé sur des trucs quand même sur le net des extrémistes qui étaient tombés sur le texte, qui démontaient le texte, qui nous expliquaient que tout était faux dans ce qu'on avait dit. Et ça, c'est assez sympa en fait. Dit, bon, moi, c'est cool, ça laisse pas indifférent. Donc.
0: Oui, c'est ça. C'est-à-dire que non seulement tu passes un message à des gens qui potentiellement sont d'accord avec toi, mais si en plus tu fais rager les rageux.
2: Oui, voilà.
0: C'est double délice.
3: Ça ouvre le débat.
0: Oui, c'est ça.
2: Et il n'est pas prêt de se refermer. Hein.
0: C'est ça. Tiens, en parlant de débat, je vous ai parlé de l'apologie, mais non, pas encore, c'est maintenant.

0: c'est ça où tout à l'heure Tristan disait, il y a quand même un petit côté zouk.
1: Ouais.
0: Dans Matmata, ce petit instant de flûte. Cette chanson, mine de rien, c'est une chanson totem de Matmata. Elle vous a attiré plein d'emmerdes, un procès même.
1: Oui.
0: Vous avez dû payer 15 000 francs.
1: Ouais, gros, c'était un bras. Par rapport à tout la cacophonie, voilà, c'est un procès pour pas grand chose au final.
0: Bah, pour apologie. Mais comme la chanson s'appelle L'Apologie, effectivement.
1: Oui, mais bon, bref, c'est vraiment, faut pas se limiter à un titre. Mais en tout cas, le débat est toujours actuel.
0: Donc, oui. Et c'est ça aussi que je voulais dire, c'est que finalement, c'est toujours le cas avec Matmata, c'est chouette de lire vos paroles, parce que c'est pas une bête apologie, c'est pas juste de dire que c'est super de fumer des pétards, parce que ça n'a pas de sens de dire ça, mais d'expliquer l'addiction dans la société, faire la comparaison avec l'alcool et tout, c'était quand même hyper bien vu, hyper finement amené.
1: Ah, c'était surtout le sujet de la chanson, voilà.
0: Ouais,
1: c'était comparer certaines drogues légales qui sont taxées, qu'ont d'autres moins légales, qui ne sont pas taxées. Voilà, c'était ce débat-là. C'était le sujet de la chanson. C'est pas vraiment une apologie. C'est...
0: Non. Mais comme ça s'est appelé l'apologie, bah, bim.
1: Oui, voilà. Bon, bah.
0: Bon. Est-ce que vous êtes en train d'en écrire des chansons en ce moment?
1: On écrit quelques trucs, ouais. On n'a pas. Parce qu'on a fait une petite pause quand même estivale, parce qu'on a quand même bien bossé pour le rendez-vous de Bercy, et on a fait une petite pause estivale, mais on a continué de travailler un petit peu, d'écrire des nouveaux trucs, d'enregistrer des nouveaux trucs. Bon, maintenant, on se reconcentre sur la kermesse du 11 octobre.
0: C'est ça, la NIF, les 30 ans de Matmata. Bon anniversaire en avance, les gars.
1: Merci. Merci.
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4: Bonjour la France, j'espère que tu vas bien. La France, il y a la France qui joue ce soir.
5: Exactement,
4: allez les bleus. Allez les bleus. Bon, alors,
5: Suède.
4: Je vous rappelle que toute la semaine, nos candidats chéris s'affrontent pour se sélectionner pour la finale de vendredi. Et puis il y a des trucs un peu sympas à gagner, j'aime mieux vous le dire. Parce que le premier prix, c'est un séjour pour 4 adultes à PortAventura World. Et là, trois jours de nuit en pension complète dans un hôtel 4 étoiles. Hein, c'est quand même, PortAventura World, c'est quand même énorme. Vous avez un accès illimité pendant trois jours à PortAventura Park. Vous avez un accès à Ferrari Land. Et évidemment, vous allez... Ça, c'est la Ferrari. Attends, il y a Enzo Ferrari qui vient de se retourner. Il a fait un flip-flap.
5: C'est la vieille de chevaux, quoi.
4: Ah, c'est ça. Évidemment, c'est vous qui choisirez votre période de séjour. Et en plus, comme votre radio ici est hyper sympa, on vous donne 100 euros de carburant pour aller dans ce petit paradis. Voilà, ça, c'est le premier prix. Le deuxième prix, c'est quoi ?
5: Qui c'est qui, toute l'année, vous a fabriqué une cafetière 32 dosettes et 6 verres en verre ? C'est Joe Malongo.
4: Ouais,
5: qui c'est le meilleur ? Qui c'est le meilleur ?
4: Olé !
5: C'est Joe Malongo.
4: Voilà.
5: Une cafetière à gagner vendredi.
4: Eh ben c'est magnifique, on accueille nos deux candidats du jour, Daniela et Stéphane.
5: Olé.
4: Comment ça va les amis ?
5: Bonjour.
6: Bonjour Eric et Valérie.
5: Bonjour Daniel et Daniela et Stéphane, pardon.
7: Bonjour Eric et Valérie.
4: Ça va Daniela ?
7: Ça va très bien, oui.
4: C'est magnifique, tu joues avec Ici Nord.
7: Oui.
4: Tu habites à... Alors, comme on dit Canfin ou Camphénon ?
7: Oui.
4: Comme on dit Canfin en Carambeau.
7: C'est bien ça.
4: Alors, tu as 75 ans, tu habites donc Canfin en Carambeau. Comment ça s'appelle les habitants de Canfin en Carambeau ?
7: Les Canfinois.
4: Tu es une petite Canfinoise, voilà.
7: Oui.
4: Eh ben voilà. Tu es mariée à Christian, tu as trois enfants, tu as plein de petits-enfants. T'en as combien des petits-enfants ?
7: Sept.
4: Oh la vache ! Ah oui, quand même ! Hop, hop, hop !
7: Et oui, enfin, j'en ai cinq garçons et deux petites filles rapportées, quoi, on va dire.
4: Eh ben, c'est pas mal. Et, oui. Et alors, par contre, au niveau des animaux, on est sur quoi ? Est-ce que t'as des animaux chez toi ?
7: Oui, attendez, j'ai encore aussi une arrière-petite fille. Hein.
5: Oh là là !
4: Oh là là ! Ah oui, tu es arrière-mamie ! Hop, hop, hop, hop !
7: Oui, oui, oui.
4: Et, attends, comment ils t'appellent tous ces petits-enfants et ces arrière-petits-enfants-là ? C'est mamie, c'est quoi ?
7: Nani.
4: Oh, c'est mignon, Nani. C'est très mignon. Alors, oui, il paraît que tu as des pigeons de concours.
7: Oui, c'est ça, oui. Enfin, mon mari a des pigeons de concours. C'est sûr.
4: Et qu'est-ce que c'est, des pigeons de concours ?
7: Ah, bah, des pigeons, c'est le sport comme au beau film. Bon, ils jouent plutôt court, hein, parce que, bon, en vieillissant, c'est plus difficile. C'est-à-dire qu'on met des pigeons, bah, on les porte dans un siège, on les bague. Ouais. Les pigeons sont transportés à 150, 200, des fois 500, 600 kilomètres, et sont relâchés le lendemain matin ou deux jours après, et ils reviennent au pigeonnier.
4: Et c'est celui qui... Ah bah oui, c'est celui qui revient qui a gagné, quoi.
7: Après, bon, il faut, ben, on enlève la bague, on constate, on repart au siège, et puis ben, premier arrivé à gagner. C'est tout des calculs, hein, parce que les distances sont pas pareilles partout.
4: Bah, c'est pas mal, oui, ça, dis donc.
7: Oui.
4: Alors, tu es retraité et tu avais un métier exceptionnel que beaucoup auraient eu envie de faire. Tu emballais les bonbons, tu étais mécanicienne en confiserie.
8: Je vous ai apporté des bonbons. Oui.
4: Mon Dieu. Et tu travaillais pour la pie qui chante. Oh là là.
5: Oh, la pie qui chante, c'est vieux ça.
4: Oh là là là là. Ma passion.
5: Oh, les bonbons.
4: Ah bah ça.
5: Pie qui chante.
4: Oh là là là là, ça c'est magnifique. Bon, alors, nous allons tout de suite marquer le premier point, parce que je sais que tu me bien sûr, Daniela, je te fais confiance. Alors, tiens, on va... Petite ambiance.
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4: Et voilà, le chat de la voisine qui fait des gros ronrons. On va parler des chats.
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4: Écoute bien cette question. Les chats sont les animaux de compagnie les plus nombreux en France. Est-ce que c'est vrai ou faux ? Top chrono, 5 secondes.
7: Bon, je vais dire vrai, je crois.
4: Eh ben, tu as raison. Oui, c'est les chats qui... Alors, les chiens aussi sont populaires, mais...
7: Oui, c'est pour ça.
4: Eh oui, en France, il y a 16 millions de chats et 8 millions de chiens. Donc, quand même, voilà, les chats sont majoritaires. Bravo, premier point.
5: Voilà, on apprend des choses, on s'amuse. C'est comme ça tous les jours dans Au Taquet. Stéphane, avec ici, Loire-Océan. C'est donc dans le 44, c'est en Loire-Atlantique. Salut Stéphane.
10: Oui, rebonjour.
5: Rebonjour. Où est-ce que tu habites, Stéphane, exactement ?
10: Alors, j'habite à Corcouët-sur-l'Ogne.
5: Oh là là ! Et qu'enfin, Carambeau, Corcouët-sur-l'Ogne. Comment on appelle les habitants de Corcouët-sur-l'Ogne ? Attends, laisse-moi deviner, les Corcouéens. Hein.
10: Exactement.
5: C'est vrai ? Oh, pas mal.
10: Oui.
5: Corcouéens, hein. Corcouéens.
4: Et l'autre, il s'auto-congratule. Oh, c'est pas mal.
5: Hey. Voilà, je m'auto-embrasse. Tu es mariée à Bernadette. Comment elle va, Bernadette ? Aujourd'hui.
10: Madame va bien.
5: Madame va bien, impeccable, tant mieux. Vous avez eu deux beaux enfants, comment s'appellent-ils ?
10: Thomas et Alexandre.
5: Ouais, et j'ai cru comprendre, Stéphane, que tu étais devenu papy, là, il n'y a pas longtemps.
10: Ah, il y a un bon mois, on est devenu papy et mamie.
5: Oh, alors comment c'est, une petite fille ? Petite fille, c'est ça ?
10: Une petite fille.
5: Comment s'appelle-t-elle ?
10: S'appelle Talia.
5: Talia, voilà, qui a un mois. Et pas du don. Qu'est-ce que ça fait d'être papy, Stéphane ? Parce que bon, 60 ans, voilà, papy, quoi.
10: Bah, c'est bien, c'est ce qu'il faut.
5: C'est ce qu'il faut. Deux chats, oui, Tornade et Roussette. Ah, c'est l'animalerie, parce que c'est pas tout. Il y a quoi d'autre à la maison ?
10: Ah, j'ai des moutons, j'ai des oies, j'ai des poules.
5: 5 quoi ? 12 moutons ? Attends, mais tu fais quoi dans la vie pour avoir 12 moutons et des poules ? T'es agriculteur, tu fais quoi ?
10: Ah non, je suis bientôt en retraite, donc je m'occupe.
5: Mais tu fais quoi comme métier ?
10: Je suis mécanicien poids lourd et j'étais chaudronnier soudeur avant.
5: Ok, chaudronnier soudeur, mécanicien poids lourd. Et alors, il nous parle de la retraite. Bah figurez-vous qu'il est à la retraite officiellement, notre Stéphane, demain !
4: Ba-la-la-la-la, c'est la quille !
5: Hey Stéphane, c'est demain ta retraite, c'est ça, hein ?
10: Oui, exactement.
5: Bon, ça va, tu lui commandes de dire que demain c'est fini, quoi. Après,
10: bien,
5: c'est...
10: Bien.
4: Bah, 60 ans, la retraite, c'est le bonheur.
5: Ouais. Ah oui, non, c'est bien, là. Il va pouvoir profiter.
10: Ah, j'ai un peu plus de 60 ans. Hein.
4: À quel âge ?
5: Moi, j'ai marqué 60. Hein.
10: J'ai 60 ans et 5 mois.
5: Oh,
4: oh va, il va jouer sur 5 mois, celui-ci.
5: Fais son coquet, alors, Stéphane. Ouais. Bon, on y va ? On joue ?
10: On joue.
5: Allez, c'est parti. On va jouer avec les Rolling Stones, qui ont choisi leur nom suite à un pari perdu avec un groupe de jazz appelé les Pierres qui roulent. Est-ce que c'est vrai ou faux ? Top chrono, 5 secondes. Les Rolling Stones, ils s'appellent les Pierres qui roulent parce qu'ils ont perdu un pari.
10: C'est faux.
5: C'est faux, t'as raison, le nom du groupe est inspiré de Rolling Stone. Morceau de Muddy Waters. Muddy Waters.
4: J'adore quand il prend des accents. J'ai envie de crever.
5: Bah oui.
4: Je demande pardon à la Grande-Bretagne. Je répète.
5: Muddy Waters. Considéré comme le père du blues de Chicago et dont les Stones sont des fans ultimes.
4: Mais... Allez, ça fait un point Daniela, un point Stéphane.
5: Muddy
4: Waters. Et là, tout de suite, Belle Île en Mer.
5: C'est plus facile à prononcer.
4: Belle Île en Mer, Marie Galante. Laurent, vous écoutez ici, on vous aime, à tout de suite mes chéris.

0: oui, parce qu'il faut boire.
1: Oui, et vous laissez à boire.
0: Et vous laissez à boire. Voilà.
1: Vous refaites les paroles, quoi.
2: Écoutez.
1: Ah, pauvre Laurent, vous le dites.
2: Et alors, c'était comment ça s'appelait? Belle Île en Mer.
1: C'était
2: Belle Marie Galante.
1: Belle Île en Mer de Marie.
2: Allez, jingle, Vincent, vas-y.
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1: C'est la Bretagne, Belle Île en Mer.
2: Oui, bah oui, bah. Oh, dis donc, redécouvrez vos départements et les régions de France avec Tonton Bastien. Alors, Stéphane, ici Loire-Océan, affronte Daniela, ici Nord, ils ont un point chacun. Daniela, je le rappelle, habite à Canfin, en Carambeau, j'adore ce nom. Hein. Ça me fait penser à Carambole. Bon, je sais pas pourquoi. Alors.
1: Oui, ou à Confiné.
2: Non, enfin, à Carambole. Oui. Alors, il paraît qu'on fait de la gym douce et du stretching.
4: Oui, c'est bien ça, oui.
2: Oh, quel courage, j'aimerais bien avoir ton courage, j'y arrive pas moi.
4: C'est pas facile, hein, c'est vrai, mais bon, il faut faire quoi.
2: Ah, oui, il faut. Alors, tu bricoles pas, mais tu jardines un petit peu avec ton mari, vous faites. Toi, tu fais les fleurs et lui, il fait le potager, c'est ça?
4: Ouais, c'est bien ça.
2: Ouais. T'as quoi comme fleurs dans ton jardin?
4: Ouf, il y a des géraniums, il y a un petit peu de tout, je ne saurais pas dire, je ne suis pas très... Il y a des roses, il y a des œillets, il y a...
2: Fleurs
4: qui me plaît, j'achète et puis...
2: Alors, tu adores cuisiner et comme ta maman était italienne, tu nous fais beaucoup de la sauce bolognaise. Tu adores faire ça, la sauce bolognaise.
4: Bien sûr.
2: Ah là là.
4: Pas aussi bonne que celle de maman, mais elle est bonne quand même, quoi.
2: De toute façon, rien n'est aussi bon que le truc de maman.
4: Non, c'est vrai.
2: Ben oui, moi ma mère faisait la blanquette, j'essaye pitoyablement de lui arriver à la cheville. Alors, qu'est-ce que tu aimes faire en dessert? Il paraît que tu es très bonne en dessert aussi.
4: Non, je suis vraiment bonne en dessert, c'est ce que j'avais dit. Je fais de la tarte à la crème, de la tarte aux huit bouvies. C'est les tartes de Ducasse du Nord.
2: Ouais.
4: Bon, ça, souvent, on me demande quand on fait quelque chose, une petite fête, on fait une tarte comme ça.
2: Ouais.
4: Du tiramisu.
2: C'est pas mal ça.
4: Oui.
2: Des clafoutis, dis donc, il paraît que tu fais des clafoutis.
4: Ah, des clafoutis aux cerises, oui, bien sûr, oui.
2: Ah bah t'es bonne, hein. Ça veut dire que tu fais des desserts, ma chérie. Voilà,
4: des cerises, nectarines, avec des nectarines aussi, c'est très bon.
2: Oh là là. Bien, alors est-ce que tu vas marquer le deuxième point? Oui, bien évidemment. C'est la bien deuxième sûr. Question, vrai ou faux? Attention, petite chanson.
5: Connaissez-vous, monsieur le maire, de fouiller les cantaloupes?
1: On a du très jeune depuis midi.
2: Eh ben moi j'adore. Alors, est-ce que nous allons parler des mères? Les mères de village, hein, pas les mamans. Le salaire d'un maire en France, eh bien, il paraît que ça varie en fonction du nombre d'habitants de la commune. Est-ce que c'est vrai ou faux? Top chrono 5 secondes. Est-ce que le salaire d'un maire varie en fonction du nombre d'habitants de la commune?
4: Vrai ou faux? Moi, c'est vrai.
2: T'as raison, c'est totalement vrai. Et oui, l'indemnité d'un maire peut aller d'un peu plus de 1100 euros dans les villages de moins de 500 habitants à plus de 6000 dans les grandes villes. Bravo, deuxième point.
1: Stéphane qui a marqué ou qui n'a pas marqué? Je me souviens
2: il
1: plus,
2: a un
1: Stéphane.
2: Point.
1: Ah oui, il a déjà
2: c'est
1: un point,
2: gars, Stéphane.
1: Je n'avais pas noté. Non, je t'ai concentré sur la retraite de Stéphane. Hein. Officiellement, c'est demain, ici, Loire-Océan, à Courcouët-sur-Logne. Alors, puisqu'on parle de cuisine avec Daniela, j'ai cru comprendre que tu étais quand même un bon petit cordon bleu, mais... ouais, du niveau de Top Chef, tu dirais, Stéphane, bah, c'est quand même pas mal, hein?
6: Non, pas au niveau de Top Chef.
1: Ah, et ta femme adore quand tu cuisines. Qu'est-ce que tu aimes faire? Qu'est-ce que tu prépares?
6: Ah, ben, je fais des cassolettes de dinde ou des tartes au fromage et champignons et tomates.
1: Ah oui, des plats un peu au feeling, en suivant ce que t'as dans le frigo, c'est souvent un peu la bonne façon de faire, généralement.
6: Voilà.
1: Et alors, tu fais des quiches à l'ail, l'ail des ours. C'est-à-dire
6: Quand c'est la saison, l'ail des ours à la campagne.
1: D'accord, ok.
6: Chez moi.
1: Ah ok, d'accord, et ça tombait partout, et tes proches en ont un peu marre, si j'ai compris. C'est ce qu'on
6: va dire. Quand c'est la saison, ils en ont un peu marre.
1: Stéphane, tu t'investis dans la vie de ton village, on parlait des villages justement avec le salaire des maires. Toi, qu'est-ce que tu fais en termes d'investissement? Tu donnes des coups de main?
6: Voilà, je donne des coups de main. Ce que je disais à Gwenaël au téléphone l'autre jour, j'ai inventé un nouveau nom. Le village, je me promène dans le village et je leur donne un coup de main.
1: D'accord.
6: Le matin, je prends le café, puis l'après-midi, c'est une petite bière.
1: Et en quoi tu donnes un coup de main en prenant un café et en buvant une bière? J'ai pas compris.
2: Bah, il soutient les troupes.
6: Bah, parce que, j'ai du temps à perdre, donc je...
1: Ah, d'accord. Avec modération, tout ça, bien sûr. Non, mais voilà, tu participes à toutes les fêtes de village, pour la galette des rois, pour les moules frites de l'été, voilà, il se passe plein de choses chez toi. Mais oui, Stéphane. Jouons avec ta question qui arrive, elle vaut un point. Et nous retournons en Espagne. Ah bah c'est là qu'on compare, hein, c'est un séjour en Espagne qu'on vous offre cette semaine.
2: C'est la compa, ouais, c'est la compa.
1: C'est la compa, exact, c'est là que nous partons.
2: Ouais, voilà, c'est mieux, ouais.
1: Vous insinuez que je parle mal, c'est ça?
2: Absolument pas.
1: Je ne parle mal de la France.
2: Je ne me permettrai absolument pas de critiquer, la France jugera d'elle-même. Allez, pose ta question.
1: L'Espagne recrute 10 000 volontaires pour boire du vin tous les jours pendant 4 ans. Est-ce que cette info est vraie ou faux? Top chrono, 5 secondes.
6: C'est vrai.
1: L'Espagne recrute 10 000 volontaires pour boire du vin, tous les jours, pendant 4 ans. Bah, t'as raison. C'est l'Université de Navarre en Espagne qui a lancé une étude pour déterminer si une consommation modérée et régulière de vin lors des repas est plus bénéfique que l'abstinence. C'est fou, ça.
2: J'en connais qui vont y aller.
1: Ah oui.
2: Et qui vont après être malades. Allez, ça fait 2 points pour Daniela, 2 points pour Stéphane. Et là, tout de suite, oh là là, c'est le moment de... c'est le moment de bouger vos petits bodies. Ouh. Parce que c'est Kenny Williams, Come Back To Me. Vous écoutez ici, on bouge son boule, là, tout de suite, mes chéris.

0: Ah,
1: non, j'ai la même voix grave que lui.
0: Non, non, tu n'as pas du tout la voix de Sonny Williams. En plus, c'est une bombe atomique, le gars.
2: Et alors? Et alors? Qu'est-ce que t'insinues?
0: Rien, pas du tout. T'es très beau. Voilà, jingle. Allez, hop, hop, hop.
2: C'est une honte. Cette femme est une honte.
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0: Excusez-moi, tapez Kenny Williams sur les internets, vous allez voir.
2: Tapez Eric Bastien sur les internets.
0: Oui, voilà, bah justement, et puis vous ferez la comparaison.
2: Pense à ma mère, qu'est-ce qu'elle pense de tout ça?
0: Bah, ta mère, elle t'aime.
2: Ma mère au monde.
0: Oui, bah, elle
2: t'aime. C'est la seule, d'ailleurs.
0: Oui, voilà. Allez, nous sommes avec Daniela qui a deux, Stéphane qui a deux. Alors, comme ça, Daniela, on aurait aimé déjeuner avec Serge Gainsbourg.
4: Oui, j'adorais.
0: Alors, est-ce que tu connais cette chanson, la javanaise? On adore, non? En dansant la javanaise.
4: Oui.
0: On adore.
4: C'était un artiste complet pour moi.
0: Ah bah oui, c'est des magnifiques chansons. Magnifiques chansons. Alors, ma petite chérie, c'est l'heure du quiz musical. Je t'explique.
4: Aïe, aïe.
0: Non, non, pas aïe, aïe, aïe. Écoute bien, c'est... Non, non, je te jure, chérie, il faut que tu écoutes bien les chansons. En fait, je vais te faire écouter trois chanteurs, enfin, trois extraits musicaux. Il y a deux fois le même et il y a un intrus.
4: Oui.
0: Alors, si tu écoutes bien les voix, tu dois reconnaître l'intrus et tu devras me dire qui est l'intrus. Attention.
4: D'accord.
0: Écoute bien.

0: Ah, ça vous a plu, ça?
1: Ah, j'adore, ah, j'adore ces chanteurs.
0: Ah,
1: allez, qui est le petit intrus qui ne chante qu'une fois? Top chrono, dispo.
2: Si c'est Pierre Connu, ça doit être Jacques Dutronc, non?
1: Eh bien... Je vais m'étouffer.
0: Oui, ne mourrez pas tout de suite.
1: Eh bien, bien sûr que c'est Jacques Dutronc avec les cactus. Il vient des cactus. Oh, yeah. Moi, je me pique de le savoir. Et les deux autres chanteurs, enfin, les deux autres chansons, c'était qui le chanteur? Tu l'as reconnu?
2: C'était Michel, non?
1: Eh oui, bien évidemment.
2: Bon,
1: tu marques.
2: Bah,
1: eh ben, tu marques deux points. Ça fait quatre, ma chérie. Bravo.
0: Bon, Stéphane, elle était pas mal, hein. Elle était pas mal du tout.
1: Non, elle était
0: très bien.
1: Elle était exceptionnelle.
0: Attendez-vous, qui a gagné hier?
1: C'est
0: déjà
1: vraiment
0: un candidat. N'oubliez pas que j'ai déjà un candidat.
1: On appelle ça le félin de ta maman.
0: Oui,
1: mais bon,
0: c'est
1: allez.
0: Ça, voilà. Stéphane, n'écoute pas, elle n'est que fiel écho.
3: Oui.
0: Ça s'étouffait. Stéphane, on parlait de déjeuner. Bon, Daniela a dit qu'elle aimerait bien déjeuner avec Serge Gainsbourg. Toi, on t'a posé la même question. Avec qui tu aimerais déjeuner à 13h?
3: J'avais répondu François Hollande.
0: Mais pourquoi? Alors
3: j'ai dit que je voulais le dissuader de se présenter aux élections l'année prochaine.
0: Ah oui.
3: Il vaut mieux qu'il reste à livrer des croissants puis à vendeur de scooter.
0: Bon, bien écoute, ce propos n'engage que toi. On s'attendait pas à ça, mais effectivement, bon, d'accord. Next, hein, on va passer à autre chose.
3: Pendant qu'il a été président, il n'a pas fait grand chose.
0: Non, ça va aller, Stéphane, ça va.
1: Ce qu'on va faire, c'est qu'on va écouter le quiz musical.
0: Oui, on va jouer au quiz. Non, mais on a le droit de s'exprimer.
3: Oui,
0: on va jouer au quiz. Allez, quizons.
1: Il y a de pareil, hein, c'est, y a un intrus, tout ça.
0: Et ça, c'est fait. Voici donc ton intrus. Il y a trois artistes. Il y en a un qui n'a rien à faire dans ce mix. Mais de qui s'agit-il?

0: Et oui, Stéphane, top chrono. Qui est l'intrus?
1: Amel Bent.
0: Amel Bent, pour toi, on ne l'a écouté qu'une seule fois.
1: Oui.
0: Et qui a-t-on écouté avec Amel Bent?
1: Dalida.
0: Voilà. L'intrus était Amel Bent.
2: C'est la lune.
0: Bravo.
2: Ça ne me fait pas peur.
0: Et effectivement, c'était bien Dalida avec Laissez-moi danser. Et mourir sur scène.
2: Et mourir sur scène, ouais.
0: Oui.
2: Tu les avais, toi, Daniela?
3: Oui, mais bon, je l'ai reconnu, mais j'aurais pas su dire son prénom.
2: Bon, bah, ça tombe bien, tu l'as pas eu.
0: Voilà.
2: Alors,
0: voilà.
2: Ça nous. Eh, dites donc, les gars, vous vous suivez de près, hein, parce qu'il y a Daniela à 4, Stéphane à 4 aussi. Pop, ça va être chaud, hein. Vous êtes forts, les petits amis.
0: Pour moi, surtout. Je le sens bien.

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2: Et je vous rappelle que toute la semaine, nos candidats s'affrontent pour se sélectionner pour la finale de vendredi. Premier prix, un séjour pour 4 adultes à Port Aventura World avec évidemment 3 jours, 2 nuits en pension complète dans un hôtel 4 étoiles. L'accès illimité pendant 3 jours à Port Aventura Park, un accès à Ferrari, j'arrive même pas à le dire, Ferrari Land, 100 euros de carburant pour y aller et évidemment le deuxième prix, une machine expresso Malongo, et
3: oui.
2: 32 dosettes, 6 verres en verre, bref, le bonheur. Allez, jingle, on reprend la compète.
3: Ça n'a pas rebondi sur Nadine Mousselet quand même,
2: ah bah attends,
3: qui est de retour.
2: Plaisante. Le puzzle macabre.
3: C'est périlleux.
2: Mais c'est magnifique. Laura va-t-elle résoudre le puzzle macabre?
3: Qui sera le tueur?
2: Qui sera le tueur? Qui seront les tués?
3: Elle dit ça... Laura devra comprendre la logique du puzzle macabre.
2: C'est magnifique. Moi, Nadine Mousselet, c'est ma petite passion.
3: Ah, moi,
2: ça,
3: c'est mon livre d'été, ça.
2: Lucinda, là.
3: Lucinda Riley.
2: Mais évidemment.
3: Évidemment.
2: Oh là là,
3: c'est beaucoup
2: là
3: mieux que Château Vallon.
2: Évidemment.
3: Bon, ah, c'est, alors... pour... c'est la saga de l'été.
2: Daniela, est-ce que tu lis Daniel Mousselet? Non, Nadine Mousselet, je suis fatiguée.
3: C'est son cousin.
4: Comment?
2: Est-ce que tu lis les romans de Nadine Mousselet?
4: Non, pas vraiment. Pourtant, je lis beaucoup, mais je ne connais pas vraiment.
2: Oui, ben c'est normal parce que tu lis beaucoup, donc tu as d'autres livres intéressants à lire. Alors, nous allons parler de ta rencontre avec Christian.
4: Oui.
2: Vous étiez du même village, vous aviez tous les deux 17 ans. Christian, il était copain avec ton voisin. Et alors, vous papotiez tout le temps sur le perron. Mais ton papa, voilà, il était hyper sévère. Donc, qu'est-ce qu'il a dit à Christian?
4: Il a dit à Christian, si tu veux voir Daniel, il faut que tu rentres à la maison. Il faut officialiser, quoi. Voilà.
2: Oh là là, et alors, qu'est-ce qui s'est passé? Ça a été officialisé comment, ça?
4: Bah, disons qu'il est venu, il est rentré dans la maison. Donc, on était presque fiancés, sans s'être seulement embrassés, quoi.
2: Ah oui, d'accord. Vous n'aviez même pas fait le bisou, vous étiez déjà fiancés.
4: Voilà.
2: Au petit ton. Et alors, ça fait combien de temps que vous êtes ensemble?
4: Oh, bah maintenant, ça fait, on va voir 55 ans de mariage le 17 juillet.
2: Oh, 55 ans de mariage, mon Dieu. Alors, Maître Coupez a regardé, ce sont les noces d'orchidées, figure-toi.
3: Allez donc.
2: Voilà.
4: Ouais.
2: Eh ben voilà. Ouais. Eh oui, 50 ans, c'est les noces d'or.
4: Oui.
2: Bon, puis après, plus on se marie, plus c'est des trucs moins bien. Les orchidées, on s'en fiche un peu. On aurait voulu des noces de rubis, nous, voilà. Bon. Écoute. Hein, bon. Hein? Eh ben, comme quoi, hein, c'est même pas embrassé, à peine fiancé, et 55 ans de mariage, moi je dis, c'est beau.
4: Oui, bah oui, bien sûr. Bien
2: sûr. Ben voilà. Alors, il paraît que si tu avais pu être un animal, tu aurais été un oiseau.
4: Oui.
2: Et oui, parce que t'aurais bien aimé voler, c'est ça? Voir un petit peu ce qui se passe.
4: Oui.
2: Et voilà.
4: Oui. L'être libre, vraiment, quoi.
2: Ah bah oui, c'est sûr que l'oiseau, il décolle, il s'en va quand il veut. Alors, tu es exactement à 4, comme Stéphane. Donc là, je te propose de marquer 3 points de plus avec la question à choix multiples. Je vais te poser la question, te proposer des réponses et tu auras 10 secondes pour me donner ta réponse. Tiens, je te mets Angèle.
4: D'accord.
5: Tout est devenu flou.
2: Flou.
5: Un peu trop fou.
2: Alors, on va parler de la vision. Quand tu as une vision floue et déformée, de près comme de loin, tu es myope, presbyte, astigmate ou Éric Bastien.
3: Oui.
2: Alors, quand tu as une vision floue et déformée, de près comme de loin, tu es myope, presbyte, astigmate ou Éric Bastien. Top chrono, 10 secondes.
4: Je pense que c'est astigmate.
2: Eh bien, figure-toi que c'est une bonne réponse. Oui, tu es astigmate. Eh bien, c'est le trouble le plus fréquent après la myopie. Hein, voilà.
4: Oui.
2: Bravo.
4: Ma fille est astigmate.
2: Eh ben voilà. Eh ben tu as 7. Bravo.
3: Oui, Stéphane qui lui a 4 points. Stéphane, ça va, Stéphane? Comment tu te sens?
6: Oui.
3: À mi-parcours dans cette émission, ouais.
6: Très bien. Je suis à l'ombre.
3: Bon, alors ça va, si t'es à l'ombre et que tu souffres pas trop de la canicule. Voilà. D'ailleurs, si t'es à l'ombre, tranquillement, sur une petite chaise, tu peux d'ailleurs lire le nouveau livre de Nadine Mousselet. Stéphane est avec Ici Loire-Océan. Stéphane habite à Courcouët-sur-Logne. Stéphane est demain à la retraite. Mais ce n'est pas du goût de Bernadette, son épouse,
2: ah oui,
3: qui est secrètement amoureuse de Luc.

0: voisin. Et les enfants ne sont pas contents, l'héritage. Est-ce que Laura, la cafetière du village, comprendra la logique du puzzle macabre? Vous le saurez en lisant le nouveau Nadine Mousselet.
1: Oh Nadine Mousselet, Nadine, on t'aime.
0: Préface de Lucinda Riley, c'est un mix. Il y a tout. C'est un bon roman ça, Stéphane, hein?
2: Ouais, mais je suis pas très lecteur.
1: Ah, oui, oui, mais Nadine Mousselet, c'est plus que de la lecture. Ah, c'est une ambiance.
0: Ah, c'est une angoisse. Moi, on adore. Alors, parlons de la rencontre avec Bernadette. Alors, ça, pour ceux qui aiment le foot, c'était il y a 28 ans. France-Brésil, la première fois qu'on inscrit une étoile sur le maillot, que la France gagne la Coupe du Monde, 3-0 face aux Brésiliens. On écoutait ça en 98, c'est l'année de rencontre avec Bernadette.
2: Exactement.
0: Alors, c'était un soir de 31 décembre.
2: Ouais.
0: Et alors, t'étais en boîte?
2: Eh ben, sorti en boîte.
0: Ouais.
2: Et moi et madame n'allons jamais en boîte, mais pour une fois, on y était.
0: Et c'est toujours comme ça, pas prévu d'y aller, on y va. Du coup, Bernadette était là avec ses cousines. Et la voisine t'a présenté aux trois cousines. Là, t'avais le choix, ouais. Entre Riri, Fifi et Loulou.
2: C'est un peu ça.
0: T'as choisi Bernadette qui te plaisait, t'as récupéré le numéro de portable? Ouais.
2: J'ai galéré, mais je l'ai récupéré quand même.
0: Bah, t'as galéré, c'est-à-dire, comment t'as fait pour l'avoir?
2: Bah, j'ai demandé à la voisine d'appeler sa copine.
0: Ah, à Riri, quoi, finalement, pour avoir Loulou, j'ai bien compris.
2: C'était pas facile.
0: Eh non, c'était pas facile, mais ça fait 28 ans que vous êtes ensemble. Bravo, c'est chouette quand même, cette histoire. Eh oui. Ah, vous êtes partis.
2: 28 ans, deux enfants.
0: Eh oui, je sais, et une petite fille, rappelons-le, qui a un mois, qui s'appelle Talia. Et puis vous êtes parti au Gabon également, t'as fait un peu de la jungle.
2: On est parti en 2007 au Gabon et on y retourne le 17 juillet.
0: Oh génial, c'est vos vacances cet été, mais pourquoi vous êtes amoureux du Gabon?
2: Ben j'ai mon filleul qui s'est marié avec une Gabonaise.
0: Ah bah oui, ça explique. Du coup il paraît que t'as goûté du
2: la belle famille. Hein.
0: Eh ok, j'ai bien compris. Et t'as goûté du crocodile. Alors, je voudrais bien savoir, ça a quel goût le crocodile?
2: Ça a un goût de poulet.
1: C'est un peu plus
2: goûteux que le poulet, mais ça ressemble, la chair est à peu près identique.
0: Ok, ouais, quand même, je sais pas. Tu mangerais toi du crocodile, Valérie?
1: Bah non, parce que moi, tu sais bien que c'est pas mon truc, la viande, mais pourquoi pas. Hein.
0: Bon, Stéphane, voici ta question. Et nous partons à Hawaï. Quel terme hawaïen, on laisse les crocodiles de côté au Gabon, quel terme hawaïen peut vouloir dire à la fois bonjour, bienvenue et au revoir? Il y a un mot qui veut dire tout ça.
1: Ah bah dis donc, c'est pratique ça.
0: Je
1: ne
0: sais pas comment on comprend la différence entre bonjour et au revoir, mais bon. Bonjour, bienvenue, au revoir, ça se dit. Aloha. Hakuna Matata. Mahalo. Damido Damida. Top chrono, 10 secondes. Aloha, Hakuna Matata, Mahalo, Damido Damida.
2: Aloha.
0: T'as raison, bien plus qu'un simple mot, Aloha exprime l'idée de partage, d'affection, de lien avec les autres. Et selon l'étymologie, ça veut dire partager son souffle de vie. Aloha à tous.
1: Allez, ça fait 7 partout, dites donc. Vous vous suivez de près, les amis, mais là, tout de suite, vous écoutez ici, je vous demande toujours de bouger un petit peu vos petits bouboules. Mais là, je vais vous dire, et si on chantait, si on chantait, si on chantait, la la la la. Allez, Julien Clerc, fais-nous chanter. Vous écoutez ici, on vous aime, à tout de suite. D'accord.

0: c'est ce qu'on fait tous les jours dans le taquet. Hein, si
1: ah
0: on chante,
1: oui, nous
0: je suis
1: on
0: bien
1: chante.
0: Clair, bien sûr.
1: Jingle.
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0: Il est 12h43.
1: Et ici, nous sommes avec Stéphane qui joue avec ici Loire-Océan et Daniela qui joue avec ici Nord. Ils ont 7 points chacun, ils sont très forts. Hein. Très très forts nos candidats. Alors bon, quand même, Daniela, elle a plein de qualités, mais il paraît qu'elle a un défaut. Il paraît qu'elle parle trop et qu'elle est têtue. Qu'est-ce que ça veut dire, ça?
3: Oui, c'est vrai.
1: Mais alors, parle trop de quoi? Ça veut dire quoi? T'es bavarde?
3: Oui, enfin bon, c'est Christian qui dit ça, hein, dit que je suis pas là, mais bon.
1: T'es têtu?
3: Hein? Ah oui, têtu, oui, ça, je crois que c'est dans la famille, mes frères et sœurs, on est tous convaincus d'avoir raison, quoi.
1: Ah, d'accord, bon, oui. Et alors, il est pas têtu, Christian?
3: Non, ça va, lui, ça va.
1: Ah, lui, ça va, ok, d'accord, bon.
3: Oui. C'est parce que moi, j'ai toujours raison, quand même. Hein.
1: Évidemment que tu as toujours raison, tu es une femme. Sûr. Évidemment. Oui. Alors, il paraît que toute ta vie, tu as été travaillée en mobylette.
3: Oui.
1: Et oui.
3: Et que... Ans,
1: et oui, tu as passé ton permis de conduire à 53 ans.
3: Oui, c'est ça.
1: Et alors?
3: Il m'a été offert par mes amis, puis j'ai eu mon permis conduite du premier coup, le code de fois. Voilà.
1: Bah dis donc, c'est bien, mais alors pourquoi t'as attendu si longtemps? Tu préfères la mobylette, toi?
3: Bah disons que ça m'intéressait pas vraiment, quoi. Et maintenant je suis bien contente de l'avoir. Quoi.
1: Ah bah oui, là
3: tu... je faisais tout avec ma mobylette, bon, je faisais même mes courses, tout ça. Puis bon, bah, avec Christian, je conduisais aussi, bien sûr, pour les courses. Mais bon, je n'en voyais pas trop l'intérêt. Et puis pour mes 50 ans, mes enfants, mes amis m'ont offert l'inscription au permis de conduire.
1: Eh ben voilà.
3: Oui, la première leçon, on m'a dit, surtout, je te préviens, si tu ne passes pas, tu rembourses. Donc, ben voilà quoi.
1: Eh ben tu l'as eu. Eh ben bravo.
3: Oui, je l'ai eu.
1: Eh ben bravo. Eh ben c'est sûr.
3: J'en suis bien contente dedans, bien sûr.
1: Tu m'étonnes. Alors, oui. Nous allons essayer de nous envoler. Je te propose de marquer 5 points d'un coup.
3: Oui.
1: C'est la question cash. Écoute bien la question. Dans quelle émission de Canal+, Jamel Debbouze s'est-il fait connaître du grand public? Comment s'appelait l'émission de Canal dans laquelle Jamel Debbouze s'est fait connaître du grand public? Top chrono, 10 secondes.
3: Non, je ne sais pas.
1: Oh, il n'y a pas beaucoup d'émissions sur Canal+. Rappelle-toi de toutes les émissions, il y en a une emblématique. Et c'était nulle part ailleurs.
3: Oui, voilà.
1: Avec le cinéma de Jamel, là. Bon. Eh oui, il racontait les films à sa façon, c'était très drôle. Bon, oui. Tu restes à 7.
0: Ah, malgré tous les efforts de Valérie d'essayer d'aider sa candidate en lui donnant des indices.
1: Quels indices?
0: Eh, vas-y, je te dis que c'est une émission emblématique de Canal.
1: Bah, il n'y en a pas eu 50 sur Canal.
0: C'est un indice quand tu lui dis ça.
1: Oh là là.
0: Ah, mais elle n'a pas marqué. Non, mais je serai tout aussi indulgent, Stéphane. Et surtout, je te donnerai des indices.
1: Tu donneras rien du tout, sinon tu
0: quoi?
1: Bah, tu verras bien.
0: Hein? T'as ta gueule à la récré, voilà. Toi. Hein? Attention. Stéphane, alors on est râleur.
1: Eh ben.
4: Oui. Je suis bon français.
0: Ah oui.
1: Ouais, bah c'est un mec en plus, hein. Donc.
0: Mais c'est-à-dire, bon, qu'est-ce qui te met dans un état de râlerie, de râlage, de tout ça, quoi?
4: Ben, quand ça va pas comme je veux.
1: Ah.
4: Quand ça se met en très bien de mon chemin, des fois.
0: Ah. Oulala, oui.
4: Ah. Ben oui, mais je suis un bon français.
0: Oui, non, j'ai bien compris, ok. Oui. Qu'est-ce que tu as d'autre de bon français? C'est intéressant, ça.
1: Et il aime la bouffe.
0: Oui, la bonne cuisine.
4: J'aime la bouffe.
0: Ouais.
4: Voilà. J'aime le bon vin.
0: Le bon vin, l'opération, ouais.
4: Voilà.
0: Bon, bah, t'as un bon français, ouais.
4: Voilà, c'est déjà pas mal.
0: Oui, c'est pas mal. Petit côté grand blond, quand même. J'ai découvert, Stéphane, que tu as tendance à poser des objets n'importe où. Seulement, t'es un peu distrait. Et du coup, tu les perds.
4: Voilà.
0: Ouais.
4: Et je les perds.
0: Ah bah c'est embêtant, ça.
4: Je les retrouve, mais avec du temps.
0: Mais oui, mais alors du coup, quand tu les retrouves, tu les reposes.
4: Voilà.
0: Et tu les repères à nouveau.
4: Voilà.
0: Ouais, non, mais ça va loin parce que...
4: Mais bon, avec madame, je ne demande plus où sont mes clés. Hein.
0: Oui, parce qu'il y a des choses que tu as, comme les clés de voiture, effectivement, tu les as retrouvées, mais un an après. Ça me paraît fou, comment on retrouve ces clés de voiture? Enfin, qu'on met un an pour les retrouver.
4: Mais j'ai retrouvé les clés après, c'est...
0: Bah oui, mais elles étaient où ces clés de voiture? Oui.
4: Elles sont à la maison, mais elles étaient tombées derrière...
0: Ah, derrière un meuble?
4: Derrière un meuble.
0: Ah, d'accord, ok. Ah, il t'avait pas... Oui, bah, si tu ne pousses pas les mains, oui, forcément. Un an d'attente pour récupérer les voitures, et je comprends. On t'appelle parfois Robocop?
4: Oui.
0: Pourquoi?
4: C'est mes enfants, des fois, qui m'appellent comme ça. Non, parce que j'ai eu pas mal d'accidents.
0: Ok. Ah oui, t'as eu le fémur cassé, je crois.
4: J'ai été opéré une vingtaine de fois. Et, wow. Et demain, je me fais réopérer pour la 21e fois.
0: Demain?
4: Oui, demain.
0: Mais demain, c'est le jour de la retraite.
4: Mais c'est le jour de la retraite, mais je passe sur la table.
0: Ok, t'as tout concentré sur le 1er juillet, toi, en fait. Hein, tu fais tout en même
4: voilà,
0: temps.
4: Voilà, ouais, exactement.
0: Ok, donc retraite, mais c'est quoi comme opération? C'est un truc, ça va aller?
4: C'est rien de grave, c'est l'épaule.
0: D'accord.
4: On appelle ça la coiffe rotateur.
0: Ouh là là, oui. Bon, bah, je te souhaite...
4: C'est un ligament qui est touché, mais...
0: Ouais, en fait, ouais, j'ai bien entendu. Allez, écoute, prends soin de toi.
4: J'ai dit à l'anesthésiste, au cas où que ça se passe mal, il fasse pas de zèle.
0: Il fasse pas de zèle, d'accord. Ah bah c'est ok, très bien. Regarde-le toi. Hein. Bon allez, on va jouer avec une question cash. Tu sais que tu es à 7 points. Notre ami n'a pas répondu précédemment.
4: Oui.
0: Notre ami Daniela, ce qui fait que ce serait peut-être l'occasion, si tu vois ce que je veux dire, Stéphane, de prendre 5 points et de prendre la tête. Parce que là, pour l'instant, vous êtes à égalité 7 partout dans le jeu. Voici ta question. On a un petit extrait. C'est Little Richard avec Tutti Frutti, le fruit. Je viens de comprendre le lien. Oui, exactement. On va parler de fruits. De quel fruit la guigne est-elle une variété? De quel fruit la guigne est-elle une variété? On y va, top chrono, 10 secondes.
4: La cerise.
0: Tu vois, moi, j'ai même pas besoin de te donner des indices. Eh oui.
1: Oui, bon, c'est plus facile, hein, pardon.
0: C'est ça la différence.
1: Ouais, excuse-moi, la guigne, on le sait.
0: Stéphane, 12 points à présent, bravo. Une
1: bonne
0: réponse.
1: Allez, c'est pas grave, parce que Daniela a 7, mais elle va se rattraper. Allez, avec le bingo. Et tout de suite, vous écoutez ici, on va écouter une nouveauté, on va écouter Vita, ça fait mal. Vous écoutez ici, on vous aime, à tout de suite.

0: Il n'arrive pas à des annonces. Je sais pas, il prend un fou rire, donc je vous le dis, c'était.
1: C'était vita avec ça fait mal.
0: Qu'est-ce que
1: voulais faire une vanne qui est nulle, donc j'ai pas voulu la faire. Je voulais savoir si elle avait la carte. Vita. Mais elle est nulle.
0: Charlotte, je te demande pardon.
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0: Nous sommes au taquet avec Daniela qui a 7. Puis nous sommes au taquet avec Stéphane qui a 12.
1: Ouais, il est plus au taquet qu'elle. Hein.
0: Oh, oh, oh. Tu commences pas à décourager ma candidate, s'il te plaît. D'accord ? Ok, voilà. Alors, comme ça, on a fait de la figuration dans la série Fabien Cosma, ma petite Daniela ?
3: Oui, oui, oui, oui.
0: Ça t'a plu ? Oui. Ça t'a plu ?
3: Oh, super, c'était super, oui. C'était très bien.
0: Eh ben, ça, oui. C'est bien. Voilà. Moi, j'aime bien quand nos candidats, ils font plein de choses différentes. Oui. Alors, pour t'encourager, pour que tu gagnes, pour que tu remportes le bingo, je vais te mettre une chanson que tu adores.
4: Ne me quitte pas.
3: Oui.
4: Il faut tout.
0: On aime bien.
1: Ah oui, ça met de bonne humeur, c'est toujours.
0: Oh là là, ça va, on n'est pas obligé de faire toujours des trucs rigolos. C'est une très belle chanson.
3: Ah
0: oui. Et oui, Daniela, elle aime bien aussi Bienvenue chez les Ch'tis. Il paraît que tu l'as vu 3 fois, Bienvenue chez les Ch'tis.
3: Bien sûr, bien sûr.
0: Ah voilà, ben voilà, tu vois, donc ça c'est drôle, Bienvenue chez les Ch'tis. Voilà.
3: Oui.
0: Voilà. Alors écoute, ma chérie, voici ton bingo.
1: Ne me quitte pas.
0: Ne me quitte pas, ouais.
1: On aurait pu écouter ça, monsieur.
4: Je suis malade.
1: Allons-y, hein, je veux dire, soyons fous aujourd'hui.
0: Non, c'est pas qu'elle. Elle a dit qu'elle aimait Jacques Brel, elle a pas dit qu'elle aimait Serge Lama.
1: Ah, c'est Serge Lama, ça. Bien,
3: mais bon.
1: Je me dis une série de chansons qui donnent le sourire, quoi.
0: D'accord, allez. On clôt son petit bec pendant que je fais mon bingo. Écoute bien, Daniela. À mon top chrono, tu vas avoir 10 secondes pour me donner un maximum de noms de magasins de décoration. Toutes les enseignes qui vendent de la déco. C'est simple, il y en a pour 10 secondes. Attention, top chrono, un maximum de magasins de déco.
3: Le Roi Merlin. Castorama.
0: Bon, ça fait 2, c'est bien. Alors, ça fait 2. C'est trop. Et il y avait évidemment Ikea, il y avait Maison du Monde, il y avait Alinéa, Monoprix, Zara, H&M, Conforama, tu l'as dit, Habitat, Roche et Beaubois, Jiffy, Beau Concept, enfin bref. Tu m'en as donné 2, c'est pas mal.
1: Je reconnais que Valérie avait proposé un très beau bingo qui permettait de donner plein de bonnes réponses. C'est dommage.
0: Et alors ?
1: Il n'y en a eu que 2, c'est dommage.
0: Oui, mais c'est déjà pas mal 2, il y en a qu'on fait 0, je te rappelle.
1: C'est vrai, c'est vrai. Alors, tu l'as compris, mon Stéphane, il faut faire quoi ? Déjà, tu es en tête, 12-7, je rappelle. Oui, 10 points, c'est ce que coûte le bingo, c'est celui qui marque le
0: ça
1: plus.
0: Ça coûte
1: de...
0: pas, ça rapporte.
1: Oui, ça rapporte. C'est vrai, il m'énerve. Je l'aurai un jour.
0: Non, mais écoute, je sais pas, t'as eu ton bac, toi ?
1: Oui.
0: T'as eu combien en français ?
1: En français ?
0: Ouais, voilà.
1: Je sais plus, c'était pas terrible.
0: Ouais, voilà.
1: Voilà. Bon, Stéphane, je me fais déstabiliser par Valérie. Elle sait faire, elle sait. Voilà, je reviens à toi, je me concentre et on va lui mettre un petit tacle à Valérie. Parce qu'on va écouter l'un de tes chanteurs préférés. Et Valérie, elle adore aussi.
4: Ah oui !
1: C'est pas une folle passion entre Valérie et Michel, tu vois ?
0: Non, moi j'aime Johnny, chacun son.
1: Ah oui, elle est team Johnny. Toi, t'es team Michel Sardou alors ?
5: Ben, j'aime bien Michel Sardou. Non, déplaise à Juliette Armanet.
1: Toi, t'es à fond de. Toi, t'as décidé de nous faire de la polémique un peu aujourd'hui, hein ? François Hollande, Juliette Armanet.
5: Non, je ne fais pas de polémique, je dis ce que je pense.
1: Bien sûr, je vois ça, c'est cash, tu as raison. Oui, parce qu'il y avait une petite histoire.
0: Oui, moi je la connais, l'histoire, voilà. Mais moi j'aime Johnny. Voilà. Allez. Hop.
1: Mais lui aussi, hein, il aime Johnny.
0: Ah, c'est
1: aussi,
0: bien.
1: Quand même, hein. Il est team Eddie Mitchell aussi, il aime les trois. Stéphane, 10 secondes pour être avec nous vendredi. Ce qui me ferait 2 candidats. Alors, nous sommes à peine mardi.
0: Bah c'est normal, un candidat lundi, un candidat mardi.
1: C'est assez logique.
0: Voilà.
1: Un maximum de marques. Je vais y arriver. Un maximum de marques de grande distribution. Voilà ce que je te demande dans ton bingo. Grande distribution, 10 secondes, top chrono.
5: IFPMU, Carrefour, Intermarché, Leclerc.
1: Lui, il s'est dit, j'en ai assez, je m'arrête là. Oui, Coxy Market, Franprix, Proxy, Viva, il y en avait plein. Il y a suffisamment de points, on est d'accord, Valérie. Voilà. C'est gagné.
0: Voilà, donc c'est...
1: Bravo Stéphane.
0: C'est Stéphane qui sera en finale avec nous vendredi. Daniela, tu as très bien joué, mais voilà, c'est pas très grave, ma chérie. Je te souhaite une très belle journée. Et puis Stéphane, eh bien, tu essaieras de gagner le séjour pour 4 adultes à Porte Aventura World, avec 3 jours de nuit dans un hôtel 4 étoiles, 100 € de carburant pour y aller, ou bien... bien la machine à café Expresso Malongo, 32 OZ, 6 verres en verre.
1: Absolument.
0: Voilà. Bien, bah c'est super. Hein.
1: On est parti, c'est pas mal, deux candidats.
0: Voilà, j'ai envie de chialer.
1: Oui.
0: Bien, je remercie Céline à la Réal, Vincent à la Technique, Maître Coupez au savoir, Yanis au standard, Éric Bastien.
1: Il a fait ce qu'il a pu, mais.
0: Éric Bastien, ouais.
1: Il a gagné quand même aujourd'hui. Non. Oui, c'est du dossier pour vous, ça, Éric Bastien. Vous en souviendrez.
0: De quoi?
1: De moi. N'oublierai pas comme ça.
0: Ouf. Ça dépend. Allez, je vous embrasse tous. Je t'embrasse, la France. Prends soin de toi. Je vous aime et on se retrouve demain. Il est 5h, Paris s'éveille. C'était ici, c'était au taquet.
1: Ah, c'était bien surtout.
0: Et alors là, maintenant, ça va swinguer, ça va rock'n'roller.
1: Exactement, parce que les petits matins arrivent sur ici avec Johan Rock'n'Roll qui vous accompagne une bonne partie de l'été, le coquin. Hein.
0: Oh yeah.

0: de juste vie.
1: Ariane se pose au matin. Soyez les bienvenus, vous êtes ici.
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1: Bienvenue en cette nouvelle journée du mois de juillet. Une journée qui s'annonce chaude, très chaude sur une grande partie du pays. Ici, les 5 heures à vos côtés pour vous accompagner tout au long de l'été avec les infos pratiques et utiles au quotidien. Quelques bonnes chansons également. Ces prochaines minutes, Paul McCartney et Stevie Wonder. Et puis forcément, toute l'actualité au plus près de chez vous. Bonjour, Cyril Ardoredon.
3: Bonjour, Johan Rock. Bonjour à tous.
1: C'est dans l'actualité ce mardi.
3: On saura aujourd'hui si Marine Le Pen peut se présenter ou non à la prochaine présidentielle. L'arrêt de la cour d'appel de Paris est attendu en début d'après-midi.
1: Comment trouver une tenue de mariage sans se ruiner ? À cette question, Paris City des Économies répondra efficacement dans moins de 10 minutes. 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
1: Nous sommes le mardi 7 juillet, il est pile 5 heures. Le journal présenté par Cyril Ardoredon et cette question, qui sera le candidat du Rassemblement National à la prochaine présidentielle ?
3: Marine Le Pen saura aujourd'hui si elle peut se présenter ou si elle devra passer la main à Jordan Bardella. L'arrêt de la cour d'appel de Paris dans l'affaire des assistants d'eurodéputés sera rendu à partir de 13h30. 5 ans d'inéligibilité et 1 an de prison ferme sous bracelet électronique ont été requis lors du procès en appel en début d'année. Et Pierrick Bonneau, Marine Le Pen se prépare donc à passer la main.
4: Le trou de souris existe, mais il est vraiment étroit, reconnaît un proche de la triple candidate à la présidentielle. Si Marine Le Pen écope d'une peine inférieure ou égale à 2 ans d'inéligibilité et qu'elle est libre de faire campagne sans bracelet électronique, alors elle se présentera en 2027. Mais dans tous les autres cas, elle passera le relais dès ce soir à son dauphin. La chorégraphie est déjà actée. 2 slogans de campagne prêts à être dégainés en fonction du candidat. Marine Le Pen doit rejoindre Jordan Bardella à l'issue de l'audience cet après-midi. Réunion au siège du parti avec les principaux au cadre, puis la patronne des députés du RN sera l'invitée du journal de 20h de TF1. C'est là qu'elle doit annoncer sa décision. La campagne sera alors lancée. Si Jordan Bardella est candidat, une déclaration en bonne et due forme est prévue d'ici la fin de la semaine. Hier soir, le patron du RN se disait serein et prêt à assumer les conséquences du jugement.
3: Explication de Pierrick Bonneau. En première instance, Marine Le Pen avait été condamnée à une peine de 5 ans d'inéligibilité avec exécution immédiate et à 4 ans de prison, dont 2 avec sursis, assorti de 100 000 euros d'amende.
1: Un autre procès était aussi très attendu cette année.
3: Le procès en appel de Cédric Jubilard dans la mort de son épouse Delphine. Il est prévu pour le moment en septembre, après sa condamnation en 2025 à une peine de 30 ans de prison. Mais après les aveux hier du plaquiste de 39 ans, la question du report de l'audience forcément se pose, Mathilde Lemaire.
5: Les juges de Toulouse ont découvert, comme tout le monde hier dans la presse, les aveux de Cédric Jubilard. C'est à ses avocats qu'il avait destiné sa lettre, non à la justice. Et ses conseils n'avaient fait aucune démarche encore auprès de la cour d'appel pour transmettre ce courrier. La justice n'est donc pas officiellement informée. Hier, Maître de Buisson, père et fils, ont estimé qu'il était impossible que le procès en appel de leur client se tienne à partir du 21 septembre, comme c'est prévu. Un report semble évident pour eux, le temps que la justice entende Cédric Jubilard, notamment ses indications sur le lieu où il a dissimulé le corps de sa femme. Des fouilles devront avoir lieu, puis peut-être de nouvelles auditions, expertises, reconstitutions. Tout cela prend du temps. Ses aveux changent la perspective. On voit se dessiner la nouvelle ligne de défense de Cédric Jubilard. Son avocat parle de crime passionnel, cette notion controversée qui viendrait justifier ses actes par un amour fou. Avocat qui insiste, mon client n'avoue pas un meurtre, il avoue être à l'origine de la mort de sa femme. On devine le souhait de plaider, les coups et blessures ayant entraîné la mort sans intention de tuer.
3: Explication de Mathilde Lemaire sur votre radio ici.
1: Ici, 5h03, plusieurs incendies sont en cours encore ce matin.
3: 4900 hectares parcourus par les flammes dans les Pyrénées-Orientales, 800 pompiers sont mobilisés et 8 avions bombardiers d'eau supplémentaire doivent arriver sur place aujourd'hui. Aujourd'hui, à Die, dans la Drôme, un incendie a parcouru 750 hectares de végétation. Il a débuté en fin de semaine dernière. Aujourd'hui, Météo France place l'Essonne, les Deux-Sèvres et le Vaucluse en rouge pour un risque très élevé de feux de forêt. 61 départements sont en orange pour un risque risque élevé. 61 départements également, pas forcément les mêmes, sont aujourd'hui en alerte orange canicule. Hier, c'est dans l'Hérault et les Landes qu'il a fait le plus chaud avec localement 40,7-40,8 degrés relevés.
1: Le mondial de foot entaché par des injures racistes d'une responsable politique paraguayenne.
3: Des injures d'une extrême violence visant Kylian Mbappé après la victoire française face au Paraguay. Cette sénatrice d'opposition l'a traité notamment d'idiot qui têtait des noix de coco. Le capitaine des Bleus a répondu et les condamnations se multiplient, Xavier Monferrand.
0: Il ne pouvait pas laisser une telle diatribe sans réaction. Depuis les insultes racistes qu'il avait subies après l'élimination contre la Suisse à l'Euro en 2021, Kylian Mbappé ne transige pas. Sur ses réseaux sociaux, le capitaine des Bleus a répondu à la sénatrice paraguayenne. Une femme méprisable et indigne de sa fonction, écrit Kylian Mbappé, qui donne la pire image possible de son pays. Les Bleus qui font corps avec leur capitaine, à l'image de l'entraîneur adjoint Guy Stéphan.
6: En trois mots, c'est indigne, abject, scandaleux. Et évidemment que je partage ce qui a été dit par la fédération et par Kylian, évidemment.
0: La ministre des Sports, Marina Ferrari, elle aussi est montée au créneau, dénonçant des propos abjects, indignes, inacceptables. Elle s'attaque à tout ce que notre pays défend, poursuit la ministre. Le président de la fédération française, Philippe Diallo, parle lui de propos délictueux et condamnables et annonce vouloir poursuivre en justice la sénatrice paraguayenne.
3: Et le président de la République, Emmanuel Macron, apporte lui aussi son soutien à Kylian Mbappé. Le chef de l'État a écrit au président du Paraguay. La Coupe du Monde avec les résultats de la nuit. Le Portugal de Ronaldo éliminé après sa défaite 1-0 face à l'Espagne. La Belgique écrase les États-Unis 4-1. Place ce soir aux deux derniers matchs de huitième. Argentine-Égypte à 18h et Suisse-Colombie à 22h. Et puis le Tour de France. Quatrième étape aujourd'hui entre Carcassonne dans l'Aude et Foix en Ariège. 191 km et un parcours taillé pour les sprinteurs baroudeurs. Tadej Pogacar est en jaune. La météo, Johan, et la troisième vague de forte chaleur de l'année s'intensifie donc aujourd'hui.
1: Un dôme de chaleur qui s'étend ce mardi dans l'ouest et le sud-ouest. Un ciel bleu, plein soleil donc sur toute la carte de France. Alors qu'on respire encore un peu ce matin à l'est et à la frontière belge. Ça donne pour les températures 19 ce matin à Strasbourg, 15 à Charleville-Mézières. Sur le reste du pays, le mercure affichera 16 à Bordeaux, 23 dans la capitale, 23 à Nice. Et puis quelques nuages en prime. Et puis cet après-midi, le soleil va cogner dur sur la majeure partie du pays avec des températures très élevées. 36 à Paris, 39 à Nantes, 37 à Dijon et jusqu'à 41 degrés entre Bordeaux et Toulouse, la région de France où il fera le plus chaud aujourd'hui. Et chez vous, comment ça se passe? Vous nous l'écrivez sur la page Facebook d'ici. Le nom de votre commune, une température, une photo. Ici, on fait la météo ensemble.
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1: Ici, tous les matins, votre radio locale vous accompagne dans les tout premiers instants de votre journée en musique avec France Gall. C'est toujours un plaisir de vous savoir de l'autre côté. 5h07.

0: Après ça, votre journée forcément va bien rouler. Merci d'être des nôtres, il est 5h10 ici.
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0: Et alors que le prochain match des Bleus à la Coupe du Monde, c'est ce jeudi 22h face au Maroc, dimanche dernier, dans un village de la Haute-Vienne, un café-restaurant a connu un record d'affluence en organisant une bourse d'échange de cartes Patini. Vous savez, c'est célèbre.
2: Oui.
0: Petite vignette.
2: Petit stickers.
0: Vous en aviez, vous, gamin. Peut-être encore aujourd'hui.
2: Oui. J'ai une petite collection, effectivement, que je garde précieusement.
0: Alors, j'étais plus trop au courant des tarifs, mais enfin, pour info, les 8 paquets de 7 cartes Panini coûtent 12 euros. Donc, avec les doublons dans chaque paquet pour finir sa collection, ça coûte vite une fortune.
2: Quand on aime, on ne compte pas.
0: Ah ouais, mais enfin, d'où le succès de cette bourse d'échange dimanche à Saint-Priest-sous-Aix. Donc, en Haute-Vienne, des habitants de tout le département se sont déplacés pour l'occasion et échanger leurs doublons exactement comme on le faisait quand on était gamin dans la cour de récré. Sauf que là, c'était des adultes qui étaient au café et la star de cette journée, c'était un Argentin, installé dans la région depuis quelques temps, qui est arrivé avec une valise remplie de dizaines de milliers de cartes Panini accumulées depuis des années, tout mondial confondu. Dans son pays, des bourses aux vignettes Panini, il y en a toutes les semaines. Quand il a vu l'annonce, il s'est dit, il faut que j'en sois.
2: Bingo.
0: Ça a très très bien marché et visiblement, au café-restaurant, ils vont remettre ça avant la fin du mondial. En attendant, le journal de la Coupe du Monde, c'est tous les jours, ici à 13h20 sur votre radio locale. Il est 5h12, en ce début de mois de juillet, on reparle de l'affaire Jubilard.
2: Oui, nous serons à Cagnac-les-Mines, dans le Tarn, dans quelques instants. C'est là que s'est déroulée l'affaire Jubilard. Et donc, nous serons dans cette commune après les aveux de Cédric hier.
0: Et ici, la musique ne s'arrête jamais. À suivre, Paul McCartney, Stevie Wonder. De la tendresse, Luc Alain. En attendant, quelques économies à faire avec Valère Coréard. Bonjour Valère, tous les matins avec vous, un bon plan pour requinquer notre pouvoir d'achat. Aujourd'hui, vous nous parlez mariage.
3: Oui, parce qu'on est en pleine saison des mariages. Et si vous êtes invité, il y a de fortes chances que vous soyez déjà en train de regarder la fameuse tenue. Sauf qu'entre le costume, la robe, les chaussures, les accessoires, la facture peut vite grimper à plusieurs centaines d'euros pour une journée. Alors j'ai une bonne nouvelle. Aujourd'hui, il existe plein de solutions pour être très bien habillé, sans exploser votre budget. Par contre, il va falloir vous y mettre rapidement parce que, comme souvent, ça va vous demander de vous investir un petit peu.
0: Ah, bonne nouvelle. Alors, on commence par quoi ?
3: Déjà, pensez à la seconde main. On trouve aujourd'hui des costumes, des robes quasiment neuves sur des plateformes comme Vinted, Vestiaire Collective, Le Bon Coin, parfois à moins de la moitié du prix d'origine, voire même encore mieux. Autre solution qui se développe beaucoup, c'est la location. Pour une robe de soirée, un costume que vous ne porterez peut-être qu'une fois, c'est souvent beaucoup plus rentable que l'achat. Alors là, vous avez des plateformes comme My Golden Closet, les prêteuses et même des marques qui proposent de la location. C'est le cas de Maje, par exemple. Et puis n'oubliez pas les outlets, les ventes privées, les collections de l'année précédente. On peut facilement économiser 30 à 70% sur des vêtements de grandes marques. Dernier conseil, si vous avez plusieurs mariages cet été, achetez une tenue sobre et changez simplement les accessoires, la chemise, la cravate, les bijoux. Personne ne s'en rendra compte, bien sûr, mais votre portefeuille, lui, verra vraiment la différence. Alors, est-ce que vous avez déjà acheté ou loué une tenue pour un mariage sans vous ruiner ? Moi, je suis preneur de vos astuces. Mon mail, c'est parisideséconomies@radiofrance.com.
0: Ici, tous les matins, on prend soin de votre budget. Demain, Valère, vous nous parlerez d'un site internet qui permet de gérer le budget de la famille. En attendant, c'est mardi. Vous écoutez ici, il est 5h14.
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0: C'est un très grand rebondissement dans l'affaire Jubilard, Cyril.
2: Cédric Jubilard a reconnu dans un courrier adressé à ses avocats sa responsabilité dans la mort de sa femme Delphine. On l'a appris hier matin. Cédric qui a nié les faits pendant plus de 5 ans, malgré sa condamnation l'an passé à 30 ans de prison. Un procès en appel est prévu en septembre et dans sa commune de Cagnac-les-Mines, près d'Albi, dans le Tarn, les habitants espèrent désormais passer à autre chose. Romain Vito.
7: Les habitants croisés dans le centre-bourg n'ont pas envie de parler, lassés par plus de 5 années d'affaires. On tend le micro.
8: Qu'est-ce que vous voulez que je vous dise ?
9: Rien, j'en sais rien.
8: Allez, bonne journée.
7: Pas plus d'avis au bureau de tabac. D'où sort Chantal avec un journal sous les bras, en colère.
10: C'est inadmissible. Ah non, mais là, sa réaction, c'est du n'importe quoi. Elle a quoi dans sa tête réelle ? Non, je comprends pas du tout.
7: Elle part se réfugier dans sa voiture en s'enfonçant dans le bourg, à côté du boulodrome. On se rapproche de l'ancienne maison des Jubilards. Les Cagnacois se livrent plus, comme Graziella, heureuse d'apprendre la nouvelle.
10: Je suis satisfaite parce que moi, je pensais qu'il était coupable dans ma tête. Je me disais, bon, après, il n'y avait pas les preuves. Et là, ça confirme les dires et les preuves que je m'étais fondée. C'est-à-dire, il a avoué, c'est point final. L'affaire est conclue, c'est que c'est lui.
7: Soulagée également, l'ambiance à Cagnac était pesante.
10: C'est des débats sans fin. Tout le monde a des doutes parce que tant qu'on n'a pas avoué, on a toujours des doutes. On voit, c'est lui, c'est pas lui. On s'imagine que c'est lui, mais il n'y a pas de preuves. Alors vous êtes dans le doute. Et le doute n'existe plus.
7: Plus de 5 ans de suspicion, de doute refermé. Mais maintenant, plane une nouvelle question. Est-ce que Cédric Jubilard va bien donner des informations pour retrouver le corps de Delphine? Denis a bon espoir.
8: La famille puisse se recueillir, faire son deuil, quoi. Il serait temps, on va le savoir maintenant. Oui, oui. Maintenant, il a commencé à parler. Maintenant, bon, on va y venir l'être. Bon.
7: Et enfin, passer à autre chose pour Christophe, commerçant à deux pas de la mairie. Il y a urgence.
9: Cette grande tache noire, pourvu qu'elle disparaisse, mais très vite, parce que le village n'a pas besoin de ça. Il faut la tourner, la page.
7: Ça passera aussi par un hommage. La paroisse de la petite commune réfléchit à organiser une messe spéciale.
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0: 5h16, ce mardi, le Tour de France est au programme des coulisses télé avec la voix du Tour qui commente la course sur France Télévisions. C'est à venir après ce duo mythique. Paul McCartney, je vous présente Stevie Wonder à ses côtés. Ebony and Ivory ici.

0: ici tous les matins. Dès 5h, on chante au son de vos artistes préférés. C'est mardi et c'est un 7 juillet qu'ils sont nés. Ce matin, on souhaite un joyeux anniversaire à Julien Doré qui fête ses 44 ans. C'est pas de lui ça, hein. Image.
1: Mais c'est sa voix.
0: Mais c'est son anniversaire, il fait ce qu'il veut, Julien Doré. S'il veut reprendre Image, il reprend Image. Julien Doré, qui ne prend pas de vacances cet été, puisqu'il fait le tour des festivals, comme le week-end prochain, ou dimanche, il se produira à Terre du Son, à Mont, en Indre-et-Loire. Ce mardi, c'est aussi l'anniversaire de la comédienne Bérénice Bejo, du youtubeur McFly, du duo McFly et Carlito. Et puis 85 ans aujourd'hui pour Ringo Starr, l'un des deux derniers Beatles en vie, Ringo, qui était le batteur des Fab Four. Lui, il était le batteur du groupe Téléphone. Richard Kolinka souffle ce mardi ses 73 bougies. Anniversaire à vous surtout qui êtes nés à cette date. On vous souhaite de profiter au maximum de cette journée de mardi. Il est 5h21. Chaque matin ici, on parle télévision et ce mardi, je vous emmène dans les coulisses du Tour de France. Aujourd'hui, Carcassonne fois 4e étape de la plus grande course cycliste au monde avec la voix du Tour, Alexandre Pasteur.
2: Deuxième attaque de Tadej Pogacar. Tadej Pogacar qui arrive très très vite dans ce virage, mais Vingegaard est là à l'intérieur en plus.
3: Très fort Vingegaard, il est très fort.
0: Pendant 3 semaines que dure le Tour, à chaque étape, ils sont 6 à se partager l'antenne sur France Télé. 2 envoyés spéciaux sur leur moto, les consultants Marion Rousse et Laurent Jalabert, Franck Ferrand, l'historien, pour la partie patrimoniale, et Alexandre Pasteur, lui, c'est le chef d'orchestre de cette petite bande. Je lui ai demandé comment il se préparait à ce marathon télévisuel qui est la grande boucle.
4: Moi, le Tour de France, j'y pense tous les jours de l'année et j'y pense même 30 fois par jour, tous les jours. Il y a toujours quelque chose qui me ramène au Tour de France, donc c'est une passion dévorante. Je regarde toutes les courses, une par jour, ça tombe bien, pour rester connecté à l'actualité du peloton. Je regarde beaucoup les réseaux, je lis énormément. C'est pas quelque chose que je m'impose, c'est quelque chose qui vient à moi naturellement. Je me nourris du Tour de France tous les jours, en fait, j'y pense sans arrêt.
0: Il y a cette anecdote qu'Alexandre aime à raconter. Passionné de vélo, il a 14 ans, lorsque le Tour passe pour la première fois chez lui à Pontarlier. Et plutôt que d'aller au bord de la route, voir les coureurs passer, ce jour-là, il préférera les regarder devant sa télé.
4: Si c'est à refaire, je pense que je ferai la même chose aujourd'hui, parce que la télévision, surtout maintenant, permet de ne rien manquer du Tour. On diffuse toutes les étapes en intégralité. Aller sur le bord de la route, évidemment, c'est se nourrir du Tour de France, c'est se nourrir de l'ambiance, c'est prendre un bain de foule, d'émotions exceptionnelles, mais les coureurs, on les voit passer 10 secondes. Donc, moi, ça me frustrerait trop, quoi. Moi, je veux tout voir. Je veux rien manquer du spectacle, mais j'ai envie de tout voir, j'ai envie de tout savoir. Aller sur le Tour, c'est me couper de trop de choses.
0: Et c'est vrai que lorsqu'on suit le Tour à la télé, on voit tout, grâce aux moyens techniques qui ont considérablement évolué ces dernières années. Tout ou presque, puisqu'il manque encore une chose que le téléspectateur ne perçoit pas lorsqu'il est devant sa télé.
4: Il manque la dimension sonore, je trouve encore, dans la retransmission du vélo et du Tour de France, en particulier la télévision.
0: Qu'est-ce qu'on entendrait justement?
4: On entendrait les coureurs s'engueuler, on entendrait des noms d'oiseaux, on entendrait des coureurs chanter pour passer le temps, parce que les coureurs s'ennuient des fois sur le vélo, quand il se passe pas grand-chose. On entendrait toutes ces choses-là, moi ça me ferait vraiment marrer. Malheureusement, on n'a pas encore des capteurs, des micros sur chaque coureur.
0: Et en attendant ce jour-là, le Tour, c'est chaque jour sur France Télé, jusqu'au 26 juillet prochain. 5h23. Et si on se parlait maintenant, chaque matin, vous êtes ici chez vous, sur l'antenne de votre radio locale. Venez donc nous raconter comment se passe votre début d'été. 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Le temps d'écouter cette nouveauté, Oria, soirée mondaine, sur votre radio locale, 5h24.

0: Vous écoutez ici, juste avant les infos de 5h30, on apprend des choses tout en souriant. Bonjour Stéphane Bern, ce mardi en votre compagnie, on remonte au temps où un ministre français tellement détesté donnait son nom au mot silhouette.
1: Un ministre annonce des économies drastiques. Pléonasme, me direz-vous, c'est un peu le principe du métier. Les Français se moquent de lui et inventent, sans le savoir, un mot qui fera le tour du monde. Versailles, 1759. La France est en guerre. La guerre de 7 ans coûte une fortune. Les caisses du royaume sont presque vides. Louis XV appelle alors un homme pour remettre de l'ordre dans les finances. Étienne de Silhouette, un nom prédestiné. Avec lui, les dépenses vont vite perdre quelques rondeurs.
2: Vous voulez mincir ? J'ai la solution.
1: Silhouette devient contrôleur général des finances. Son but, faire des économies. Beaucoup d'économies. Il taxe, supprime certaines dépenses, veut même contrôler les objets de luxe. Autant dire qu'il devient rapidement très impopulaire.
3: Faut que tu craches, faut que tu payes, pas possible que par un chat nous sommes les frères qui rassent tout.
1: Certains ont les oreilles qui sifflent. Lui, c'est carrément un concert de flûte à bec dans les tympans. À Paris, les caricatures fleurissent, car la satire, elle, ne coûte pas un sou. On se moque de ce ministre qui veut tout réduire, surtout la taille des tirelires. On parle de meubles à la silhouette, c'est-à-dire bon marché, de vêtements à la silhouette, simples et sans fioritures. Et puis apparaissent des portraits découpés dans du papier. Un profil rapide, sans détails, juste une ombre, sans retouche ni filtre Instagram. Une silhouette, quoi. Un portrait économique, presque gratuit comme les politiques du ministre. Étienne de Silhouette n'officie que quelques mois au pouvoir, mais son nom lui reste au point d'en faire.

0: quelques minutes pour l'heure. Il est 5h30, l'info en France et dans le reste du monde. C'est l'heure du 90 secondes présenté par Cyril Ardo-Redon.
1: L'heure de vérité pour Marine Le Pen, elle sera fixée en début d'après-midi dans l'affaire des assistants parlementaires du FN. Après avoir été condamnée en première instance à une peine de 5 ans d'inéligibilité et 1 an de prison ferme sous bracelet électronique, a été requise en appel. Si elle ne peut pas se présenter à la présidentielle, elle passera la main à Jordan Bardella. L'Essonne, les Deux-Sèvres et le Vaucluse placés en rouge par Météo France pour un risque très élevé de feu. 61 départements sont en orange pour un risque élevé. Plusieurs incendies sont en cours. Le plus important a parcouru 4900 hectares dans les Pyrénées-Orientales. Des flammes aussi dans la Drôme et en Lozère. La troisième vague de chaleur de l'année est bel et bien là. Météo France place aujourd'hui 61 départements un peu partout en France en alerte orange canicule. La pression monte pour les 730 000 candidats au bac. Les résultats sont dévoilés aujourd'hui. Ils seront publiés sur notre site ici.fr avant les résultats du brevet qui seront révélés entre demain et vendredi selon les académies. La Coupe du Monde de foot, on connaît une nouvelle affiche des quarts de finale. Ce sera Espagne-Belgique. L'Espagne a éliminé cette nuit le Portugal 1-0. La Belgique a écrasé les États-Unis 4-1. Place ce soir aux deux derniers matchs de huitième. Argentine-Égypte à 18h et Suisse-Colombie à 22h. Et puis Tadej Pogacar en jaune. Aujourd'hui sur la quatrième étape du Tour de France, 191 km taillés pour les sprinteurs baroudeurs entre Carcassonne dans l'Aude et Foix en Ariège.
0: 5h31, l'info d'ici ce mardi, c'est trois départements qui sont ce matin en rouge pour un risque très élevé de feu.
1: Il s'agit de l'Essonne, des Deux-Sèvres et du Vaucluse. 61 autres départements sont en orange pour un risque élevé. Plusieurs incendies sont en cours en ce moment. Le principal est dans les Pyrénées-Orientales. 4900 hectares parcourus par les flammes, 800 pompiers mobilisés et les habitants de 26 communes qui ont été évacués. Même si, Marek Keta, certains habitants, 10 sur tête, ont décidé de rester.
2: Ce qui frappe en arrivant à Isle-sur-Tête, ce sont les rues désertes, les rideaux de fer baissés.
3: C'est un village fantôme, il n'y a plus personne, il y a tout le monde qui a déguerpi.
2: Cédric, qu'on croise dans la rue avec sa trottinette, a lui choisi de rester, même s'il a reçu ce SMS avec une alarme.
3: On a préféré rester, voir comment ça se passait. On m'a toujours dit de partir en masse, c'est souvent des problèmes, des bouchons et tout ça, du coup, dans l'attente de savoir qu'est-ce qu'il en est, et si vraiment on sera en sécurité ou pas, quoi.
2: Toujours là, malgré le choc de la fumée dans la ville.
3: Les fumées, c'était horrible. On se promenait dehors, on pouvait même pas respirer avec les masques et tout. Donc vraiment, heureusement que c'est beaucoup de maisons qu'il y a ici. Il n'y a pas excessivement de verdure dans le village en lui-même. Sinon, on aurait pu avoir beaucoup de casses.
2: Sa maison, Pedro, s'y sent bien. Il observe l'évolution de l'incendie depuis le pas de sa porte.
4: Moi, j'ai resté ici déjà. Je m'en vais pas. Non. Le problème, il est là-bas. Et ici, il a passé. Le problème, c'est la personne qui est handicapée, ou la personne qui a des problèmes respiratoires, la personne déjà à l'ancienne. Comment il va faire pour sortir de la maison?
2: Justement, on a vu les allers et retours de deux voitures du centre communal d'action sociale venues récupérer des personnes âgées à la salle de spectacle. Plusieurs habitations ont été touchées à Isle-sur-Tête, mais on n'a pas encore le détail.
1: Le reportage Jessie Roussillon de Marek Keta est sur cet incendie dans les Pyrénées-Orientales. 8 avions bombardiers d'eau doivent arriver sur place aujourd'hui en provenance de nos voisins européens. On jette un coup d'œil justement à notre ciel et la canicule, la troisième de l'année, s'intensifie aujourd'hui, Johan.
0: Forte chaleur attendue dans l'ouest et le sud du pays. Aujourd'hui, le soleil qui va dominer sur la majeure partie du pays. Toutefois, dans la région Grand Est, des nuages ce matin et un peu de fraîcheur également à la frontière belge. 19 ce matin à Strasbourg. On relèvera en milieu de matinée 15 à Charleville-Mézières. Sur le reste du pays, le mercure affichera 16 à Bordeaux, 22 à La Rochelle. En milieu de matinée, 23 dans la capitale et 21 à Toulouse. Et puis cet après-midi, le soleil va cogner sur la majeure partie de la France. 36 à Paris, 31 à Ajaccio, 39 à Montélimar. Et la maximale, c'est 41 degrés entre Bordeaux et Toulouse, la région de France où il va faire le plus chaud ce mardi. Et chez vous, comment ça se passe? Vous nous postez vos petits messages comme vous avez l'habitude de le faire sur la page Facebook d'ici, comme l'a fait Sandra, qui nous écrit depuis Montauban où cette nuit il a fait très chaud chez elle dans son appartement. Elle nous indique qu'elle a mis des bouteilles d'eau sorties du congélateur devant son ventilo. Ça marche un peu, mais c'est pas ouf. Ah oui, c'est vrai, il n'y a pas vraiment de miracle. Denis, lui, courage à vous, Sandra. Denis, lui, vit à Bourges. Il relève ce matin 17 degrés sur son balcon. Enfin, Eric nous écoute à Lille. Il fait 17 ce mardi matin.
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0: 5h38, c'était la reprise d'Edith par Étienne Dao. Étienne Dao, pour bien débuter la journée, merci d'être des nôtres, il est 5h38.
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0: Et à cette heure-ci, tous les jours, vous avez rendez-vous avec un moment qui vous facilite la vie, un moment de vie pratique pour éviter les arnaques. Cyril, aujourd'hui, on va parler des faux climatiseurs.
2: Oui, on y reviendra dans la chronique avec Valentin Bertrand dans un instant. La chronique, c'est pas vrai.
0: On va démêler.
2: Voilà, avec des promesses mirobolantes de faux climatiseurs.
0: Il y a des gens qui arrivent. Voilà, si je vous dis par exemple, je vous vends un faux climatiseur, qu'est-ce que vous me dites ?
2: Je vous dis non.
0: Bah non, je vous dis qu'il est faux.
2: Ah oui, et
0: vous n'écoutez pas aussi, Cyril. Enfin, voyons. Johnny Hallyday arrive.
3: Et
0: lui, c'est le vrai.
2: C'est vrai ?
0: Et oui, c'est vrai. Enfin, c'était le vrai. Il a oublié de vivre. Début de carrière de Johnny Hallyday, une chanson qu'on va écouter dans un instant sur votre radio locale. Pour l'heure, il est temps d'accueillir Aline. Bonjour Aline.
4: Bonjour Aline.
5: Oui, bonjour.
0: Aline, vous nous appelez d'où ce matin ?
5: Eh bien, en fait, j'habite à La Palme. Et donc, dans l'Aude, à La Palme, dans l'Aude, en effet.
0: Et aujourd'hui, vous apprêtez à partir où ça, dites-nous ?
5: À Carcassonne, sur l'étape du Tour de France. Donc, pour faire un peu l'animation avant dans la fan zone, avant le départ des coureurs, des cyclistes.
0: Aline,
5: on va faire l'animation, oui.
0: C'est la première fois que vous vous rendez sur le Tour de France ?
5: Non, j'ai déjà fait ça l'an dernier.
0: Bon, qu'est-ce qui vous plaît plus ?
5: Parce que
0: là, vous y allez pour travailler, mais bon, il y a quand même l'effervescence. Il y a l'effervescence du Tour, vous n'y êtes pas insensible, j'imagine.
5: Oui, tout à fait. L'an dernier, j'avais suivi l'étape, justement, jusqu'à Nîmes, et c'était génial. J'étais avec dans un véhicule des pompiers, on a suivi... En fait, on n'a pas suivi parce qu'on était devant les cyclistes, donc voilà, bon. On a précédé. C'était super, franchement, c'est une super ambiance. C'est génial.
0: Bon, si je suis devant ma télé cet après-midi, comment je peux vous reconnaître ?
5: Oh, ma foi, au stand
0: animation. Ah oui, d'accord, vous serez autour. Oui, d'accord, voilà, vous serez pas plein cadre.
5: Au stand d'animation, la caravane, hélas.
0: Je vous souhaite bon courage, bonne étape, la quatrième étape. Et puis pour vous remercier d'être passé sur l'antenne ce matin, vous repartez avec le paqueté. C'est un sac aux couleurs d'ici, avec plein de choses à l'intérieur, notamment le roman de la semaine, celui de Franck Tillier, un roman noir, et puis les lunettes pour observer l'éclipse le 12 août prochain, dès lunettes aux couleurs également d'ici. Je vous souhaite une belle journée en attendant.
5: Merci, à vous aussi, merci beaucoup, au revoir.
0: Ça se passe comme ça tous les matins. Ici, il est 5h41.
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0: 5h42, chaque matin ici, c'est le moment de votre rendez-vous anti-arnaque avec vous, Valentin Bertrand. Aujourd'hui, la chaleur est de retour et vous nous alertez sur les promesses mirobolantes des faux climatiseurs.
7: On les voit partout, sur les réseaux sociaux, les forums, les publicités des plateformes de vidéos comme YouTube.
8: Imaginez si vous pouviez rafraîchir n'importe quelle pièce en 90 secondes, sans la machine, sans installation et sans dépenser une fortune en facture d'électricité. C'est exactement ce que nous avons créé.
7: La promesse d'un produit à la fois révolutionnaire, compact, haut de gamme, mais pourtant à prix imbattable, à peine une centaine d'euros. C'est 4 à 6 fois moins cher que la majorité des climatiseurs sur le marché, avec un autre gros avantage. Là, pas besoin de gros travaux pour créer une évacuation. Non, ces mini-clims se suffiraient à elles-mêmes. Et alors là, gros coup de bol, beaucoup d'annonces s'accompagnent d'une promotion. Ça tombe à pic, pile poil, quand on en a besoin.
0: Sauf que c'est trop beau pour être vrai, Valentin.
7: Beaucoup de clients déchantent, arnaques grossières, publicités mensongères. Ce n'est qu'un ventilateur. Voilà quelques-uns des derniers avis publiés sur Trustpilot, l'un des sites de référence pour les produits du e-commerce. La note globale en dit long aussi. Hein. À peine 1,2 sur 5, ça jette un froid. Mieux vaut donc toujours y jeter un œil avant de passer la commande, car il n'y a pas de miracle. Refroidir 51 mètres carrés en 90 secondes avec un petit moteur, c'est tout simplement impossible. Et puis de toute façon, l'air chaud doit pouvoir s'évacuer. Il faut donc forcément un tuyau vers l'extérieur pour que ce soit efficace. Problème, si vous le réalisez trop tard, il est difficile, voire impossible de renvoyer le produit. Entre le service après-vente injoignable, les frais de port exorbitants pour renvoyer le produit, la mini-clim finit souvent en attrape-poussière. Alors que faire ? Déjà, alerter ses proches, ça leur évitera la même mésaventure, et alerter les autorités sur Signal Conso, le site de la répression des fraudes.
0: Et pour retrouver tous les liens utiles de C'est pas vrai, rendez-vous sur le site de la radio ici.fr à l'arnaque, à l'onglet arnaque. Ce matin, dans le monde merveilleux du vivant, il sera question des cachalots. Vous allez voir, ils ont une vie incroyable. Babysitter, crèche et nounou. Benoît Prospero s'est fait un nouveau pote, un cachalot. Il arrive dans un instant dans le monde merveilleux du vivant. Juste après Pink, ici, 5h44. Bon réveil.
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0: Ce mardi matin, ici, vous écoutez votre radio locale, et c'est tant mieux. Il est 5h47, il est temps de se rapprocher de Dame Nature. Soyez les bienvenus dans le monde merveilleux du vivant. Aujourd'hui, trois choses à savoir sur le cétacé qui peut atteindre les 20 mètres pour plus de 40 tonnes avec une tête qui représente un tiers de son corps. Bonjour Benoît Prospero.
1: Aujourd'hui, le cachalot. Bonjour à toutes et tous. Au programme, allaitement, crèche et horizontalité. Et donc d'abord, première chose à savoir, chez le cachalot, l'allaitement est absolument hors norme. Pour nourrir un nouveau-né de 4 tonnes, il faut d'abord un lait très riche en graisse. Mais contrairement à d'autres mammifères, chez les cachalots, les petits ne têtent pas leur mère. Ce sont ces dernières qui injectent le lait dans la gueule de leur bébé. Comment ça marche exactement? En fait, lorsqu'il a faim, le petit vient se positionner sous le ventre de sa mère, au niveau des mamelles. Et en les tapotant à plusieurs reprises, il stimule la sécrétion de lait et déclenche ainsi le processus d'allaitement.
0: Et autre fait remarquable, Benoît, il arrive également que les femelles, autres que la mère biologique, nourrissent les jeunes.
1: Eh ben oui, et c'est ce que l'on appelle l'allo-nursing. Et à ce sujet, deuxième chose à savoir, chez les cachalots, nom d'une citrouille en tutu, il y a des crèches et des nounous. Là aussi, comment ça marche? En fait, des femelles partent chasser dans des grandes profondeurs les céphalopodes dont elles raffolent, et les jeunes, ne pouvant pas les accompagner sur de si longues et profondes apnées, eh bien restent en surface, sous la surveillance de nounous, dans des crèches, comme des baby-sitteuses qui peuvent être des mères ou des femelles non matures sexuellement. On pense en fait que ce serait pour ces dernières une manière d'apprendre à s'occuper des petits, une sorte de training à devenir maman.
0: En clair, c'est comme le babysitting, sauf que le bébé est un petit peu plus gros que par chez nous.
1: C'est vrai que c'est déjà du beau bébé. Hein. Et alors, troisième chose à savoir, chez le cachalot, la prise de décision suit un modèle de démocratie horizontale et décentralisée au sein des clans familiaux matrilinéaires. Plus clairement, en fait, pour coordonner leurs déplacements, les cétacés privilégient un consensus collectif plutôt qu'un leadership imposé. C'est-à-dire un processus lent qui peut nécessiter plus d'une heure, parfois pour un simple virage, garantissant ainsi l'adhésion de tous les membres. Le monde vivant est merveilleux, et pour le partage de ses connaissances, un énorme merci au docteur en éthologie cognitive et cétologue Fabienne Delfour, autrice du livre publié chez Tana Édition, « La sensibilité du cachalot, les émotions des cétacés », une biologiste engagée à l'écoute.
0: Passez une belle journée, Benoît Prospero, en compagnie de vos nouveaux amis, les cachalots. On vous retrouve ici, même heure, même antenne, sur votre radio locale.
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0: 6h10, à l'heure du petit déjeuner entre tartines et croissants, ce mardi, on vous emmène au fast-food.
3: À l'occasion d'une grande enquête menée par le magazine Que Choisir sur les différentes chaînes de restauration rapide.
0: Bonjour Elsa Abdoun.
4: Bonjour.
0: En quelques mots déjà, de quelle manière avez-vous mené cette grande enquête sur les fast-food?
4: On a visité 6 enseignes, 3 restaurants par enseigne, et dans chaque restaurant, on a commandé un menu sur place, un menu à emporter, et puis on a analysé plus de 400 Nutri-Score de produits servis, on a envoyé des questions aux enseignes, on a pesé les emballages, on a vraiment fait le tour de tout ce qu'on pouvait en termes de critères de durabilité, c'est-à-dire respect de la santé du consommateur et de l'environnement.
0: Je lisais dans votre dossier qu'il y a 25 ans, en France, on comptait 4 fois moins de fast-food qu'aujourd'hui. Comment vous expliquez la multiplication de ces enseignes?
4: Oh bah clairement, c'est la praticité, hein. c'est très rapide, effectivement, de consommer dans un fast-food. C'est peu cher. Maintenant, on a quand même beaucoup de fast-food qui proposent des menus à 5€. C'est relativement imbattable. D'autant plus que ce prix, il est aussi à mettre en regard de la quantité de gras. Beaucoup de calories pour peu cher et rapide. Et puis en plus, il y a quand même, depuis une bonne dizaine d'années maintenant, la livraison qui se développe énormément et qui rend la consommation en fast-food encore plus simple.
0: Ces fast-food, ils sont plus présents à certains endroits que d'autres sur la carte de France?
4: Oui, malheureusement, il y a une très forte concentration de fast-food dans les villes et les quartiers les plus pauvres. Les chercheurs spécialistes du sujet appellent même ça des bourbiers alimentaires. C'est vraiment l'idée pour les populations qui vivent dans ces villes, dans ces quartiers, avec une prédominance de fast-food, il est très difficile de mieux manger. C'est vraiment un sujet d'étude important, ce qu'on appelle les environnements alimentaires, c'est-à-dire que le consommateur, il n'est pas libre totalement. Ça renforce les inégalités de santé. On sait que les populations les plus pauvres en France sont plus touchées par l'obésité. Il y a des études qui suggèrent que la prédominance des fast-food dans l'environnement favorisent justement ça, l'obésité et toutes les maladies associées.
0: De toutes les chaînes de fast-food que vous avez testées, quelle est celle qui a obtenu la plus mauvaise note ?
4: C'est Otakos. Alors, on n'en a testé que 6, mais Otakos, qui est une chaîne française d'ailleurs, hein, qui se développe vraiment, justement, bah, c'est là qu'on trouvait les apports caloriques les plus élevés dans un menu. Vraiment, ce que nos analyses montrent, c'est quand même que ça n'est pas inévitable.
0: On l'aura compris, Elsa, vous avez donné de votre personne à l'occasion de ce dossier. Quand est-ce que vous rentrerez à nouveau dans un fast-food ?
4: Je ne sais pas, mais c'est pas impossible. J'y suis allée il y a quelques semaines récemment.
0: Ça n'est pas rédhibitoire, malgré le fait qu'effectivement...
4: Non, il faut bien choisir son menu.
0: Il y a quelques feux rouges. Vous retrouvez cette grande enquête sur les fast-food dans le numéro juillet-août de Que Choisir. Merci à vous, Elsa. Passez une belle journée.
4: Merci, bonne journée.
0: À 5h52, vous êtes ici. Je vous pose une petite question, vous qui nous écoutez. Est-ce que vous avez des enfants qui vont à l'école ? Alors sûrement que vous êtes dans un groupe WhatsApp de parents d'élèves. C'est à la mode, donc c'est tendance à suivre. Après Johnny Hallyday, au début de sa carrière, il chantait « J'ai oublié de vivre ». Bon réveil, 5h53.

0: n'oublie pas de vivre ici. Bientôt, il sera 6h avant le retour de vos infos locales. Muriel Jordan décrit pour nous chaque matin un phénomène de société. Et Muriel, aujourd'hui, apparemment, en ce moment, les groupes WhatsApp de parents d'élèves sont de plus en plus tendance.
1: Oui, en ce début de mois de juillet, je pensais en être débarrassée, mais... Ah, pardon, je viens d'apprendre que les parents de la classe de mon fils organisaient un pique-nique. Ok, alors je disais, il y a quelques semaines, j'ai compté, j'avais 189 messages WhatsApp non lus dans le groupe de parents d'élèves. Non, mais attendez, dont la plupart concernaient surtout des cagnottes pour... Ah pardon, ça c'est un message d'une maman qui me demande quoi quand ont lieu les inscriptions pour la cantine. Ok, bon, j'ai reçu 189 messages en 10 jours dans le groupe WhatsApp des parents d'élèves de l'école de ma fille et j'ai 2 enfants. Alors multipliez le tout par 2. Ah, heureusement c'est les vacances. Devoirs, prof absent, sortie scolaire, cette année j'ai eu ma dose. Vous aussi madame, hein, j'ai l'impression.
2: J'ai horreur de ça, d'être dérangée absolument dans des groupes ou à des discussions où je m'en fous total.
1: Alors vous quittez les groupes sans...
2: Complètement.
1: Même si vous vous affichez qu'on se dit « Ah, celle-là, elle a quitté le groupe », on sent que c'est un sujet qui peut vite mettre en tension.
0: Et ces groupes de parents d'élèves ont tendance à nous agacer autant qu'ils nous sont utiles au quotidien.
1: Oui, c'est super pour les devoirs, pour les dates à retenir, mais parfois, bah, y a trop de blabla. Et il y a des parents qui demandent les devoirs à faire chaque soir. Dès la fin août, attendez-vous à un retour en force des groupes WhatsApp. Le groupe du cours de yoga. Celui des parents du CM2. Le pot de départ à la retraite de Bernard. Le groupe WhatsApp de la famille. Oh, celui du réveillon du jour de l'an. Le groupe de la belle famille. Du centre de loisirs.
3: Oh, les groupes WhatsApp, mais je malheureusement je fais partie de groupes WhatsApp, mais on m'y a collé à mon insu ou contre mon plein gré.
1: C'est-à-dire combien à peu près dans votre portable?
3: Ah, je sais pas, je dirais 4, 5 comme ça, mais entre ceux que je mets en sourdine, ceux sur lesquels je décide de disparaître discrètement, je crois que les pires c'est quand même ceux des parents d'élèves. J'ai malheureusement fait le mauvais choix une année de m'inscrire en tant que délégué parent d'élèves, c'est insupportable. En fait, on reçoit 25 messages par jour. L'atelier éducation à la couture n'a pas lieu ce soir, c'est une honte.
1: Je le trouve sacrément remonté contre les groupes WhatsApp, ce monsieur.
3: Après,
1: vous n'avez pas fini.
3: Il y a les groupes, vous savez, quand pour les enterrements de vie de garçon ou vie de jeune fille, on se retrouve tout de suite à beaucoup trop nombreux, 30 ou 20, 30, 40, je ne sais pas.
1: Vous semblez être un spécialiste. Alors comment on fait pour quitter un groupe WhatsApp incognito et sans vexer personne? Moi, par exemple, je voudrais quitter le groupe de l'association des passionnés de joints de culasse ou le groupe de yoga du jeudi midi. Je veux quitter le groupe, mais sans que ça se voit trop. Alors je fais comment?
3: Est-ce que je l'ai déjà fait? Je ne sais pas. En général, j'attends longtemps. J'attends que certaines personnes aient commencé à le faire pour me dire « Ah, il y a un petit vent de départ, j'en profite !»
1: Bref, les groupes WhatsApp de parents d'élèves, ok, c'est utile, mais permettez-vous de temps en temps l'école buissonnière.
0: On va se permettre et on vous retrouve demain. Muriel Jordan, ses tendances à retrouver en podcast et en replay. C'est un plaisir de commencer cette journée en votre compagnie. Tiens, tant que j'y pense, cet après-midi, 4e étape du Tour de France à suivre en direct. France-Carcassonne, 1 point complet sur la course toutes les demi-heures. En attendant, vous êtes ici, toute l'équipe d'ici matin, à vos côtés. Excellente journée.
4: Merci beaucoup, Johan Guérin. Bonne journée à toi. On te retrouve évidemment demain à partir de 5h. Et bonjour le Pays Basque. Et bonjour l'équipe d'ici matin pour vous accompagner et vous réveiller avec l'info. Thibaut Vincent, en forme?
5: Bonjour, et vous? Ça va?
4: Moi, ça va très très bien. C'est mardi. On se réveille tout doucement. Et à la réalisation de cette émission, aujourd'hui, on salue Chami en forme?
6: Oui, la Belgique a gagné, tout va bien.
4: Bon ben voilà, et ben tout est dit, ça y est, c'est parti pour la journée, bon réveil.
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4: Allez, très bon réveil à vous en ce mardi 7 juillet, il est 6h. Votre information locale présentée donc par Thibaut Vincent.
8: On passe en vigilance orange canicule à partir de midi avec de nouvelles fortes chaleurs attendues cet après-midi, notamment en sous le 38 degrés au thermomètre. Et puis surtout au-dessus des 20 degrés la nuit, notamment sur la côte la nuit prochaine. Hier, on a atteint les 39 degrés en journée sous abri à Biarritz, plus de 38 à Saint-Palais et Saint-Jean-Pied-de-Port. 3 épisodes de fortes chaleurs en seulement 6 semaines. Et c'est très compliqué à vivre pour les personnes qui habitent dans des passoires thermiques, comme par exemple dans l'éco-quartier du Séqué à Bayonne, privé de volets et de stores pour s'abriter du soleil. Voici la Guitoune.
9: Dans cette petite résidence en bois, au premier étage, Emilienne nous accueille dans son appartement, complètement plongée dans la pénombre. Elle a installé des rideaux occultants partout sur les fenêtres, mais rien n'y fait.
10: Je me suis mis un mini-climatiseur, un ventilateur, et malgré ça, on arrive à avoir 29, hein, parce que ça cogne bien, quoi. Comme on n'a pas de volet, on a le soleil en plein. Donc, on cuit. on cuit chez nous.
9: Elle a abandonné l'idée depuis des semaines d'allumer le four, de boire du café, se lève dès 6h du matin pour essayer de faire entrer la fraîcheur.
10: On prend 3 douches par jour, hein, voilà, c'est tout ce qu'il y a à faire. On va aller voir ma voisine qui, elle, est pire que moi.
9: Elle nous emmène chez Corinne, sa voisine en situation de handicap.
10: Je voudrais savoir comment tu supportes la chaleur ces temps-ci.
5: Eh bien, très mal. Ça cogne tout le temps. Alors tout le monde dit qu'il faut fermer les volets. Oui.
11: On n'en a pas.
5: On dort très très mal. J'ai des auxiliaires de vie qui m'amènent un pot au clair, c'est climatisé, c'est bête, mais bon, pour avoir 1 heure ou 2 à respirer, quoi.
9: Et elle a dû prendre une nouvelle habitude, laisser sa porte ouverte la journée au cas où pour le SAMU, au cas où elle aurait un malaise comme l'été dernier.
5: Eh bien, trop chaud. Eh bien, je suis tombée dans les choux, rafraîchie, la douche, l'infirmière m'a allongée. Horrible.
9: De son côté, le bailleur social HSA promet l'installation de volets pour la fin de cette année.
8: La canicule qui a des répercussions également sur l'agriculture, les élevages en estive doivent être ravitaillés en eau par camion-citerne. Et puis les maraîchers voient leur culture très impactée. Conséquence également sur le vignoble, dit Roulégui. On voit ça tout à l'heure dans le reportage en basque à 6h30.
4: Un homme en garde à vue après les plaintes pour agression sexuelle sur des enfants à Tarnos.
8: Ouais, selon nos informations, les victimes présumées ont entre 3 et 4 ans. Elles fréquentaient le centre de loisirs de la commune. Plusieurs plaintes ont été déposées par des parents contre un animateur. Celui-ci a été suspendu par la direction en fin de semaine passée. L'enquête a été confiée à la gendarmerie. Un chauffard ivre condamné hier par le tribunal de Bayonne dans la nuit du 31 mai. Il a percuté 3 voitures en stationnement à Biarritz avant de prendre la fuite à pied. Rattrapé par les policiers, il les a ensuite insultés avant de donner coup de pied et coup de poing au commissariat. Il est condamné à 9 mois de prison sous bracelet électronique.
4: Nouvelles arrivées de caravanes des gens du voyage hier.
8: Une centaine s'est installée sur un terrain privé à Arcang, autant sur un terrain municipal à Saint-Palais. Samedi, ce sont 120 caravanes, on vous en parlait, qui se sont installées sur des terrains agricoles à Saint-Pé-sur-Nivelle, au Grand Dam des riverains. Les autorités et collectivités semblent totalement débordées. Alors, comment gérer ces arrivées massives chaque été? Eh bien, on en parle à 8h moins le quart avec Nicole Etchamendi, déléguée au logement à l'agglomération Pays Basque. Elle sera l'invitée d'ici matin.
4: Un dispositif pour retrouver son enfant perdu à la plage.
8: Un bracelet d'identification avec le nom de l'enfant et le numéro de téléphone des parents à contacter. Une opération menée depuis 2014 maintenant est renouvelée sur les plages cet été. Bracelet gratuit distribué grâce à un partenariat entre un assureur et la police nationale. Un dispositif qui a fait ses preuves sur nos plages, assure le capitaine Julien Etcheverry, CRS, en charge de l'opération.
12: Il faut savoir que c'est un dispositif qui est éprouvé, mais je précise quand même quelque chose de très important, c'est qu'il ne remplacera jamais la vigilance des parents, qui restera toujours la meilleure protection. Alors, je peux vous dire que l'année dernière, ça a été au niveau des Pyrénées-Atlantiques 1600 bracelets de distribués. De comptabiliser au niveau des postes de secours nageurs sauveteurs, c'est 7 enfants qui ont été retrouvés grâce à ce système. Alors, comptabiliser, je veux dire par là que ce sont des enfants qui ont été ramenés au poste. Je ne parle pas des enfants retrouvés par des personnes sur la plage et qui ont contacté directement les parents. Et dans ce cas-là, évidemment, ça ne rentre pas dans nos chiffres. Mais on peut évaluer sur les plages des Pyrénées-Atlantiques à plusieurs dizaines d'enfants retrouvés grâce à ce dispositif.
8: Des bracelets distribués notamment cet été au poste de secours CRS à Andaï, à la Grande Plage à Biarritz ou encore à Saint-Jean-de-Luz et à Anglette. En football, la Coupe du Monde, l'Espagne qualifiée pour les quarts de finale en battant le Portugal 1-0 hier soir, un but du Basque Mikel Merino dans les arrêts de jeu. L'Espagne qui affrontera la Belgique au prochain tour, qui a éliminé les États-Unis, le pays co-organisateur, 4-1. Ce soir, les 2 derniers huitièmes de finale à 18h, Argentine-Égypte et à 22h, Suisse-Colombie.
4: La guerre de la pelote est officiellement déclarée.
8: Ouais, premier effet concret, ça y est, de la création d'une deuxième association professionnelle dont on vous a parlé sur ici Pays Basque. Le Master des Fêtes de Bayonne, la semaine prochaine, va devoir se passer d'une des stars de la discipline, Luis Sanchez. Ce dernier fait partie des 5 pilotaris qui sont restés fidèles à Eixku Pilota. Sauf que le Master est organisé par Lionel Mazars, le patron du Trinquet Moderne de Bayonne et cofondateur de Plecari, la nouvelle association. Il avait bien invité Luis Sanchez, mais celui-ci a dû décliner pour une histoire de maillot.
13: Oui, ça a été convoqué et puis après on m'a dit qu'il ne jouerait pas sous le maillot des Masters des Fêtes de Bayonne. Donc voilà, tout simplement.
14: C'est pas possible de jouer avec un autre maillot, c'est ça?
13: Ouais, après on va pas, le but c'est que chacun, on essaye aussi de respecter le, l'événement et de jouer chacun avec des maillots qui sont faits pour ça. Il y a des partenaires aussi qui participent à ce que l'événement soit à la hauteur de ce qu'il doit être. Le plateau coûte un petit peu d'argent aussi. Le plateau coûte 30 000 euros. Donc bon, si je fais des passes droits à tout le monde, au bout d'un moment ça va être compliqué.
8: Et pourtant, il y aura bien un passe-droit, se défend Jean-Noël Landabur, le président des Chkou Pilota. En effet, Yosheba Eskurdia, le multiple champion du Pays Basque Sud, lui jouera avec le maillot de l'entreprise privée qui l'emploie.
15: J'avais entendu dire que Luis Sanchez faisait partie du plateau de Master de Bayonne. Lionel Mazar m'a répondu oui. Je lui ai posé la question, est-ce qu'il jouera avec le maillot et Chkou Pilota? Et il m'a dit non. Je lui ai dit pourtant, Eskurdia va jouer avec son maillot de professionnel aspect, je ne vois pas pourquoi Sanchez ne jouerait pas avec le maillot Chkou Pilota. Il m'a répondu non. Alors là, je lui ai bien précisé que Sanchez ne jouerait pas dans ces conditions-là au Masters de Bayonne 2026.
8: Et voilà, ça promet pour la suite, la saison prochaine, les Masters des Fêtes de Bayonne. En tout cas, c'est à partir de mercredi 15 juillet au Trinquet Moderne. Les parties sont à retrouver sur notre application. Ici, un mot de cyclisme avec le Tour de France. Tadej Pogacar est en jaune après sa victoire dans les derniers mètres hier aux Angles. Le Français Paul Sexas, 19 ans, reste 6e au général. Le Basque Yonis Aguirre est 40e à 16 minutes. Aujourd'hui, 4e étape, 182 km entre Carcassonne et Foix. Et demain, ça sera du côté de Pau. Et oui, le Tour de France qui va arriver sous la chaleur canicule. On l'a dit, vigilance orange, Alexis, à partir de midi aujourd'hui.
4: Oui, en effet, puisque ce matin, vous allez d'ores et déjà avoir du soleil accompagné d'un vent d'ouest, d'un vent de nord-ouest. Des températures qui ne sont pas passées en dessous de la barre des 20 degrés, puisqu'on a 22 en ce moment à Bayonne et Saint-Jean-Pied-de-Port. On a entre 23 et 24 degrés pour le sud du littoral. Et puis cet après-midi, encore des températures caniculaires. On a 26 pour Hendaye et Bayonne, ce sera respirable. 28 à Cambo et ensuite 31 pour Asparin et Bidache. 34 pour Baïgorry et Saint-Palais et jusqu'à 38 degrés, donc jusqu'à 38 degrés pour les secteurs de Mauléon et de Tardets. Il est 6h08.
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4: Et oui, c'est dur, c'est reparti pour une nouvelle journée. Il faut se réveiller tranquillement ce matin. Prenez votre petit déj, nous on s'occupe du reste, de la musique et de tout ce qu'il faut. Vous allez passer 3 bonnes heures avec l'équipe d'ici matin et on commence en musique avec Renaud.

0: sont en foulard rouge, non pas pour aller faire les fêtes de Pamplune ou encore moins celle de Bayonne, peut-être, on ne sait pas.
1: Ouais.
0: C'était Renaud avec Miss Maggie.
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0: Ravi de vous retrouver et de vous accompagner avec toute l'équipe d'Ici Matin. Avant 6h30, nous allons revivre les meilleurs moments de bienvenue chez vous avec vos témoignages. Et vous le savez, avec les fortes températures, parfois les peaux ont tendance à devenir un peu plus grasses et peuvent devenir un complexe pour certains ou pour certaines. Eh bien, des solutions ou même des produits existent pour limiter les excès de sébum. Vous allez tout savoir grâce à notre médecin esthétique dans les prochaines minutes. Mais juste avant, pour entamer cette journée en ce 7 juillet, bonne fête à tous les Raoul que vous connaissez ou qui sont avec nous ce matin. Bonne fête à vous. Puis il y a des anniversaires aussi à souhaiter, évidemment le vôtre, si vous êtes né un 7 juillet. Il faut savoir que vous êtes né le même jour qu'un certain Julien Doré. Ce chanteur né à Alès, dans le Gard, il y a 44 ans donc, et vous l'avez découvert dans l'émission télé La Nouvelle Star. Il sera en concert chez nous aux arènes de Bayonne le 28 juillet prochain. Je vous le dis comme ça, vos places sont à gagner sur Ici Pays Basque. Et en première partie de son concert, ce sera l'artiste basque Julie Rouault qui assurera donc la première partie. Et puis il y a aussi un autre anniversaire, celui du batteur, du compositeur ou encore interprète Ringo Starr. 86 ans aujourd'hui. Étonné Thibaut ?
1: Ah non, non, non.
0: Ouais, Ringo Starr.
1: Encore bien énergique.
0: Oui, il a encore plein de talents. Membre le plus âgé du groupe des Beatles, évidemment. Considéré par beaucoup comme l'un des meilleurs batteurs de l'histoire du rock. Si ce n'est le meilleur batteur, tout simplement.
1: Tiens.
0: Non, pas David Thibault. Pas David cette fois-ci.
1: Retrouve.
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0: La peau grasse, avec son éclat parfois indésirable, peut vite devenir une source de frustration. Elle demande une attention particulière pour rester saine et équilibrée. Émilie Rigal resplendit, médecin esthétique, nous conseillait sur les produits matifiants du visage.
4: Alors ça peut être intéressant pour limiter le côté brillant. Ça va être un moyen cosmétique, ce sera pas un traitement, ça va pas réguler le sébum, mais c'est vrai que ça peut venir jouer sur la brillance et la diminuer sur 2 à 4 heures. Donc on a pour ça les poudres, on va avoir tout ce qui est amidon, type amidon de riz ou autre. On peut avoir des masques qui peuvent aider, masques à l'argile,
0: ouais,
4: qu'on va pas faire tous les jours, mais qu'on peut faire deux fois par semaine. C'est vrai que ce sont des moyens qui vont aider les patients.
0: Est-ce que cette poudre, ces soins matifiants, on en remet au fur et à mesure de la journée ?
4: Ça permet d'avoir une tranquillité sur 2 à 4 heures. Donc oui, les patients qui ont une peau grasse peuvent être amenés à en remettre dans la journée.
0: Est-ce qu'il est utile, est-ce qu'il est nécessaire, Émilie, de consulter un médecin quand on a une peau grasse ?
4: Alors, quand on a une peau grasse et qu'on a une routine adaptée, que déjà on a commencé à utiliser des actifs qui peuvent aider à réguler et que ça reste une gêne, on peut très bien consulter un médecin. On va plutôt en général consulter un médecin quand on a associé à la peau grasse une forme d'acné, où là le médecin peut vraiment aider dans le traitement de l'acné. Ensuite, le médecin aidera du coup sur des prescriptions. On peut aussi orienter quand ce sont des patientes qui viennent voir pour une prise en charge contraceptive et qui vont manifester cette plainte de peau grasse, on pourra très bien orienter vers une pilule plutôt anti-androgénique. Après, nous, dans nos cabinets, en médecine esthétique, au cabinet, on va proposer forcément des traitements qui vont accompagner les patients pour les aider à réguler l'excès de sébum malgré les actifs qu'ils ont pu utiliser.
0: Et les restes des conseils d'Émilie Rigal resplendit notre médecin esthétique sont à retrouver sur notre site internet ici.fr avec tous les autres podcasts aussi de cette émission. Bienvenue chez vous avec les différents débats que nous avons menés tout au long de cette saison. Et si vous en avez loupé, on vous propose aussi de les revivre ces meilleurs moments dès 9h aux côtés de Juliette Géraud. Dans un instant, les gens d'ici, on va s'intéresser et vous allez découvrir Florent qui s'est reconverti en tant qu'affûteur rémouleur itinérant. Son portrait dans les prochaines minutes. On fera aussi un tour au sémaphore de Sokoa, juste après la musique.

0: Vous avez envie d'aller profiter du grand large. Aujourd'hui, on va faire un point complet sur la météo océanique. Et pour ça, on file au sémaphore de Socoa avec Bichente aujourd'hui. Egunon Bichente.
1: Bonjour Alexis.
0: On va commencer par le point sur les marées. Comment sont-elles annoncées aujourd'hui?
1: La marée sera pleine à 10h07 en milieu de matinée avec un coefficient de 59. Sera basse en milieu d'après-midi 16h14 et pleine à nouveau dans la soirée 22h35 avec un coefficient de 56.
0: Que nous dit la houle aujourd'hui? C'est plutôt calme?
1: C'est plutôt tout petit, 50 cm à oui. 70 cm actuellement, avec une température de l'eau déjà de 25,1.
0: Météo France nous annonce dès le début de journée un vent d'ouest, un vent de nord-ouest. Il va continuer de souffler?
1: Je confirme, actuellement et depuis le milieu de la nuit, on a un vent d'ouest-sud-ouest pour les 18 km/h.
0: Allez-y, Bichente.
1: Une température de l'air à 23,5.
0: Et enfin, pour terminer, pour ce qui est de la visibilité, là où j'imagine que c'est aussi dégagé aujourd'hui.
1: Mais c'est moins bien qu'hier. Ah. On va dire que par la mer arrive une bande nuageuse. J'ai 14-15 km maximum.
0: D'accord. Merci beaucoup, Bichente, pour ce point complet depuis le sémaphore de Socoa. On vous retrouve évidemment juste après les infos de 9h. Bonne journée.
1: Bonne journée, à tout à l'heure.
0: 6h22. Après avoir eu un accident de moto, Florent a dû quitter le monde de la restauration. Un univers qu'il adorait en plus depuis plus de 20 ans. Un mal pour un bien, finalement, comme vous allez l'entendre dans les gens d'ici.
2: Bonjour, je m'appelle Florent, j'ai 50 ans et j'habite à Saint-Pé-sur-Nivelle. Je suis affûteur rémouleur itinérant.
3: Rémouleur, ça veut dire quoi?
2: Mais en fait, c'est les façons de travailler. Donc c'est technique. C'est le premier nom qui a été donné en fait au Moyen-Âge à l'affûteur. On dit maintenant l'affûteur, mais après, à l'époque on disait rémouleur, donc c'est resté.
3: Ce qui veut dire, c'est que c'est une reconversion. Ça fait combien de temps que vous le faites?
2: Mais ça fait 4 ans que j'ai ouvert l'entreprise et je fais l'affûtage de tous les couteaux, les ciseaux et tous les outils de jardin.
3: Ça, c'est, on a l'impression que c'est un vieux métier. Encore une demande?
2: Oui, les gens sont en demande maintenant parce que justement, même les l'argenterie qu'ils ont eu à leur mariage, ils s'en servent jamais. Ils viennent, on affûte tout, on repart sur du neuf avec du vieux.
3: Ça évite de jeter tout simplement ce qu'on a un peu trop tendance à faire?
2: Oui, ça évite de jeter, ça c'est sûr. Et puis aussi, on peut restaurer aussi des manches, on peut restaurer tout le couteau entier. Donc les gens jettent moins et puis ils sont aussi tenus sentimentalement au couteau des grands-parents, des arrière-grands-parents.
3: Allez-y, si vous voulez, vous avez un client, je vous laisse aller voir parce que...
2: C'est un habitué. Chef de cuisine qui est sur la chambre d'amour. Ouais.
3: Ah, c'est écrit en japonais sur vos couteaux?
2: Oui, ça c'est des couteaux espagnols en fait. C'est la série japonaise de chez Trois Clavels.
3: Ah oui, ils sont hyper beaux. Il y a même le manche qui est très très joli. La lame, elle est habillée, c'est vraiment joli.
2: Et du bois de grenaille, c'est en brut de forge en fait.
3: Alors vous m'avez dit au tout démarrage de l'interview que vous étiez aussi ambulant. Alors vous avez un magasin donc à Saint-Pé, mais vous êtes aussi ambulant. Pourquoi vous teniez au côté ambulant?
2: J'aime beaucoup aussi faire les marchés. J'ai le mercredi à Espelette, le jeudi à Quintaou. Et après le matin, je vais dans les restaurants, les cantines, les maisons de retraite, même chez les particuliers directement.
3: Du coup, cette reconversion, c'est vraiment une reconversion heureuse aujourd'hui. Vous regrettez plus votre ancienne vie?
2: Ah non, je regrette pas du tout, non. J'ai un contact avec les gens qui est impressionnant et j'adore ça. Aller à droite, à gauche, bouger. En fait, je fais jamais la même chose tous les jours. Même si j'affûte des couteaux, des coups de couteaux, c'est jamais la même chose, c'est jamais les mêmes rencontres, c'est toujours différent.
3: Vous vous êtes renseigné sur aussi l'histoire des couteaux, les couteaux japonais, tout ça. Maintenant, vous connaissez toutes ces gammes-là?
2: Je peux pas tout connaître, mais j'en connais vraiment une bonne partie. Je vends beaucoup les couteaux français, les couteaux espagnols, les japonais aussi, beaucoup. Qui sont très très bien, qui ont un très bon tranchant.
3: Faut mieux être ami avec vous quand même, Florent.
2: Oh, j'ai que des amis.
3: Vous avez des trucs au bout de vos doigts, c'est quoi ça? C'est des petites, c'est des mitaines à l'envers en fait. Non, mais dans les mitaines, il y a des trous au bout des doigts, vous avez juste les bouts de doigts.
2: Voilà, moi j'ai que les bouts de doigts, alors c'est soit pour éviter de me couper un petit peu et puis pour pas trop me brûler, que la matière chauffe, donc des fois faut faire attention.
3: Et oui, parce que dites donc, quand vous avez appris au tout début, on apprend de ses erreurs, mais enfin bon, quand on fait des erreurs avec les couteaux, ça peut être un peu compliqué, non?
2: Oui, ça est compliqué, hein. J'ai perdu une phalange, donc ça arrive, hein. Mais maintenant on fait attention.
0: Florent, au micro de Valérie Delos, donc qui s'est reconverti en tant qu'affûteur, rémouleur et itinérant. 6h25, dans un instant, le retour de l'info, mais juste avant, je vous laisse profiter de la nouvelle chanson de Céline Dion. Bonjour, pardon, merci.
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0: Après son retour avec le titre Dansons écrit par Jean-Jacques Goldman, cette chanson Bonjour, pardon, merci a été écrite par Icard.
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0: Dans un instant, on ira faire le plein de gourmands.

0: Et son épouse. Il laisse aussi entendre que la défense va contester la notion d'homicide pour privilégier celle de coup mortel. La peine encourue est moins lourde. 4900 hectares de végétation parcourus par un incendie en Lozère et 700 hectares dans la Drôme. Aujourd'hui, l'Essonne, les Deux-Sèvres et le Vaucluse sont placés en rouge par Météo France pour un risque très élevé de feu. 61 départements sont en orange pour un risque élevé. 61 départements également, mais pas forcément les mêmes, placés aujourd'hui en vigilance orange canicule par Météo France. C'est la troisième vague de chaleur de l'année. C'est synonyme de fin du lycée et de début dans les études supérieures. Les résultats du bac tombent aujourd'hui pour les quelques 730 000 candidats. Ce seront ensuite les résultats du brevet qui seront publiés entre demain et vendredi selon les académies. Dans tous les cas, c'est à retrouver sur ici.fr. Et puis Emmanuel Macron apporte son soutien à Kylian Mbappé après les injures racistes de la part d'une sénatrice du Paraguay. Ça fait suite à la victoire des Bleus en huitième de finale. La Fédération française de foot a fait un signalement au parquet à des fins de poursuite judiciaire.
1: À 6h31, le reportage en basque s'intéresse aux conséquences des périodes de forte chaleur qui se succèdent depuis le mois de mai, Thibault.
2: 39 degrés hein, encore hier après-midi à Biarritz et on passe en vigilance orange canicule à midi avec des 38 à 39 attendus à l'intérieur de terre, notamment en Soule. Troisième vague de très forte chaleur en seulement 6 semaines et des conséquences forcément sur l'agriculture. La production de fruits et légumes est impactée et même les vignes, dit Roulegui Oyarzabal.
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2: Les températures qui vont rester au-dessus des 30 degrés toute la semaine en Pays Basque intérieur et qui restent également élevées la nuit, au-dessus des 20 degrés, notamment sur la côte.
1: Justement, on va revenir sur cette nouvelle canicule dans le journal de 7 heures.
2: Avec le témoignage d'une mère de famille qui vit dans une passoire thermique. On va aussi parler de l'enquête à Tarnos qui progresse. Un homme placé en garde à vue hier après les plaintes pour des agressions sexuelles au centre de loisirs sur des enfants de 3-4 ans. Et on l'a dit, donc vigilance orange canicule à partir de midi avec encore de fortes chaleurs attendues sur le Pays Basque intérieur. Ça va baisser un peu sur la côte.
1: Oui, parce que cet après-midi, on a 38 degrés pour Mauléon et Tardets. On attend 34 degrés à Baïgorry, 31 à Sparin, 28 à Cambo et Biarritz et 26. Donc ce sera plus respirable pour Andeuil ou encore Bayonne. Vigilance orange canicule donc à partir de midi. Ce matin, pour les températures, vous avez entre 20 et 24 degrés. 20 pour Espelette et la Bastide-Clairance, 22 à Saint-Jean-Pied-de-Port et donc 24 degrés pour le sud du littoral. Il est 6h35.
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1: Et ben voilà un titre de circonstance puisque le jour est en train de se lever sur notre territoire. Et bien le voici en musique aussi avec le groupe Téléphone.

0: Et maintenant que le jour s'est levé, on va passer au petit déjeuner.
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0: Puisqu'il est l'heure de se réveiller avec nos leftos. 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Bonjour Jean-Baptiste.
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0: JB, et ben avec vous, on va s'intéresser à la météo. Comment ça se passe? J'ai envie de dire, juste de l'autre côté de l'Adour, est-ce qu'il fait un peu plus frais ou il fait déjà bon ce matin?
3: Il fait lourd, surtout.
0: Ouais.
3: Ouais, il fait encore lourd, il fait une petite vingtaine de degrés, donc ça, c'est pas trop mal, mais c'est encore lourd, le front d'air est lourd.
0: Est-ce que ça souffle un petit peu? Est-ce que ce vent, peut-être, fait un peu de bien quand même ou pas du tout?
3: Oui. Oui, ouais. Oui, le petit vent du réveil, là, à partir de 5 heures, quand on est sur la côte, ça commence un peu à souffler, ça fait du bien.
0: Et là, chez vous, JB, j'imagine qu'il y a eu les premières sorties du four. 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
4: Et je l'avais senti.
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3: Merci beaucoup, bonne journée à vous.
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0: Tous les jours, une chanson, une histoire avec Gorka. Tout au long de l'été, il va vous révéler les secrets qui se cachent derrière les musiques basques. Et aujourd'hui, Gorka, tu as décidé de revenir sur un texte ancien, devenu donc une chanson.
9: Si les Chinois ont été les premiers à pratiquer la xylographie à compter du 7e siècle, puis à recourir au caractère mobile réutilisable pour écrire des textes dès le 11e siècle, il faut attendre 1451 pour que ce principe soit appliqué en Europe par Gutenberg. Et le premier livre imprimé par ses soins, c'est pas la Bible, mais la grammaire latine de Donatus. Mais pour le Pays Basque, qu'en est-il ? Savez-vous quel est le premier livre imprimé en basque? Et surtout, quand? C'est Lingua Vasconum Primitiae qui paraît en 1545 à Bordeaux, rédigé par le prêtre et écrivain navarrais Beñat d'Etchepar. On ne connaît pas d'autres œuvres littéraires imprimées en basque datant de cette période-là. Le dernier exemplaire qui reste est conservé à la Bibliothèque Nationale de France et nous avons eu la chance de le voir arriver il y a quelques mois au Musée Basque de Bayonne, en essayant d'ailleurs de le faire rester dans le musée basque pour qu'il reste sur son territoire d'origine. Donc vous voyez, ça fait pas, il a été imprimé en 1545, l'imprimerie de 1451, on était plutôt pas mal en avance au Pays Basque à cette époque-là. C'est un texte extrait de cet ouvrage qui est intéressant, qui a donné naissance à une chanson qui s'appelle Contrapache, parce que ce texte-là a été mis en musique par Xabier Lete, qui est un immense poète, chanteur, musicien, académicien basque et prix Euskadi de littérature en 2009. Il va mettre en musique ce texte en disant que le pays de Cise soit béni, il a donné à l'Euskara le rang qu'il devait avoir. L'Euskara sort sur la place, les autres peuples croyaient qu'on ne pouvait pas écrire. Maintenant, l'expérience leur a prouvé qu'ils s'étaient trompés. Le discours de 1547 de Bernadette Chepard défend la langue basque pour qu'elle continue à se transmettre à nos enfants, mais surtout aussi qu'elle continue à paraître et à traverser le monde entier. Eh bien, le message de 1545, on se rend compte qu'il est toujours d'actualité. Il suffit d'écouter Contrapache.

0: C'était donc Contrapache de Chabir Lété, juste avant nos 3 plus. Puisque tous les jours, on vous partage des informations pratiques, locales, utiles et sympathiques qui vont vous aider dans votre quotidien. On commence, Thibaut, avec une idée pour aller faire réparer son vélo.
1: Et oui, donner une seconde vie, pourquoi pas. Alors, il y a évidemment Chirindola hein, à Bayonne, l'association de Chirindola sur les allées marines. Et puis, à Hendaye, vous avez l'association Recyclarté qui vous donne rendez-vous ce jeudi 9 juillet à partir de 14h dans son local des Joncos, donc à Hendaye, pour un atelier d'auto-réparation vélo ouvert à tous. Alors, il y aura évidemment des bénévoles et une mécanicienne pour vous permettre d'apprendre à réparer, pour vous accompagner, pour entretenir votre vélo. Il y aura également à disposition des pièces détachées, des outils également, des pièces détachées souvent issues du réemploi d'ailleurs. Voilà, une bonne idée pour apprendre vous-même à entretenir et à réparer votre vélo, pour connaître toutes les modalités. C'est le rendez-vous, c'est sur le site de Recyclarté.
0: Et ben voilà, merci beaucoup, ça roule. On écoute aussi les messages que vous laissez, ou même les vocaux que vous nous envoyez sur WhatsApp au 05 59 2 fois 17 2 fois.
2: Du 29 juin au 11 juillet, le Secours catholique d'Espelette organise une vente à 1 euro sur tous les vêtements adultes. Les vêtements enfants sont à 1 euro les 5 articles. La boutique est ouverte aux jours et heures habituels, mercredi et samedi de 10h à 12h30, mardi et vendredi de 15h à 18h. La boutique est ouverte à tous. Venez nombreux, l'acheter Arte.
0: Et enfin, notre dernier plus. Tiens, tu parlais de vélo, Thibaut, ça tombe bien, puisqu'en raison des travaux de fauchage, la circulation de tous les usagers, donc que ce soit cycliste, piéton ou encore cavalier, est interdite sur la voie verte Adour-Maritime. Vous savez, c'est cette voie qui longe la rive droite de l'Adour sur 11 km entre Saint-Laurent-de-Gosse et Tarnos. La circulation est interdite sur l'ensemble de son itinéraire jusqu'au 10 juillet. Pourquoi? Eh bien, puisqu'il y a des travaux de fauchage et donc l'interdiction de circuler est effective entre 7h et 19h jusqu'au 10 juillet. Il va falloir patienter, donc si vous voulez vous balader sur la voie verte Adour-Maritime. Dans un instant, on va continuer encore cette matinée tous ensemble. On a plein de choses à découvrir, notamment vos petits plaisirs de l'été. Vous savez, les petits trucs que vous aimez faire comme ça l'été. Aujourd'hui, on va découvrir une retraitée qui aime vivre des vacances, oui, mais nomade. Direction le Pays Basque jusqu'à la Provence.

0: 6h54, évidemment, prenez soin de vous et prenez soin des autres aussi, encore avec ces fortes chaleurs qui vont sévir aujourd'hui. Je vous rappelle que nous passons en vigilance orange canicule à partir de midi. On en reparlera justement dans le journal de 7h. Et puis arrive aussi Marc Lavoine avec le parking des anges.
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0: C'était Marc Lavoine sur le parking des Anges, 6h57 ce matin pour vos petits plaisirs de l'été. On voyage du Pays Basque à la Provence.
1: Nous passons un été comme des nomades et on retrouve tous nos amis de jeunesse. Bonjour, je m'appelle Laurence, j'ai 70 ans, j'habite à Arcang, au Pays Basque. Et mon plaisir de l'été, c'est avec mon mari, nous quittons le Pays Basque et nous allons vers la Provence où nous passons une dizaine de jours en Drôme provençal et on retrouve tous nos vieux copains qu'on connaît depuis quasiment 40 ans, plus de 40 ans, voilà. Et donc nous nous retrouvons du côté de Montélimar, les villages perchés, Grignan, le pays de Madame de Sévigné, où on assiste à des pièces de théâtre, voilà, on se baigne dans les cours d'eau de la Drôme. Alors, on ne loue pas une grande maison, c'est une petite maison, enfin un petit mât provençal. C'est une maison avec des murs très épais où on ne capte aucun téléphone, donc c'est très bien parce qu'on ne peut pas passer notre vie sur nos portables. Et puis, c'est une maison qui doit avoir à peu près 100 ou 150 ans d'existence. Et quand il fait très chaud, eh bien, on se met à l'abri dans les maisons, on ferme les volets, on se repose, voilà. Alors après, nous continuons sur la Bretagne. Voilà, donc nous passons un été comme des nomades et on retrouve tous nos amis de jeunesse qui sont maintenant des retraités. Et donc on fait la Bretagne, la Normandie, voilà, et on remonte. Et après on redescend au Pays Basque, mais tardivement, au mois de fin août. Aux auditeurs d'ici Pays Basque, je leur souhaite de passer un bel été avec un beau soleil et puis pouvoir se ressourcer pour la rentrée de septembre et puis voilà, reprendre le chemin de l'école, du travail, en toute sérénité et bien reposée.
0: Eh ben merci beaucoup. Laurence, c'était le petit plaisir des vacances de Laurence, donc au micro de Lauriane Rodriguez. Dans les prochaines minutes, on va aussi jouer à la force basque. Vous pouvez d'ores et déjà composer le 05 59 2 fois 17 2 fois, tiens.
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0: Et très bonne journée à vous en ce mardi 7 juillet. Il est 7h. Mais avant de jouer à la force basque, il va falloir patienter et écouter le journal local de Thibaut Vincent.
3: 39 degrés à Biarritz sous abri hier, plus de 38 à Saint-Palais et Saint-Jean-Pied-de-Port et 20 degrés, et plus de 20 degrés même cette nuit. Ça va se poursuivre encore aujourd'hui dans le Pays Basque intérieur, notamment 38 attendus en Soule. Et puis on passe en vigilance orange canicule ce midi dans les Pyrénées-Atlantiques. Troisième épisode caniculaire en seulement 6 semaines. Les organismes souffrent, en particulier pour les personnes qui vivent dans des passoires thermiques comme Malika et son fils Yacine, 11 ans. Ils vivent dans un appartement sans volet et sans store dans l'écoquartier du Séqué à Bayonne.
4: On sent les gouttes qui descendent de la tête aux pieds toute la journée, quoi. On a la serviette sur le cou pour essuyer toute la sueur. Là, sans cuisine, sans rien, là je suis à 29. Le matin, il est quoi? Il est quasiment midi, quoi. J'arrive à 33,5 l'après-midi. Comme on n'a aucun volet, toute la pièce, on a tous les rayons de soleil. Il a fallu même dans la chambre à coucher que je mette un carton de télévision sur la fenêtre. En fait, il faisait plus chaud dans l'appartement que l'extérieur. On avait beaucoup plus chaud à la maison que en sortant dehors, quoi. On a même pensé à s'installer dehors en dessous d'un arbre, quoi. C'est dur à vivre, c'est extrêmement dur à vivre. C'est vrai que ça nous bousille les journées d'été, quoi. On se dit, mais comment on va faire pour passer 2 mois comme ça si ça continue? Surtout avec un enfant. Ouais. Le problème, c'est que la chaleur, elle nous affaiblit. On n'arrive plus à sortir. Le petit qui pleure toute la journée, j'ai chaud. En fait, on est pris au piège, hein. On peut rien faire.
3: Le bailleur social HSA promet l'installation de volets pour la fin de cette année. La multiplication des épisodes de canicule qui a également des répercussions sur l'agriculture. Les maraîchers notamment sont fortement impactés. Et en estive, les troupeaux doivent désormais être ravitaillés en eau par camion-citerne. C'est le reportage en basque tout à l'heure à 7h30.
0: Nouvelles arrivées de caravanes des gens du voyage hier.
3: Une centaine s'est installée sur un terrain privé à Arcang, autant sur un terrain municipal de Saint-Palais. Samedi, ce sont près de 120 caravanes qui se sont installées avec l'accord des autorités sur des terrains agricoles de Saint-Pé-sur-Nivelle. Les riverains, eux, sont excédés. Les autorités et collectivités semblent débordées. Alors comment gérer ces arrivées massives chaque été? On en parle et on posera la question tout à l'heure à 8h moins le quart à Nicole Etchamendi, déléguée au logement à l'agglomération Pays Basque. Elle sera l'invitée d'ici matin. Un homme placé en garde à vue hier après plusieurs plaintes pour agression sexuelle sur des enfants fréquentant le centre de loisirs de Tarnos. Un animateur a été suspendu par sa direction. qui, dans un communiqué adressé aux familles, précise qu'il reste présumé innocent. Il appartient à la gendarmerie de faire son travail, dit ce communiqué. Selon nos informations, les victimes présumées sont âgées de 3 à 4 ans. Une affaire qui, en tout cas, suscite une vive émotion à Tarnos. Voici la Guitoune. Vous avez d'ailleurs rencontré des parents devant le centre de loisirs.
5: Très peu souhaitent en revanche en parler. Devant le parking du centre de loisirs, certains fuient le micro, d'autres tournent carrément le dos. Lola accepte de témoigner. Elle est la maman de deux petits garçons de 4 et 6 ans. Elle en parle avec le souffle qui paraît coupé par l'émotion.
6: Les faits sont très graves et ça fait écho à toute l'actualité. C'est flippant. Ça interroge sur qui encadre nos enfants et qu'est-ce qu'on peut faire pour pouvoir continuer à faire confiance en l'encadrement. On confie de la chair de notre chair. Ouais, on s'arrête là. Ça ne vous dérange pas ?
5: Elle nous confie être dans la peur d'en parler à ses fils, de leur poser des questions. Elle s'apprête malgré tout à le faire, là, dans les heures qui viennent. Elle continue aussi à laisser ses garçons au centre de loisirs, ce qui n'est pas le cas d'Alice. Elle a décidé carrément de couper les ponts. Cette maman de deux enfants s'est organisée avec sa famille pour ne plus les laisser dans l'établissement.
7: On se remet tout en tête pour essayer de voir à quel moment il y a peut-être quelque chose qui s'est passé et qu'on a loupé, quoi. Du coup, ça remet tout le système qu'on met en place en tant que parent pour avoir une garde de confiance. Du coup, c'est difficile de continuer comme avant.
5: Et elle a interrogé ses enfants qui, pour l'heure, n'ont pas parlé d'agression.
3: Les agressions donc à Tarnos, la mairie qui n'a pas répondu non plus à nos sollicitations hier. La direction du centre de loisirs, elle, n'a pas souhaité répondre à nos questions.
0: Plus de 360 kilos de cannabis saisis par les douaniers au Pays Basque.
3: Lors de deux opérations le 30 juin dernier sur l'autoroute A63 dans deux véhicules. D'abord au poste frontière de Biriatou, c'est un Danois de 53 ans qui a été arrêté avec 76 kilos de pollen de cannabis. Il a été présenté hier en comparution immédiate au tribunal de Bayonne, condamné à 3 ans de prison ferme et une amende douanière de 761 000 euros notamment. Et puis un chauffeur de poids lourd, un Polonais de 27 ans, a lui été interpellé à Bidar, toujours sur l'autoroute, au milieu de sa cargaison de denrées alimentaires en provenance d'Espagne. 285 kilos d'herbe de cannabis et 3 kilos de pollen, valeur marchande estimée à 530 000 euros. Le prévenu, placé en détention provisoire, sera jugé le 30 août prochain. Marine Le Pen, elle, sera fixée cet après-midi sur son avenir politique. La Cour d'appel de Paris rend sa décision à partir de 13h30 dans le dossier des assistants parlementaires européens du Front National. La présidente des députés RN espère échapper à une peine qui l'empêcherait de se présenter à l'élection présidentielle l'an prochain. Elle avait écopé de 5 ans de prison et d'inéligibilité, en première instance.
0: Les tronçonneuses en action à Bayonne, avenue de Pamplune.
3: Ah, vous les avez peut-être entendues cette nuit, notamment si vous habitez du côté du centre-ville, entre la rue d'Espagne et le rond-point Saint-Léon. L'axe est fermé à la circulation et ce sera également le cas la nuit prochaine et la suivante pour de gros travaux à délai. Bagage sur 12 érables malades devenus dangereux pour la population, explique Fabrice Cauchy. Il est directeur général adjoint à la ville de Bayonne en charge de l'aménagement et de la transition écologique.
8: Pour ces arbres qui ont quasiment une cinquantaine d'années, en milieu urbain, c'est des arbres qui sont pas tous en fin de cycle de vie, mais ils ont tendance à être de plus en plus fragilisés et on remarque bien ces dernières années des branches qui tombent. On a eu plusieurs chutes d'arbres malgré nos expertises internes, externes. Et si vous voulez, avec la canicule qui n'a pas aidé du tout, en juin dernier, on a encore eu, malgré toute l'attention qu'on porte, une énorme branche qui est tombée sur une voiture. Et donc, on a fait une nouvelle expertise externe sur l'ensemble des 47 érables. Ça a confirmé bien sûr la fragilité et la présence de nombreux champignons dans certaines bases de grandes branches, mais notamment sur 12 arbres, surtout situés entre l'avenue Lautrec et la porte d'Espagne.
3: Et donc, là, cette avenue qui est fermée ce soir également et la nuit suivante de 19h à 5h du matin pour ces travaux d'élagage. En football, la Coupe du Monde, l'Espagne qualifiée pour les quarts de finale. Elle a battu le Portugal hier soir 1-0, un but du Basque Mikel Merino dans les arrêts de jeu. Elle affrontera en quarts de finale la Belgique qui a éliminé les États-Unis. Les Belges surmotivés par l'affaire Balogun, vous savez, ce capitaine de l'équipe des États-Unis qui avait pris un carton rouge au match précédent. Carton rouge finalement annulé par la Fédération internationale après l'intervention du président américain Donald Trump. Et bien la Belgique l'a tout de même emporté 4-1 sur les États-Unis. Ce soir, les deux derniers huitièmes de finale à 18h Argentine-Égypte et à 22h Suisse-Colombie. La météo avec encore de fortes chaleurs attendues aujourd'hui, même si pour l'instant on profite notamment sur la côte d'un petit air frais.
0: Exactement, puisque ce matin nous n'avons que, j'ai envie de dire, entre 20 et 24 degrés. Nous avons 20 degrés pour Saint-Palais et Espelette, 22 pour Bayonne et Saint-Jean-Pied-de-Port, entre 23 et 24 degrés pour le sud du littoral. Et puis cet après-midi, par contre, nous passons en vigilance orange canicule dès midi avec des températures qui vont une nouvelle fois s'envoler. On attend 28 à Cambo et Biarritz, 31 pour Asparin ou encore Bidache, 34 pour Baïgorry et Saint-Palais et jusqu'à 38 degrés pour Tardettes ou encore Mauléon. Épisode caniculaire évidemment, donc vous pensez à vous hydrater et à rester au frais si vous le pouvez. Vous prenez aussi des nouvelles de celles et ceux qui sont peut-être un peu plus faibles dans ces moments-là. Il est 7h08.
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0: Merci de vous réveiller avec nous en ce mardi matin, avec toute l'équipe d'ici matin. C'est aussi Brigitte qui vous accueille au 05 59 2x17 2x ce numéro que vous allez composer dans les prochaines minutes, croyez-moi.

0: C'était Francis Cabrel. Encore et encore, il est 7h13, tout pile.
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0: C'est le troisième épisode caniculaire en un mois et demi. On vous le disait tout à l'heure, les corps souffrent. Mais savez-vous que les maisons aussi sont touchées par les conséquences du changement climatique? 12 millions de maisons se fissurent à cause des mouvements des sols argileux. C'est ce que nous dira dans quelques instants Delphine Gocho dans sa chronique Mon œil. Mais juste avant, j'espère que vous avez préparé le numéro de téléphone d'ici Pays Basque, le 05 59 2 x 17 2 fois, puisque ce matin, dans la Force Basque, vous allez pouvoir repartir avec un bon d'achat pour vous faire plaisir, un bon d'achat d'une valeur de 60 euros à dépenser chez Bipia à la Ressort. 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Comment repartir avec? Eh bien, c'est tout simple. Vous nous appelez au 05 59 2 x 17 2 fois. Si vous êtes sélectionné, vous lancez la roue de la Force Basque, vous tombez sur un défi. Si vous réussissez ce défi, eh bien, les 60 euros, c'est dans la poche, c'est cadeau. C'est Brigitte qui vous attend au 05 59 2 x 17 2 fois. Deux fois, à vous de jouer.
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0: C'est l'une des conséquences du changement climatique encore méconnue. Sous l'effet des sécheresses extrêmes, suivies en plus de pluies diluviennes, nos maisons se fissurent, Delphine Gocho.
5: Oui, et quasiment plus aucune région n'est épargnée en France, selon la dernière carte du BRGM, le Bureau des Recherches Géologiques et Minières. 55% du territoire est désormais exposé moyennement ou fortement au phénomène de retrait-gonflement des argiles. C'est 7 points de plus qu'en 2019. Alors ce phénomène, qu'est-ce que c'est ? En fait, lorsqu'un sol est argileux, il est très sensible aux variations de sa teneur en eau. Il réagit un peu comme une éponge. Il se rétracte en période sèche et il se gonfle lorsqu'il pleut. Avec l'accélération du changement climatique, c'est devenu le premier risque naturel sur l'habitat individuel. 12 millions de maisons sont aujourd'hui menacées par ce phénomène. Les alignements de portes qui se fissurent, les murs qui se décollent du plafond, la charpente qui s'écarte. Et ça pourrait doubler d'ici 25 ans, des dégâts très mal indemnisés par les assurances. Un rapport de la Cour des comptes début juin révèle que ce phénomène de retrait-gonflement des argiles reste le plus mal couvert par le régime catastrophe naturelle, reconnu seulement dans la moitié des cas. En mai, le député Horizon de Haute-Garonne, Jean-François Portarieux, a demandé la création d'un régime spécifique pour indemniser les victimes de ce phénomène. L'élu parle de sinistrés climatiques avec des conséquences financières exorbitante, plus d'un milliard d'euros sur les cinq dernières années. Il y a urgence à repenser notre habitat à la lumière de cet aléa.
0: Mon œil avec Delphine Gocho. Vous avez envie de repartir avec un bon d'achat de 60 euros pour vous faire plaisir chez Bipia à la Ressort, production de piments. Eh bien, vous jouez à la Force Basque avec nous. 05 59 2 x 17 2 fois. Vous lancez la roue dans moins de 2 minutes.

0: Avant 7h30, nous allons aussi retrouver David Talek et Cédric Touza pour Nom de Nom, puisque derrière chaque grand nom de l'histoire se cache évidemment un Basque. Et aujourd'hui, c'est l'histoire d'un nom qui respire le soleil et l'exotisme. Vous allez le découvrir dans un instant. Mais juste avant, eh bien, nous jouons avec Sylvain qui est avec nous. Bonjour Sylvain.
1: Bonjour à tous.
0: Sylvain, vous êtes chauffeur camion ?
1: Oui.
0: Ouais, là, vous êtes dans le camion ou pas en ce moment ?
1: Non, pas encore.
0: Ah, pas. Parce que sinon, j'aurais bien voulu un petit coup de klaxon. Dommage.
1: Non, là je ne l'ai pas encore.
0: Bon. Et beaucoup. En tout cas, on va jouer ensemble ce matin, Sylvain, puisque vous avez été sélectionné pour potentiellement repartir avec ce bon d'achat de 60 euros à dépenser chez Bipia à la ressort. Vous le savez, la force basse qu'il va falloir lancer la roue pour connaître votre défi. Et ensuite, si vous réussissez ce défi, vous repartez avec le cadeau. On vous écoute pour le top départ. C'est quand vous voulez pour lancer cette fameuse roue.
1: Allez, top.
0: Pour Sylvain, ce matin, ce sera...
2: Cette année-là.
0: Est-ce que vous êtes bien réveillé quand même ?
1: Oui, normalement, oui.
0: On va voir ça. Alors, les règles, elles sont toutes simples. On va jouer avec l'année 2015. Je vais vous donner trois thématiques, trois événements, trois choses qui potentiellement se sont déroulées en 2015. À vous de me dire si c'est vrai ou faux. Pour repartir avec le bon d'achat, il me faut deux bonnes réponses sur trois. Ok, Sylvain ? C'est le deal ? Ça vous va ?
1: C'est bon.
0: Allez, j'affirme qu'en 2015, la cérémonie des Césars célébrait ses 40 ans. Est-ce que c'est vrai ou faux, selon vous ?
1: Je dirais vrai.
0: Vous dites vrai. Je note, les détecteurs de fumée sont devenus obligatoires dans les habitations en 2015. Vrai ou faux ?
1: Faux.
0: Vous me dites faux. Et enfin, pour terminer, trois cafés gourmands sortaient... Ce titre.
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0: La chanson à succès, à nos souvenirs, est-ce qu'elle est sortie en 2015 ?
1: Un petit
0: coup de gnole, les yeux. Vrai ou faux ?
1: Non, faux.
0: Vous me dites faux. Allez, c'est noté. Vous m'avez dit pour la première question qu'en 2015, la cérémonie des Césars célébrait ses 40 ans. Vous m'avez dit que c'était vrai. Eh bien, c'est une... Bonne réponse, en effet, puisqu'elle était même célébrée par un certain Danny Boone. Ensuite, vous m'avez dit que les trois cafés gourmands avaient sorti le titre à nos souvenirs, que c'était faux. Bonne réponse. En effet, c'est un peu plus tard, c'était en 2018. Et enfin, tout va se jouer sur cette dernière question. Les détecteurs de fumée sont devenus obligatoires dans les habitations en 2015. Vous m'avez dit que c'était faux. Thibaut, tu dirais quoi, toi ?
4: Je dirais que c'était vrai.
0: Tu dirais que c'était vrai. Si c'est une bonne réponse, Sylvain, vous repartez avec le cadeau. Si c'est une mauvaise réponse, malheureusement, eh bien le cadeau, il vous passe
4: J'espère
0: sous le nez.
4: Avoir tort pour Sylvain.
0: L'un de vous deux a tort.
4: D'accord.
0: Je vais juste vous dire ça.
4: Moi, super.
0: Et figurez-vous, Sylvain, que c'est vous qui avez tort. Ah. Thibaut avait la bonne réponse. Aïe, aïe, aïe, c'est vrai. Les détecteurs de fumée sont devenus obligatoires dans les maisons en 2015. Ça ne passe pas ce matin, le contrat n'est pas rempli. Une bonne réponse sur trois, Sylvain. Mince.
1: Non, j'en avais deux,
4: bonne. Oui,
0: deux. Ah, bah oui, bah alors ça passe, pardon, c'est moi qui me trompe.
4: Ah oui, deux bonnes réponses.
0: Ça passe. Je suis vraiment à côté de la plaque ce matin. Eh ben, c'est gagné, Sylvain.
4: Apporte une café,
0: Oubliez tout ce que j'ai dit juste avant. Sylvain, c'est gagné. Bravo, c'est dans la poche, c'est pour vous les 60 euros. Ça marche ?
1: Impeccable.
0: Bon, bah, passez une bonne journée. Puis, bah, nous, on va essayer de conclure cette émission jusqu'à 9h. Thibaut, on va voir ce que ça donne. Allez, à très vite, Sylvain, adio.
1: Merci, à très vite, adio.
0: 7h22, dans Nom de Nom, il est l'heure de retrouver c'est David Talek et Cédric Touza.
5: Dans Nom de Nom, on part d'un nom, d'un surnom, et on vous raconte une histoire d'un Basque ou du Pays Basque, en lien avec le Pays Basque en tout cas, et cela avec notre guide Cédric Touza. Bonjour Cédric.
6: Bonjour David.
5: Aujourd'hui un surnom, plutôt un nom de scène, ma foi assez exotique, on n'imagine pas vraiment qu'il puisse avoir de lien avec le Pays Basque.
6: Et pourtant, on va parler d'Atahualpa Yupanqui.
5: Mais là c'est un Inca en fait.
6: Mais aujourd'hui on va inverser la mécanique, avec un surnom qui nous fait oublier le Basque qui se cache derrière. Et pour les amateurs de musique sud-américaine, Atahualpa Yupanqui pendant longtemps a été le plus célèbre représentant de cette culture-là. Et pour les jeunes, peut-être que ça évoquera leur cours d'espagnol.
5: C'était un artiste très engagé.
6: Oui, un chantre de la nature, d'une poésie profondément liée au peuple autochtone. Il se faisait le porte-parole des humbles, des indiens et des métis.
5: Mais alors quel est le lien avec le Pays Basque ?
6: Mais il est bien réel. Son vrai nom est Héctor Roberto Chavero Aran. Il naît en 1908 du côté de Buenos Aires. Son père est créole, avec des origines quechua, et c'est un employé des chemins de fer.
5: Et le côté basque ?
6: Alors, il est double, en réalité. D'abord par son nom, Chavero, parce qu'il parle de son père comme d'un métis, mais Chavero est un nom basque qui s'écrivait Chavero avec un X jusqu'au 19e siècle, et c'est une famille originaire de Pampelune. Et par sa mère, Igina Carmen Aran, on est originaire du Guipuscoa. Et lui-même le revendiquait. Je suis le fils d'une créole et d'un basque. Je porte dans mon sang le silence du métis et la ténacité du basque.
5: C'est une belle formule assez forte, hein, d'ailleurs.
6: Oui, et avec le temps, il a même préféré parler pour, plutôt que d'Aran, pour sa mère, d'Aramburu. Il a un peu appuyer le côté basque. Il va écrire un très beau poème intitulé Madre Basca.
5: Et cette ténacité l'a mené loin.
6: Très loin. Il s'est exilé à plusieurs reprises pour des raisons politiques, puis il a parcouru le monde, porté par le succès aussi, et par une œuvre immense avec près de 1500 chansons.
5: Et quelques rencontres marquantes.
6: Oui, il a côtoyé les plus grands. Il a chanté avec Édith Piaf. Et au Pays Basque, il a inspiré toute une génération comme Mikel Laboa ou Imanol. Et il a enregistré, pour ceux qui l'ont dans leur discothèque, un album en duo avec Imanol.
5: Et ce nom, justement, attention, je me lance, Atahualpa Yupanqui. Pourquoi ?
6: Pourquoi ? Bon, c'est un pseudonyme qu'il choisit dès l'adolescence pour signer ses textes. Alors, en quechua, on lui prêterait une signification très poétique. Ça voudrait dire « celui qui vient de loin pour raconter quelque chose ». Alors, les traductions se contredisent. Alors, j'attends de croiser quelqu'un qui parle quechua pour avoir une bonne traduction.
5: On lance l'appel. Appelez le standard d'ici Pays Basque, on transmettra. En revanche, une chose est sûre, c'est que ce nom-là, c'est le nom du dernier empereur inca.
6: Oui, exactement. Atahualpa est exécuté par les conquistadors espagnol. C'était un empereur de la lignée des Yupanqui, donc Atahualpa Yupanqui, un nom chargé d'histoire.
5: Et j'avais pas forcément tort quand je parlais des Incas en début de chronique, justement. Ah, les grands esprits se rencontrent. Merci Cédric Touza.
0: Merci messieurs. Maintenant, j'espère que vous êtes capables d'écrire ce nom qui est imprononçable. Dans un instant, le retour de l'information avec le journal de 7h30. Pour la musique, voici Axel Red, ma prière.

0: Dans un instant, le retour de l'info avec le journal de 7h30. Ensuite, nous filerons au domaine Abadia ce matin pour parler d'un programme scientifique pour le suivi des populations. Un suivi réalisé depuis plus de 20 ans au cœur du domaine Abadia. Ça arrive dans les prochaines minutes.
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0: Voici l'information en français dans le monde, résumée en 90 secondes avec Cyril Ardo-Redon.
2: C'est une décision très attendue qui aura un impact sur la carrière politique de Marine Le Pen. Décision attendue aujourd'hui dans l'affaire des assistants d'eurodéputés du FN. 5 ans d'inéligibilité et 1 an de prison ferme sous bracelet électronique ont été requis lors du procès en appel en début d'année. Jordan Bardella se tient prêt à devenir le candidat du RN à la présidentielle. Près de 15 000 hectares de végétation ont déjà

0: professions ne répondent pas aux exigences légales en matière d'accessibilité, comme la messagerie ou la consultation de l'avis d'imposition 2025. La Coupe du Monde, le Portugal éliminé cette nuit après sa défaite 1-0 face à l'Espagne. La Belgique a écrasé les États-Unis 4-1. Place ce soir aux deux derniers matchs de 8e. Argentine-Égypte à 18h et Suisse-Colombie à 22h. Et plus le Tour de France, 4e étape aujourd'hui entre Carcassonne dans l'Aude et Foix en Ariège. 191 km, un parcours taillé pour les sprinteurs baroudeurs. Tadej Pogacar est en jaune.
1: 7h31, le reportage en basque Thibault sur les conséquences de la canicule pour l'agriculture.
2: Troisième vague de forte chaleur en seulement 6 semaines au Pays Basque. Les Pyrénées-Atlantiques repassent en vigilance orange. Canicule à midi. Il faut désormais des camions-citernes pour abreuver les troupeaux en estive et les productions maraîchères notamment sont également très impactées. On fait le point avec Beñat Molimos, coprésident des Ouchkoual Erico Labarancha Gambara, la chambre d'agriculture alternative du Pays Basque. Qu'il est également éleveur à Bunus. Il répond à Oyana Larsabal.
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2: L'AOP des vins d'Iroulégui confirme qu'une partie de son vignoble est largement impactée, alors que normalement la vigne est réputée pour sa résistance à la chaleur.
1: La canicule, la chaleur, justement, Thibault, il en sera encore question dans le journal de 8h.
2: Oui, on souffre, hein, les organismes, notamment avec cette troisième vague de forte chaleur, ces périodes caniculaires, notamment pour les personnes qui vivent dans des passoires thermiques. Reportage tout à l'heure dans l'éco-quartier du Séquet où les habitants vivent sans volets, notamment pour se protéger du soleil. La météo, justement, avec encore, on l'a dit, hein, il va faire très chaud, notamment à l'intérieur des terres aujourd'hui.
1: Oui, cet après-midi, clairement, les 38 degrés sont attendus à Moléon, encore à Tardettes. On attend aussi 34 pour les secteurs de Saint-Palais et de Bayonne, 31 pour Asparin et Bidage, 28 à Cambo et Biarritz, 26 pour Andaille et Bayonne. Ça, c'est les températures de cet après-midi. Ce matin, vous avez quand même entre 20 et 24 degrés. 20 pour Espelette, 22 à Saint-Jean-Pied-de-Port et Bayonne, 23 ou encore 24 pour le sud du littoral. Vous l'aurez donc compris aujourd'hui, le short est encore de mise. Pour les transports, par contre, si vous aviez prévu de prendre le train, le Bayonne Dax de 8h05 est supprimé en raison des travaux en cours sur le réseau ferré. Alors, il y a une alternative que met en place donc la SNCF. Vous avez toutes les informations sur le site internet. Et elle vous rappelle qu'en prévision des fortes chaleurs attendues, il faut aussi penser à se munir d'une bouteille d'eau lors de vos déplacements en train. C'est un geste simple qu'on va vous rappeler encore régulièrement avec ces fortes chaleurs. Il est 7h35.
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0: 7h38, passez une très bonne journée.
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0: Avant 8h, l'invité d'Ici Matin avec vous, Thibaut Vincent.
3: On revient sur l'arrivée ces derniers jours de centaines de caravanes installées sur la côte. Difficile de trouver des terrains. Les autorités de l'État, la préfecture notamment, et les collectivités se rejettent la balle. Alors comment on fait pour gérer ces afflux? On va poser la question à Nicole Etchamendi, déléguée à l'habitat à la communauté d'agglomération Pays Basque.
0: En quelques minutes sur les coups de 8h moins le quart. Mais juste avant, comme chaque matin et tout au long de l'été, on va filer au domaine Abadia pour notre instant climat nature. Et aujourd'hui, c'est Chomin, garde du littoral, qui est avec nous. Bonjour Chomin.
4: Et Goulon.
0: Petit point météo déjà, avant de s'intéresser au suivi des oiseaux. Des températures encore anormales, on passe en vigilance orange canicule à partir de midi. Vous avez combien en ce moment sur Hendaye?
4: Alors sur Hendaye, on a, comme à Biarritz, 23 degrés. Il y a 17 degrés à Saint-Pé, c'est descendu un peu plus à Saint-Pé cette nuit, sachant que hier à Saint-Pé, il y a eu 41,7 degrés de relevé en fin d'après-midi. Wow. 39,2 à Biarritz, 38,1 au domaine d'Abadia. Ça a déjà bien chauffé hier, donc on n'était pas en alerte canicule encore, mais ça a chauffé déjà.
0: Des températures anormales, pour faire la transition avec le suivi temporel des oiseaux communs qu'on va évoquer, est-ce que ça impacte justement les oiseaux, ces changements de température?
4: Oui, rien que la chaleur et surtout le manque d'eau, ça impacte énormément. La chaleur et cette intensité du soleil impacte les oiseaux parce que il faut qu'ils volent tôt le matin parce qu'après il fait très chaud tôt dans la matinée. Là, on a justement la dernière session du programme stock capture qui est ce matin. Donc, ils ont commencé au lever du jour. C'est censé finir à midi, mais avec les chaleurs qui vont monter très vite, probablement que dès 10h du matin, il y aura quasiment plus d'oiseaux qui vont voler. C'est les oiseaux arrêtent de voler très très tôt. Il fait trop chaud.
0: Justement, vous parliez donc de ce stock, donc c'est le suivi temporel des oiseaux communs par capture. C'est un programme scientifique, ça consiste en quoi concrètement?
4: Donc c'est un protocole qui est coordonné par le Muséum d'Histoire Naturelle via le CRBPO, donc c'est le Centre de Recherche sur la Biologie des Populations d'Oiseaux. Et donc en fait, l'objectif principal, c'est de suivre les tendances démographiques des populations d'oiseaux communs, donc tout ce qui est principalement les passereaux, donc tout ce qui est, on va dire, plus petit qu'un merle, et donc par des opérations de bagages.
0: Donc vous arrivez du coup à savoir un peu l'abondance, la survie annuelle, tout ça, la reproduction?
4: Voilà, tout à fait. Par plusieurs critères, on arrive à voir tout ça. Et comme on attrape des oiseaux depuis 20 ans, on arrive à, sur 5 sessions par an, on fait 5 sessions de mi-mai à mi-juillet. Donc là, la dernière session aujourd'hui pour cette année. Donc on a 20 filets qui sont installés sur le domaine. Des filets qui sont exprès faits pour capturer les oiseaux. Ouais. Donc ils les blessent pas. Et donc on peut attraper beaucoup d'oiseaux et dès qu'on les attrape, dès qu'on les capture, d'abord ils sont bagués. Ça c'est la première opération. S'ils portent pas déjà de bagues, ils sont bagués. Après identifier donc quelle espèce est l'oiseau qu'on a en main. Si c'est un adulte, on peut le sexer. Et ensuite, suivant l'âge de l'oiseau, on peut relever plusieurs critères biométriques. Donc l'âge ou la classe d'âge, le poids, la longueur de l'aile, l'état de la mue et différentes conditions corporelles.
0: Et Chomin, depuis 20 ans, c'est quoi un petit peu, si on fait un bilan, c'est quoi les chiffres?
4: Alors c'est plus de 2500 oiseaux capturés.
0: Ah ouais.
4: Depuis en plus de 20 ans, oui. L'année dernière, on a capturé 150 oiseaux sur les 6 sessions, 16 espèces différentes, 55 contrôles, donc des oiseaux qui étaient déjà porteurs de bagues. En moyenne, c'est ça, c'est 30% de contrôles sur chaque session. Et sur la totalité, donc sur les 20 ans, c'est plus de 40 espèces d'oiseaux différentes identifiées.
0: Comme quoi, voilà, il y a un véritable intérêt donc de faire ce suivi temporel des oiseaux communs. Merci beaucoup, Chomin, pour ce focus donc sur ce programme scientifique. Je rappelle que vous êtes garde du littoral et vous êtes au cœur du domaine Abadia. Merci, évidemment. On vous retrouve demain pour un nouveau point avec toutes les équipes du domaine. À très vite. Dans un instant,
4: bonne journée, adieu.
0: L'invité d'Ici Matin.
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0: Avec l'invité de la rédaction ce matin, on revient sur l'arrivée ces derniers jours de plusieurs centaines de caravanes des gens du voyage au Pays Basque. 120 caravanes installées depuis ce week-end sur des terrains agricoles à Saint-Pé-sur-Nivelle avec l'accord des autorités. Une centaine depuis hier sur un terrain privé à Arcangues, autant sur un site municipal à Saint-Palais. Alors comment gérer ces afflux? On pose la question à notre invité ce matin, Thibault.
3: Bonjour Nicolette Chamendi.
7: Bonjour.
3: Vous êtes conseillère déléguée au logement à l'agglomération Pays Basque. C'est vous, à l'agglomération, qui gérez ce dossier. C'est l'agglomération, justement, qui est responsable de gérer ces afflux.
7: Oui, en fait, il y a une loi qui autorise et qui garantit la circulation des gens du voyage et qui impose aux collectivités d'organiser l'accueil à travers des aires de grands passages qui sont prévus par le schéma départemental. Pour le PCI Pays Basque, on a des obligations autour de 350 places. Aujourd'hui, on en propose près de 600, compte tenu de l'attractivité du Pays Basque. Donc, l'agglomération Pays Basque remplit largement ses obligations en termes d'accueil.
3: Et pourtant, avez encore des centaines de caravanes qui s'installent sur des terrains qui ne sont pas prévus à cet effet. Pourquoi elles ne vont pas sur les terrains dédiés? Il n'y a pas assez de place malgré tout?
7: Alors, vraisemblablement, l'année est assez exceptionnelle en termes d'arrivage. Aujourd'hui, toutes les aires qui sont proposées par la communauté d'agglomération Pays Basque sont évidemment occupées. Sont aujourd'hui occupées et donc on a des arrivages inopinés de communautés qui, en général, avertissent qu'elles arrivent. C'est le cas sur Asquin et SMP ce week-end. Moins sur Arcangues ces derniers temps, mais voilà, donc c'est une année assez exceptionnelle, donc je pense qu'il faut qu'on en tire les enseignements. Nous, évidemment, avec les services de l'État, et je pense la communauté des gens du voyage, je pense qu'il y a une coordination qui doit être faite pour gérer au mieux à l'avenir ces grands passages. On le fait déjà, on a des agents qui sont dédiés à l'accueil des gens du voyage de façon pérenne sur l'agglomération, qui organisent et qui gèrent les aires d'accueil sur le Pays Basque, les aires d'accueil qui sont donc prévues à cet effet. Donc nous, on le fait déjà et je pense que vraisemblablement, ce n'est pas suffisant et il faut absolument qu'on se coordonne avec les services de l'État.
3: Ça provoque des tensions, notamment ce week-end à Saint-Pé-sur-Nivelle, une communauté, vous en avez parlé, qui s'est installée à Saint-Pé. Elle avait prévenu de son arrivée, 120 caravanes. Ouais. Elle avait eu l'accord apparemment de l'agglomération. Puis finalement, trois jours avant, le terrain n'était plus disponible. Qu'est-ce qui s'est passé? En tout cas, le maire de Saint-Pé, lui, est assez furieux.
7: Mais il a raison, parce que Saint-Pé, je trouve pas le mot, mais j'ai de la compassion pour le maire de Saint-Pé, pour les riverains et pour les paysans. Ils portent déjà l'accueil des gens du voyage, puisqu'on a une aire pérenne d'accueil. Alors, ce qui s'est passé, ouais, c'est que cette communauté avait effectivement prévu de venir. Elle avait une autorisation, mais pour 80 caravanes. Et or, elle est arrivée avec 120 caravanes. Elle était venue visiter les lieux il y a une dizaine de jours. Elle avait constaté que l'air n'était pas approprié. On a tenté de trouver une solution. La communauté d'agglomération de Tarbes et de Lourdes-Pyrénées, qui les accueillait jusqu'à présent, était prête à les garder une semaine de plus, le temps qu'on trouve une solution. Ils en ont décidé autrement. Ils ont pris la route samedi. j'étais sur place avec les agents de la communauté et nous avions trouvé une autre solution sur un terrain de l'agglomération qu'ils ont refusé. Donc, je pense que, voilà, au bout d'un certain temps, chacun doit prendre ses responsabilités. Nous prenons nos responsabilités et je pense que les communautés des gens du voyage aussi doivent davantage s'organiser et on doit trouver un moyen de se coordonner davantage que chacun ait la possibilité de venir et chacun a ses droits, mais chacun a ses devoirs aussi. Et celui de respecter la population.
3: Continuer à travailler ensemble, main dans la main, entre les communautés du voyage, l'agglomération Pays Basque et les communes. Évidemment, on vous entend là-dessus. Surtout
7: et
3: que,
7: les services de l'État.
3: Services de l'État, effectivement, qui rejettent la balle sur l'agglomération. Merci beaucoup, Nicole Etchamendi, donc conseillère déléguée à l'habitat à l'agglomération Pays Basque.
0: Dans un instant, nous allons nous intéresser à la quatrième étape du Tour de France qui traversera les contreforts pyrénéens de Carcassonne à Foix, 182 km au programme. On fait le point sur l'étape après Julien Lib.
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0: C'est le voisin, c'est le palois, Julien Lib avec Autrement. Départ de Carcassonne aujourd'hui pour le peloton qui va prendre la direction de Foix. C'est un beau parcours que nous présente le patron du Tour de France, Christian Prudhomme, avec Emmanuel Collardet.
1: Bonjour Christian Prudhomme.
2: Bonjour.
1: Vous nous proposez aujourd'hui une étape variée, autant côté paysage que pour les scénarios possibles. D'abord, départ depuis la célèbre cité médiévale, puis direction le pays Qatar.
2: Oui, ça va être une étape magnifique, ça va être une étape rude pour les coureurs, une étape faite pour les baroudeurs. Les sprinteurs attendront encore un peu du département de l'Aude, donc de Carcassonne, patrimoine mondial de l'humanité avec sa célèbre cité, jusqu'à Foix et son magnifique château, en passant par des terrains variés, diverses ascensions, des routes qui rendent mal, comme on dit dans le jargon cycliste souvent, et puis une très belle ascension vers Montségur, qui est une ascension redoutable aussi pour les coureurs.
1: Allez, ce passage par le col de Montségur et donc le célèbre château du même nom, ça promet de très belles images, autant en côté paysage que sur le plan sportif.
2: Oui, bien évidemment, quand on trace une étape du Tour de France, l'aspect sportif est naturellement déterminant, prédominant, mais on garde toujours, puisque la prise de vue dominante du Tour de France, c'est celle de l'hélicoptère, sur France Télévisions, on regarde naturellement les paysages. On a la chance, en France, d'avoir des paysages variés. Les châteaux Qatar, vus du sol et vus d'hélicoptère, sont absolument splendides, oui, bien sûr.
1: C'est un parcours, on l'a dit, riche en relief, a priori taillé pour les baroudeurs. Est-ce que pour autant, c'est mission complètement impossible pour un sprinteur ?
2: Ça va être compliqué. Un sprinteur qui passe très bien la montagne, peut-être. Alors, il y aura peut-être justement une stratégie dans les équipes de sprinteurs. Et l'équipe qui a dans son sein un sprinteur qui est capable de passer les bosses va sans doute accélérer pour lâcher les autres, oui.
1: Allez, jetons un œil pour terminer sur le site de l'arrivée, qui est splendide, au pied du château de Foix, qui veille sur la ville, sur son piton rocheux.
2: Oui, j'adore ce château médiéval, et je ne suis pas le seul. Ça fait toujours un site d'arrivée magnifique, et là encore de très belles images à la télévision. Les images de France Télévisions, qui partent partout dans le monde, dans 190 pays précisément.
1: Très belle journée à vous, sur la route du Tour, Christian Prudhomme.
2: Merci.
0: Et évidemment, l'arrivée de cette quatrième étape Carcassonne-Foix, 182 kilomètres, sera à vivre en direct cet après-midi sur votre radio ici Pays Basque. 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Dans un instant, un voyage dans le temps avec Stéphane Bern, juste avant le retour de l'info et le journal de 8h.

0: Dans moins de deux minutes, le retour de l'info avec le journal de 8h. Mais chaque jour, un peu d'histoire avec vous Stéphane Bern. Aujourd'hui, on voyage au temps où un ministre français tellement détesté a donné son nom au mot « silhouette ».
1: Un ministre annonce des économies drastiques. Pléonasme, me direz-vous. C'est un peu le principe du métier. Les Français se moquent de lui et inventent, sans le savoir, un mot qui fera le tour du monde. Versailles, 1759. La France est en guerre. La guerre de 7 ans coûte une fortune. Les caisses du royaume sont presque vides. Louis XV appelle alors un homme pour remettre de l'ordre dans les finances. Étienne de Silhouette, un nom prédestiné. Avec lui, les dépenses vont vite perdre quelques rondeurs.
2: Vous voulez mincir ? J'ai la solution.
1: Silhouette devient contrôleur général des finances. Son but, faire des économies. Beaucoup d'économies. Il taxe, supprime certaines dépenses, veut même contrôler les objets de luxe. Autant dire qu'il devient rapidement très impopulaire.
3: Faut que tu craches, faut que tu payes, pas possible que t'en réchappes, nous sommes les frères qui grattent tout.
1: Certains ont les oreilles qui sifflent. Lui, c'est carrément un concert de flûte à bec dans les tympans. À Paris, les caricatures fleurissent, car la satire, elle, ne coûte pas un sou. On se moque de ce ministre qui veut tout réduire, surtout la taille des tirelires. On parle de meubles à la silhouette, c'est-à-dire bon marché, de vêtements à la silhouette, simples et sans fioritures. Et puis apparaissent des portraits découpés dans du papier. Un profil rapide, sans détail, juste une ombre, sans retouche ni filtre Instagram. Une silhouette, quoi. Un portrait économique, presque gratuit comme les politiques du ministre. Étienne de Silhouette n'officie que quelques mois au pouvoir, mais son nom lui reste au point d'en faire, ce matin, une chronique. Comme quoi, une politique économique peut laisser des traces inattendues, parfois dans les comptes publics, parfois dans les dictionnaires. Après tout, qui dit garder la silhouette, dit aussi se serrer la ceinture.
0: Exactement, merci beaucoup Stéphane Bern. On vous retrouve demain à la même heure pour un nouveau voyage dans le temps.
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0: Très bonne journée à vous, mardi 7 juillet, il est 8h. L'information locale avec Thibaut Vincent.
5: On passe en vigilance orange canicule à partir de midi avec de nouvelles fortes chaleurs attendues cet après-midi, notamment en Soule, 38 degrés. Et puis surtout un thermomètre au-dessus des 20 degrés la nuit, notamment sur la côte. Hier, on a dépassé les 39 en journée sous abri à Biarritz, plus de 38 à Saint-Palais et Saint-Jean-Pied-de-Port. C'est le troisième épisode de forte chaleur en 6 semaines. Et c'est très compliqué à vivre, notamment pour les personnes qui habitent dans des passoires thermiques, comme par exemple dans l'éco quartier du Séquet à Bayonne, privé de volets et de stores pour s'abriter du soleil. Voici la Guitoune.
6: Dans cette petite résidence en bois, au premier étage, Emilienne nous accueille dans son appartement, complètement plongée dans la pénombre. Elle a installé des rideaux occultants partout sur les fenêtres, mais rien n'y fait.
7: Je me suis mis un mini-climatiseur, un ventilateur, et malgré ça, on arrive à avoir 29, hein, parce que ça cogne bien, quoi. Comme on n'a pas de volets, on a le soleil en plein. Donc, on cuit chez nous.
6: Elle a abandonné l'idée depuis des semaines d'allumer le four, de boire du café, se lève dès 6h du matin pour essayer de faire entrer la fraîcheur.
7: On prend 3 douches par jour, hein, voilà, c'est tout ce qu'il y a à faire. On va aller voir ma voisine qui, elle, est pire que moi.
6: Elle nous emmène chez Corinne, sa voisine en situation de handicap.
7: Je voudrais savoir comment tu supportes la chaleur ces temps-ci.
8: Eh bien, très mal. Ça cogne tout le temps. Alors tout le monde dit qu'il faut fermer les volets. Oui.
9: On n'en a pas.
8: On dort très très mal. J'ai des auxiliaires de vie qui m'amènent un pot à l'eau claire, c'est climatisé, c'est bête, mais bon, pour avoir 1 heure ou 2 à respirer, quoi.
6: Et elle a dû prendre une nouvelle habitude, laisser sa porte ouverte la journée au cas où pour le SAMU, au cas où elle aurait un malaise comme l'été dernier.
8: Eh bien, trop chaud. Eh bien, je suis tombée dans les choux, rafraîchie, la douche, l'infirmière m'a allongée. Horrible.
6: De son côté, le bailleur social HSA promet l'installation de volets pour la fin de cette année.
5: Un homme en garde à vue après les plaintes pour agression sexuelle sur des enfants à Tarnos. Selon nos informations, les victimes présumées ont entre 3 et 4 ans. Elles fréquentaient le centre de loisirs de la commune. Plusieurs plaintes ont été déposées par des parents contre un animateur. Celui-ci a été suspendu par la direction en fin de semaine passée. L'enquête a été confiée à la gendarmerie. Un chauffard ivre condamné hier par le tribunal de Bayonne dans la nuit du 31 mai. Il a percuté 3 voitures en stationnement à Biarritz avant de prendre la fuite à pied. Rattrapé par les policiers, il les a insultés avant de donner coups de pied et de poing. Il est condamné à 9 mois de prison sous bracelet électronique. Un feu, un incendie même, dans un appartement hier à Bayonne, quartier Saint-Étienne, ou plus exactement sur le balcon d'un appartement dans un immeuble R+4. Le feu ne s'est pas propagé à l'intérieur, mais une femme de 56 ans a tout de même été incommodée par la fumée. Elle a été transportée sur le centre hospitalier de la Côte Basque à Bayonne en urgence relative.
0: Nouvelles arrivées de caravanes, des gens du voyage hier.
5: Une centaine s'est installée sur un terrain privé à Arcang, autant sur un terrain municipal à Saint-Palais. Samedi, ce sont près de 120 caravanes qui se sont installées sur des terrains agricoles à Saint-Pé-sur-Nivelle. L'agglomération Pays Basque propose pourtant 600 places dédiées. Elle respecte largement en cela ses obligations, mais toutes les places sont occupées. Nous sommes victimes d'une forte attractivité cette année. Il va falloir continuer à travailler et à trouver des solutions, nous disait à 8h moins le quart Nicole Etchamendi. Elle est déléguée au logement à l'agglomération Pays Basque. Elle était l'invitée d'ici matin. Entretien à retrouver sur l'application ici.
0: Un dispositif pour retrouver son enfant perdu à la plage.
5: Un bracelet d'identification avec le nom de l'enfant et le numéro de téléphone des parents. Une opération menée depuis 2014 par la police nationale en partenariat avec l'assureur Groupama qui offre gratuitement ces bracelets. Ensemble, ils ont mené une opération de sensibilisation hier sur la grande plage à Biarritz, qui a séduit Hugo Di Stefano, papa de 2 petites filles.
10: Je pense qu'à partir du moment où il y a beaucoup de monde, c'est sûr que c'est quelque chose qui peut être envisageable. On est plus rassuré d'avoir ce genre de dispositif, ou en tout cas que les gens y pensent à un dispositif, quoi. Mais c'est vrai qu'il y a des plages à des moments de la journée où c'est il y a vraiment énormément de monde, et là on peut même pas les laisser jouer trop loin, parce qu'en fait on les perd tout vite de vue, et même elles, en fait, elles ont pas le repère de se dire où est-ce qu'est la serviette, où est-ce qu'on était posé, quoi. Donc en fait ça peut aller très vite.
5: Et effectivement, depuis 2014, le bracelet a fait ses preuves, explique Béatrice Ario, qui anime le dispositif pour Groupama.
11: Sur ce bracelet, on pourra inscrire le prénom de l'enfant et le numéro de téléphone des parents. Si les enfants s'égarent, ils seront adressés au poste CRS, ou alors ils pourront demander à quelqu'un qui les retrouve sur la plage, bien sûr, de faire le numéro des parents. Ainsi, on a quand même, sur tout le littoral français l'année dernière, retrouvé une dizaine d'enfants. Il faut savoir que ce sont près de 17 000 bracelets qui sont distribués chaque année sur toutes les côtes françaises, en fait.
5: Et on pourra les trouver cet été chez nous au poste de secours CRS des plages d'Andaille, de la grande plage à Biarritz, de Saint-Jean-de-Luz et d'Anglette. Le Tour de France cycliste avec Tadej Pogacar en jaune aujourd'hui pour la 4e étape, 182 km entre Carcassonne et Foix. Il s'est imposé, le Slovène, hier, le quadruple vainqueur du Tour, sur les derniers mètres à la station des Angles. Le Français Paul Sexas, 19 ans, est toujours 6e au classement général. Le Basque Yonis Aguirre, 40e à 16 minutes.
0: La guerre de la pelote est officiellement déclarée.
5: Premier effet concret de la création d'une deuxième association professionnelle dont on vous parlait sur ICI Pays Basque, le Master des fêtes de Bayonne, la semaine prochaine, va devoir se passer d'une des stars de la discipline, Luis Sanchez. Ce dernier fait en effet partie des 5 pilotaris qui sont restés fidèles à Eshku Pilota, sauf que le Master, lui, est organisé par Lionel Mazars, le co-fondateur de Plecari, la nouvelle association. Il avait bien invité Luis Sanchez, qui a dû décliner pour une histoire de maillot.
12: Luis a été convoqué, et puis après, on m'a dit qu'il ne jouerait pas sous le maillot des Masters des Fêtes de Bayonne. Donc, voilà, tout simplement.
13: C'est pas possible de jouer avec un autre maillot, c'est ça ?
12: Ouais, après, on va pas. Le but, c'est que chacun. On essaye aussi de respecter l'événement et de jouer chacun avec des maillots qui sont faits pour ça. Il y a des partenaires aussi qui participent à ce que l'événement soit à la hauteur de ce qu'il doit être. Le plateau coûte un petit peu d'argent aussi. Le plateau coûte 30 000 euros. Donc, si je fais des passe-droits à tout le monde, au bout d'un moment, ça va être compliqué.
5: Et pourtant, il y aurait bien un passe-droit, se défend de son côté Jean-Noël Lodabur, le président d'Eshku Pilota. Selon lui, Joseba Escurdia, le multiple champion du Pays Basque Sud, jouera bien avec le maillot de l'entreprise privée qu'il emploie. Il a donc demandé la même chose pour son joueur.
14: Je lui ai posé la question, est-ce qu'il jouera avec le maillot Eshku Pilota ? Et il m'a dit non. Je lui ai dit, pourtant, Escurdia va jouer avec son maillot de professionnel ASPE. Je ne vois pas pourquoi Sanchez ne jouerait pas avec le maillot Eshku Pilota. Il m'a répondu non. Alors là, je lui ai bien précisé que Sanchez ne jouerait pas dans ces conditions-là au Masters de Bayonne 2026.
5: Donc, premières escarmouches entre Eshkou Pilota, représenté par Jean-Noël Landabure, et Plécari, la nouvelle association de Lionel Mazars. Le Masters des Fêtes de Bayonne, c'est à partir de mercredi 15 juillet au Trinquet Moderne. Les parties sont à retrouver sur notre application ici. La météo, c'est à retrouver tout de suite avec vous, Alexis. Il va faire chaud encore aujourd'hui.
0: Il va faire encore chaud, mais peut-être un peu moins qu'hier, puisque nous avons cet après-midi entre 26 et 37, 38 degrés par endroit. 26 pour Hendaye et Bayonne, 28 à Cambo et Biarritz, 31 à Sparin, 34 cet après-midi pour Saint-Palais et pour la vallée de Baïgorry, et 37, 38 degrés attendus à Moléon ou encore Tardette. C'est peut-être 2 degrés de moins par rapport à hier, mais ça reste quand même élevé. Et ce matin, vous avez entre 20 et 24 degrés avec donc au programme de la journée du soleil. Et je vous rappelle que nous passons en vigilance orange canicule à partir de midi.
15: Il est 8h08.
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0: Profitez peut-être de cette matinée si vous voulez aller vous balader, peut-être aller faire un tour au marché, vous promener pour respirer un petit peu l'air frais avant cet après-midi. On est encore ensemble pendant une heure avec toute l'équipe d'ici matin, direction 9h, tranquillement et en musique. Voici Zazie avec Un point c'est toi.

0: C'était Zazie avec Un point, c'est toi.
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3: Dans les prochaines minutes avant 8h30, votre rendez-vous anti-arnaque, c'est pas vrai, avec Valentin Bertrand qui va vous dire de faire attention à des publicités mensongères qui vantent en ce moment les mérites des climatiseurs révolutionnaires. On se demande
4: pas
3: bien pourquoi.
4: Vrai.
3: Bah oui, il fait chaud, donc il y en a qui en profitent pour arnaquer. Et en plus de ça, ils sont 5 fois moins chers que les vrais. Évidemment, c'est une arnaque, il va tout vous expliquer dans un instant. Mais juste avant, vous prenez votre téléphone, vous ouvrez l'écran et puis là vous tapez 05 59 2 fois 17 2 fois, c'est le numéro pour contacter Brigitte, puisque vous allez pouvoir lancer une nouvelle fois la roue de la force basque pour tenter de réaliser un défi et repartir avec un cadeau. Et là voilà de quoi faire plaisir à vos enfants, puisqu'on vous offre vos entrées pour aller profiter de Planet Park. 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
3: Dans votre rendez-vous, c'est pas vrai, alors que la chaleur est de retour. Valentin Bertrand, vous allez nous alerter sur les promesses, disons, mirobolantes des faux climatiseurs.
4: On les voit partout, sur les réseaux sociaux, les forums, les publicités des plateformes de vidéos comme YouTube.
7: Imaginez si vous pouviez rafraîchir n'importe quelle pièce en 90 secondes, sans la machine, sans installation et sans dépenser une fortune en facture d'électricité. C'est exactement ce que nous avons créé.
4: La promesse d'un produit à la fois révolutionnaire, compact, haut de gamme, mais pourtant à prix imbattable, à peine une centaine d'euros. C'est 4 à 6 fois moins cher que la majorité des climatiseurs sur le marché, avec un autre gros avantage. Là, pas besoin de gros travaux pour créer une évacuation. Non, ces mini-clims se suffiraient à elles-mêmes. Et alors là, gros coup de bol, beaucoup d'annonces s'accompagnent d'une promotion. Ça tombe à pic, pile poil, quand on en a besoin.
3: Comme par hasard, alors sauf que Valentin, c'est trop beau pour être vrai.
4: Beaucoup de clients déchantent, arnaques grossières, publicités mensongères. Ce n'est qu'un ventilateur. Voilà quelques-uns des derniers avis publiés sur Trustpilot, l'un des sites de référence pour les produits du e-commerce. La note globale en dit long aussi. À peine 1,2 sur 5 s'achète un froid. Mieux vaut donc toujours y jeter un œil avant de passer la commande, car il n'y a pas de miracle. Refroidir 51 mètres carrés en 90 secondes avec un petit moteur, c'est tout simplement impossible. Et puis de toute façon, l'air chaud doit pouvoir s'évacuer. Il faut donc forcément un tuyau vers l'extérieur pour que ce soit efficace. Problème, si vous le réalisez trop tard, il est difficile, voire impossible, de renvoyer le produit. Entre le service après-vente injoignable, les frais de port exorbitants pour renvoyer le produit, la mini-clim finit souvent en attrape-poussière. Alors que faire? Déjà, alerter ses proches, ça leur évitera la même mésaventure, et alerter les autorités sur Signal Conso, le site de la répression des fraudes.
3: Et évidemment, là, à l'accueil d'ici Pays Basque, merci beaucoup Valentin Bertrand. Vous voulez de la fraîcheur? Eh bien, direction Planet Park avec les deux entrées qu'on vous offre ce matin au 05 59 2 fois 17 2 fois. On joue ensemble juste après Noguen.

0: C'était la musique d'ici. Dans un instant, on va aussi découvrir les gens d'ici. Vous allez découvrir Florent qui s'est reconverti en tant qu'affûteur rémouleur itinérant. Il sera au micro de Valérie Delos. Mais avant tout ça, on file à Ondres ce matin pour jouer avec Daniel. Et Gunan, Daniel.
1: Bonjour.
0: Bon, bien réveillé, en forme ce matin?
1: Oui, très bien.
0: Votre petit truc pour rester au frais aujourd'hui, c'est quoi?
1: Eh bien, c'est se lever de bonne heure.
0: Ouais. Hein,
1: et ouvrir les fenêtres avant qu'il fasse jour. On a déjà la fraîcheur et puis après, ben, c'est les ventilateurs.
0: Et ensuite, on ferme les volets pour le reste de la journée, j'imagine.
1: Ben voilà. Et on reste dans, presque dans le noir, finalement.
0: Oui. On est un peu tous pareils en ce moment, Daniel. Mais en tout cas, une chose est sûre, c'est que vous allez peut-être pouvoir vous rafraîchir à Planet Park, à Tarnos, donc, pour peut-être emmener les petits-enfants. Deux entrées ce matin à remporter dans la Force Basque. Vous allez lancer la roue de notre Force Basque pour connaître votre défi. Et ensuite, bah, si vous réussissez ce défi, vous repartez avec le cadeau du jour, ok?
1: Ok.
0: Allez, on vous écoute. C'est quand vous voulez pour lancer la roue, Daniel.
1: Top.
2: À quoi ça rime?
0: À quoi ça rime? Alors, les règles, elles sont toutes simples et vous allez pouvoir jouer avec Thibaut et Chabi à la réalisation de cette émission. Je vais vous donner 5 thématiques. Vous allez devoir trouver des mots qui riment avec la sonorité « et ». D'accord? Avec le son « et ». Exemple, un prénom masculin, Xavier, par exemple. Alors, vous allez jouer pendant 20 secondes. Si vous n'avez pas, Daniel, la réponse tout de suite, vous pouvez passer. On reviendra sur cette catégorie ensuite.
1: Vous avez... Attends, c'est assez compliqué quand même.
0: Mais vous avez deux jokers pour jouer avec vous. Je ne sais pas s'ils sont bien réveillés.
3: On va faire ce qu'on peut, Daniel.
0: Il va me falloir, messieurs, attention, 3 bonnes réponses sur 5. Vous êtes prêts?
1: 3 sur 5. Oh ben non, en plus.
0: Allez, c'est parti. Il me faut top chrono. Un chanteur ou une chanteuse en « et ».
1: Jean-Luc Lahaye.
0: Une ville française.
1: Alors là,
3: Béziers. Béziers.
0: Je note Béziers. Un prénom féminin.
1: Daniel.
0: Daniel, ça rime pas en et. Un objet. Alors. Allez, un objet.
1: Balai.
3: Balai.
0: Et regarde, le chrono, il vient plus le poil de se terminer. Eh ben, Daniel. C'est noté, Daniel. En tout cas, c'est bon avec 3 bonnes réponses. C'est remporté, c'est dans la poche pour vous ce matin. Donc, ces 2 entrées. Messieurs, en studio, on n'était pas très vifs. Hein.
3: Bah si, on l'a aidé. Une bonne réponse chacun. On était 3.
0: On a donné chacun une bonne réponse.
1: Bah, c'est très bien pour moi.
3: Par contre, ça va être compliqué parce qu'il n'y a que 2 places. Donc, je ne sais pas comment on fait pour diviser en 3, Daniel.
1: On vous les laisse.
3: Allez.
0: Bon, en tout cas, Daniel, profitez bien de Planet Park à Tarnos. Évidemment, vous pensez à nous laisser un petit message, à nous envoyer des photos pour nous dire comment ça s'est passé. Mais ce cadeau est mérité. Ça rime avec le son et c'est gagné. Passez une bonne journée.
1: Merci.
3: Il est fort.
1: Au
0: revoir. À très vite, Daniel. Place aux gens d'ici, comme chaque matin, Valérie Delos part à votre rencontre. Et aujourd'hui, nous rencontrons Florent. Après avoir eu un accident de moto, il a dû quitter le monde de la restauration à un univers qu'il adorait depuis plus de 20 ans. Finalement, c'est un mal pour un bien, vous allez l'entendre.
4: Bonjour, je m'appelle Florent, j'ai 50 ans et j'habite à Saint-Pé-sur-Nivelle. Je suis affûteur rémouleur itinérant.
5: Rémouleur, ça veut dire quoi?
4: Mais en fait, c'est les façons de travailler. Donc c'est ça, c'est technique. C'est le premier nom qui a été donné, en fait, au Moyen-Âge, à l'affûteur. On dit maintenant un affûteur, mais après, à l'époque, on disait rémouleur. Donc c'est resté.
5: Ce qui veut dire, c'est que c'est une reconversion. Ça fait combien de temps que vous le faites?
4: Mais ça fait 4 ans que j'ai ouvert l'entreprise et je fais l'affûtage de tous les couteaux, les ciseaux et tous les outils de jardin.
5: Ça, c'est, on a l'impression que c'est un vieux métier. Il y a encore une demande?
4: Oui, les gens sont en demande maintenant parce que justement, même les l'argenterie qu'ils ont eu à leur mariage, ils s'en servent jamais. Ils viennent, on affûte tout, on repart sur du neuf avec du vieux.
5: Ça évite de jeter tout simplement ce qu'on a un peu trop tendance à faire?
4: Oui, ça évite de jeter, ça c'est sûr. Et puis aussi, on peut restaurer aussi des manches, on peut restaurer tout le couteau entier. Donc les gens jettent moins et puis ils sont aussi tenus sentimentalement au couteau des grands-parents, des arrière-grands-parents.
5: Allez-y, si vous voulez, vous avez un client, je vous laisse aller voir parce que...
4: C'est un habitué. Chef de cuisine qui est sur la chambre d'amour. Ouais.
5: Ah, c'est écrit en japonais sur vos couteaux?
4: Oui, ça c'est des couteaux espagnols en fait. C'est la série japonaise de chez Trois Clavel.
5: Ah oui, ils sont hyper beaux. Il y a même le manche qui est très très joli. La lame, elle est habillée. C'est vraiment joli.
4: Et du bois de grenaille. Ils sont bruts de forge, en fait.
5: Alors, vous m'avez dit au tout démarrage de l'interview que vous étiez aussi ambulant. Alors, vous avez un magasin donc à Saint-Pé, mais vous êtes aussi ambulant. Pourquoi vous teniez au côté ambulant?
4: J'aime beaucoup aussi faire les marchés. J'ai le mercredi à Espelette, le jeudi à Quintaou. Et après, le matin, je vais dans les restaurants, les cantines, les maisons de retraite, même chez les particuliers directement.
5: Mais du coup, cette reconversion, c'est vraiment une reconversion heureuse aujourd'hui. Vous regrettez plus votre ancienne vie?
4: Ah non, je regrette pas du tout, non. J'ai un contact avec les gens qui est impressionnant et j'adore ça. Aller à droite, à gauche, bouger. En fait, je fais jamais la même chose tous les jours. Même si j'affûte des couteaux, c'est jamais la même chose, c'est jamais les mêmes rencontres, c'est toujours différent.
5: Vous êtes renseigné sur aussi l'histoire des couteaux, les couteaux japonais, tout ça. Maintenant, vous connaissez toutes ces gammes-là?
4: Je peux pas tout connaître, mais j'en connais vraiment une bonne partie. Je vends beaucoup les couteaux français, les couteaux espagnols, les japonais aussi, beaucoup. Qui sont très très bien, qui ont un très bon tranchant.
5: Faut mieux être ami avec vous quand même, Florent.
4: Oh, j'ai que des amis.
5: Vous avez des trucs au bout de vos doigts, c'est quoi ça? C'est des mitaines à l'envers en fait. Non, mais il y a des trous au bout des doigts, vous avez juste les bouts de doigts.
4: Voilà, moi j'ai que les bouts de doigts. Alors c'est soit pour éviter de me couper un petit peu et puis pour pas trop me brûler, que la matière chauffe, donc des fois faut faire attention.
5: Et oui, parce que dites donc, quand vous avez appris au tout début, on apprend de ses erreurs, mais enfin bon, quand on fait des erreurs avec les couteaux, ça peut être un peu compliqué, non?
4: Oui, ça est compliqué, hein. J'ai perdu une phalange, donc ça arrive, hein. Mais maintenant on fait attention.
0: Les risques du métier de Florent, donc au micro de Valérie Delos. Dans un instant, le retour de l'info avec le journal de 8h30.

0: Dans les prochaines minutes, on va aussi filer à Saint-Sébastien pour retrouver Sergio Puertas, notre consultant. Il va faire le point sur le premier Rensiero qui a commencé à 8h ce matin. Évidemment, puisque ce sont les fêtes de Pampelune. En combien de temps a-t-il été couru? La réponse dans un instant.
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0: Dans un instant, le reportage en basque sur les conséquences de la canicule. Mais juste avant, à 8h30, voici l'information en français dans le monde présentée par Cyril Ardo-Rebon.
6: L'heure de vérité pour Marine Le Pen, elle sera fixée en début d'après-midi dans l'affaire des assistants parlementaires du FN, après avoir été condamnée en première instance. Une peine de 5 ans d'inéligibilité et d'un an de prison ferme sous bracelet électronique a été requise en appel. Si elle ne peut pas se présenter à la présidentielle, elle passera la main à Jordan Bardella. Les aveux de Cédric Jubilard sont une énième forme de manipulation, dit l'avocat d'une partie de la famille de Delphine. Le plaquiste de 39 ans reconnaît dans un courrier avoir tué son épouse fin 2020. Et il n'y a qu'un objectif, poursuit l'avocat, c'est faire parler de lui. Le feu de forêt dans les Pyrénées-Orientales n'est pas fixé, mais la surface parcourue n'a pas progressé, dit le préfet. Et de son côté, le Premier ministre Sébastien Lecornu affirme que près de 15 000 hectares de végétation ont déjà brûlé cette année en France. C'est presque trois fois plus que l'an passé à la même date. Aujourd'hui, trois départements sont en rouge face au feu de forêt. 61 sont en orange. La pression monte pour les 730 000 candidats au bac. Les résultats dévoilés aujourd'hui, avant ceux du brevet.

0: 39 degrés encore hier après-midi à Biarritz sous abri et on passe en vigilance orange canicule à midi. C'est la troisième vague de très forte chaleur en seulement 6 semaines. La faune et la flore souffrent. La production de fruits et légumes est impactée et même les vignes d'Irulegi, pourtant réputées pour leur résistance, Oihana Larzabal.
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0: Les températures qui vont rester au-dessus des 30 degrés toute la semaine en Pays Basque intérieur et qui restent également élevées la nuit au-dessus des 20 degrés, notamment sur la côte.
4: La canicule qui a également des répercussions sur nous, les êtres humains. On en parle dans le journal de 9h, Thibault.
0: Vous entendrez le témoignage d'une mère de famille qui vit dans une passoire thermique sans volet ni store pour s'abriter du soleil. Très compliqué. On va aussi parler de l'enquête sur les accusations d'agression sexuelle au centre de loisirs de Tarnos. Un homme a été placé en garde à vue hier. Les victimes ont entre 3 et 4 ans. Ça y est, point le soleil, hein, avec quelques nuages ce matin, mais là, il commence à être très très chaud.
4: Et bien là, on va commencer à sortir la casquette, le chapeau, tout ce que vous voulez pour protéger un petit peu, parce qu'en effet, les températures, elles vont grimper cet après-midi. On attend au meilleur de la journée 38 pour Mauléon, encore pour Tardette, c'est pour le reste du Pays Basque, 34 à Baïgorry, 31 à Sparin et Bidage, 28 à Cambo et Biarritz, et 26 pour Andaï cet après-midi. Ce matin, vous avez déjà entre 23 et 24 degrés pour le sud du littoral. Ce soleil qui sera accompagné tout au long de la journée d'un vent d'ouest ou encore d'un vent de nord-ouest. Un coup d'œil sur vos conditions de circulation. Vous êtes peut-être en ce moment en direction du boulot. Eh bien, vous serez à l'heure. Rien à vous signaler. Trafic vraiment très fluide. Sur nos cartes, tout est au vert. Évidemment, si vous constatez quoi que ce soit, vous nous appelez, vous nous informez de vos conditions de circulation. 05 59 2 x 17 2 fois. On vous donne la parole et vous faites de la radio avec nous. Il est 8h35.
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4: Cette chaleur que vous subissez aussi, hein, puisque sur Facebook, on a Nini qui nous dit « Bonjour, j'attendais avant de vous envoyer un message, j'attendais un peu plus de fraîcheur, mais finalement, ça ne fonctionne pas, il fait déjà 20 degrés à Mendive. » Et puis on a aussi Christine qui nous dit « Coucou, c'est 23 degrés à Bayonne ce matin sur les bords de la Nive avec un ciel bleu azur. » Il est 8h36, voici Daniel Balavoine. «

0: La voix de Daniel Balavoine à 8h39 pour entamer cette demi-heure quasiment bien entamée qu'on va passer encore ensemble jusqu'à 9h. 8h39, on continue dans un instant avec l'événement d'ici. Il sera question ce matin de bridge, de couronne et de dents serrées. Oui, des mâchoires serrées face au suspense de qui gagnera la couronne du Festival International de Bridge à Biarritz. La réponse à 8h50. Tu l'avais pas vu venir, celle-là,
1: ouais, non, parce que je pensais justement au bridge, au jeu de cartes, puis après j'étais parti sur les dents.
0: Ouais. Et ouais, c'est travaillé. J'ai bûché sur ce sujet, mais pour ça, il va falloir attendre encore. 8h50, on file en attendant à Saint-Sébastien pour retrouver Sergio Puertas pour notre Capo Sud pour faire un tour de l'actualité en Ego Alde. Et Gunan Sergio.
2: Et Gunan Alexis, bonjour à tous.
0: Bon, avec toi aujourd'hui. Évidemment de ce matin, puisque c'était le premier des 8 prévus jusqu'au 14 juillet. On va faire un bilan de ce premier NCRO. Il était comment ?
2: Il a été très rapide, à peine il a duré 2 minutes 16 secondes. On a vu des courses très rapides, très belles, très bien menées par les coureurs, notamment lors de la rue Estafeta. Il y a eu aussi pas mal de chutes et 5 personnes qui ont été blessées. 3 d'entre elles ont dû être menées à l'hôpital. Ce sont des jeunes qui ont entre 18 et plus de 25 ans. L'un de ces jeunes a une contusion crânienne, l'autre il a une contusion à la jambe et un autre au pied. Les 2 autres personnes ont des contusions un petit peu moins grave, mais c'est toujours les conséquences que ça porte courir l'Incero.
0: Exactement, et c'est le premier donc des 8. On fera aussi un bilan demain, puisqu'ils seront tous donc à 8h. Dans le reste de l'actualité, aujourd'hui c'est le 7 juillet. C'est donc la San Fermin, c'est jour férié en Navarre et à Pamplune aussi, et ça se vit d'une façon plutôt spéciale.
2: En effet, parce que pour les Navarrais, pour les Pamplonicas principalement, c'est une journée pour la passer entre amis, aussi en famille, dans les rues. Il y a plein de repas populaires qui sont organisés. Pour aujourd'hui, tous les restaurants sont au complet. La journée du 7 de Julio, vous savez, c'est une journée qui est sacrée. C'est pas férié de façon universelle, mais comme si ce l'était, parce que Navarre, c'est en ce moment l'essentiel de la fête. Donc c'est évident que les réservations doivent toujours se faire avec quelques mois à l'avance. Aujourd'hui, tous les bars et dans la plupart des restaurants, les repas certainement auront lieu à l'intérieur, au frais, car à Pamplune, aujourd'hui, la température minimale n'a pas baissé de 22 degrés et les maximales vont atteindre cet après-midi, attention, les 38 degrés à nouveau.
0: Et sérieux, à part Pamplune, il y a aussi d'autres communes tout près de chez nous qui fêtent la Sainte-Fermine.
2: Voilà, ce n'est pas uniquement à Pamplune qu'on le vit, on le vit aussi du côté de Lesaca. Lesaca, c'est une petite commune du nord de la Navarre située à 18 km de Irun, dans la vallée du Baztán. Ce sont des fêtes qui vont durer jusqu'à samedi. Et ça se fête également à Pasajes, où pendant toute la semaine, sous un format plus petit, on va fêter aussi les Sanfermin Chiqui.
0: C'est trop mignon. Allez, garde ton foulard, Sergio, puisque vamos, on va faire quand même un petit tour sur le mondial. L'Espagne, qui s'est donc qualifiée sur le fil hier soir pour disputer les quarts de finale. L'Espagne qui a battu le Portugal 1-0.
2: Et grâce à un but de Mikel Merino, un Navarrais qui a poussé c'est peut-être Sanfermin qui l'a poussé à marquer le but de la victoire, on ne sait pas, on ne sait jamais, on le garde ça comme secret. Et en plus, à l'égal qu'il avait marqué de la tête dans l'Euro, il y a juste 2 ans face à l'Allemagne, hier, Mikel Merino à nouveau a marqué, cette fois-ci du pied gauche, son bon pied à la 90e minute de jeu, lorsque tout le monde pensait qu'il y aurait des prolongations. Coïncidence ou miracle, Mikel Merino qui est de Pamplona, qui en ce moment joue à Arsenal et qui c'est un ex de la Real Sociedad, c'est quelqu'un de très complet. Il a eu à nouveau ce coup de chance, ce coup de bol, que par ici on dit c'est lui qui a lancé le chupinazo dans la Coupe du Monde.
0: C'est joliment dit. L'Espagne qui rencontrera donc la Belgique pour les quarts de finale, ce sera vendredi à 21h. Sérieux,
2: personne s'y attendait, ce match, mais en encore un match entre deux équipes européennes, donc ça fait du bien, parce qu'il y aura du spectacle. Ceci dit, un match qu'a priori sera très serré, évidemment. Les quarts de finale, ben, c'est pas n'importe quoi. Donc, les Espagnols et les Belges montrent qu'au fur et à mesure que le tournoi avance, les joueurs se sentent plus confiants. En tout cas, il faudra jouer le match et voir comment ça va se dérouler. Et vraiment, ça me tarde vraiment, que vendredi arrive.
0: Il va falloir patienter encore quelques jours. En tout cas, merci Sergio pour ce capot sud. On te retrouve demain pour faire un nouveau bilan complet des fêtes de Pamplune ou encore de l'Ensiero. Je te dis à demain.
2: Le coup d'envoi sera à 21h. Allez, ouais, à demain.
0: Ciao.
2: Ciao.
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0: Amir avec À l'imparfaite, c'est son dernier titre qu'il a sorti il y a quelques semaines et que vous entendez régulièrement sur votre radio locale ici Pays Basque. 8h49, sortez les jeux de cartes puisque nous allons parler de cartes maîtresses, d'annonces, d'enchères ou encore d'entames. Nous filons au Festival International de Bridge de Biarritz. C'est notre événement d'ici aujourd'hui. C'est jusqu'au 12 juillet, ça se déroule au Casino Municipal dans l'espace Bellevue. Franck Busselier, le directeur du festival, est avec nous. Bonjour Franck.
1: Bonjour.
0: Un rendez-vous qui est inscrit dans l'agenda des bridgeurs des quatre coins du monde. Qu'est-ce qui fait le succès de ce festival international de bridge de Biarritz ?
1: Bien, le succès, c'est déjà Biarritz qui fait son succès, ouais. Parce que la ville est extraordinaire, et comme le disent un certain nombre de bridgeurs internationaux, on a la chance et le plaisir de jouer dans la plus belle salle de bridge du monde. Au Bellevue, il y a une vue extraordinaire, je pense qu'on a une organisation sympathique, on joue dans une ambiance décontractée, enfin tous les ingrédients sont là, et cette année un temps magnifique, donc tout va bien.
0: Franck, c'est un rendez-vous, ce festival, qui a un peu moins de 10 ans. Est-ce que vous constatez qu'il y a de plus en plus de bridgeurs, peut-être aussi la nouvelle génération qui s'y intéresse et qui vient participer à ce festival international ?
1: Alors, le festival fêtera sa 40e édition l'année prochaine. Nous, effectivement, notre association, nous le gérons depuis 2016. Alors, c'est vrai que dans ce genre de compétition, on voit de plus en plus, effectivement, de jeunes qui viennent un petit peu du monde entier. Quand ils découvrent ce jeu, bien écoutez, comme tout le monde, ça devient presque une addiction, dirons-nous. C'est parce que le bridge est sans aucun doute un des plus beaux jeux qui puisse exister, et puis les plus passionnants, les plus stratégiques. Donc les jeunes s'y mordent rapidement à cette passion.
0: Parce que c'est ça, c'est que c'est un jeu facile à comprendre ou encore à développer. Il y a du bluff, il y a des enchères.
1: Il n'y a pas beaucoup de bluff. Non. C'est un jeu qui est assez rigoureux, qui est très stratégique, qui demande un petit investissement. Mais non, le bluff, il n'y a pas de bluff au bridge, non.
0: Dans cette compétition, du coup, c'est uniquement des joueurs confirmés ou il y a vraiment des amateurs, des débutants qui peuvent participer ?
1: Ah, tout le monde peut y participer, c'est le but d'un festival, c'est ce qui est extraordinaire. C'est-à-dire, on a des débutants, des gens qui ont un an de bridge, qui viennent de démarrer, et puis enfin un peu plus, et puis on a des joueurs professionnels qui viennent, puisqu'on a, comme vous l'avez dit, il y a des gens du monde entier, puisque un participant sur trois est étranger.
0: Le Festival International de Bridge de Biarritz, c'est donc jusqu'au 12 juillet dans la plus belle salle de bridge du monde. Ce sont les bridgeurs qui le disent et aussi les organisateurs de ce festival. C'est au Casino Municipal à l'espace Bellevue. Merci beaucoup Franck Busselier d'avoir pris du temps pour nous.
1: Je voulais simplement dire que cet événement peut avoir lieu grâce au soutien de la municipalité qui cette année a tout mis en œuvre pour que le festival se déroule dans les meilleures conditions possibles.
0: Merci beaucoup. Eh bien, le message est passé, le message est entendu. Je vous souhaite un beau festival et je vous dis à très vite,
1: merci,
0: Franck.
1: Merci à vous, à très vite, au revoir.
0: Dans un instant, les conseils du docteur Kerzek, on va parler de marche nordique, tonicité douce en plus de ça. Sous le soleil, prenez les combis, on revient juste après. Bonnet M, voici Daddy Cool. 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

0: 8h56, dans un instant, le retour de l'info avec le journal de 9h. Mais juste avant, votre été, vous le passez en pleine forme et surtout en bonne santé grâce à Dr Kerzek. Ce matin, docteur, vous allez nous faire bouger avec la marche nordique. Bonjour.
1: Bonjour tout le monde. Une activité qui a tout bon, la marche nordique. Vous savez, ces randonneurs qu'on croise avec leurs deux bâtons là, qui avancent d'un pas décidé mais sans souffrir, eh bien, ce n'est pas juste une mode venue des pays scandinaves. Ouais. C'est l'un des meilleurs sports pour l'été. Tonique sans être violent, doux sans être inefficace. Vous devriez essayer, même en vacances, c'est la bonne occasion. Alors d'abord, c'est différent de la marche normale, car les bâtons obligent à pousser sur les bras à chaque pas. Résultat, vous sollicitez 80 à 90% de vos muscles, contre 50% pour la marche classique. Mmh. Pas mal. Bras, oui. Épaules, dos, abdominaux, jambes, tout le corps travaille en harmonie, mais sans choc. Grâce aux bâtons, ça va absorber une partie de l'impact, c'est donc parfait pour les articulations, même si vous avez un peu d'arthrose ou un genou fragile. Alors les bienfaits sous le soleil, pas trop sous le cagnard quand même, mais c'est du cardio en douceur, vous montez à 60-70% de votre fréquence cardiaque maximale, c'est idéal pour le cœur sans s'essouffler comme en footing. Renforcement du dos, les bâtons vous redressent, meilleur équilibre, les bâtons vous stabilisent sur les sentiers irréguliers, parfait si vous avez peur de tomber. Puis c'est une dépense calorique, hein, 40% de plus qu'une marche normale, tout ça parce qu'on met en branle tous les muscles de l'organisme, même si vous ne le sentez pas, bah, l'effort est réparti sur tout le corps.
0: Mais alors docteur, pour s'y mettre, est-ce qu'il faut du matériel ?
1: Il faut des bâtons adaptés déjà, ils doivent vous arriver à hauteur du nombril, poignet droit quand vous tenez la poignée. On en loue dans les bases de loisirs, dans les stations de vacances ou sinon vous en achetez, même si c'est pas très cher, ils sont généralement très adaptés. La technique est simple, bras opposés à la jambe. Quand le pied droit avance, le bâton gauche plante devant, poussez sur le bâton pour vous projeter en avant. L'amplitude aussi, le bâton ne doit pas dépasser votre pied, on plante le bâton à la verticale ou légèrement en arrière. Puis la respiration, c'est important, inspirez sur deux pas, expirez sur deux pas, ne bloquez jamais votre souffle. Puis vous allez me dire, mais quand est-ce qu'on fait de la marche nordique ? Bah, le matin avant 11h ou le soir après 18h. Évitez évidemment les heures les plus chaudes entre 12 et 16h. Restez sur des chemins ombragés si possible, forêt, bord de mer, des petites pinèdes, vous voyez un peu l'ambiance. Et pour les débutants, bah, 30 minutes, donc 5 minutes d'échauffement sans bâton, puis 20 minutes de marche nordique active, puis 5 minutes de retour au calme. Le mot d'ordre, c'est plaisir. Performance limitée, mais surtout régularité. Et ça s'adresse à presque tout le monde. Ça va des enfants, j'allais dire, de 7 à 77 ans, voire plus. Et les premières minutes, vous allez vous dire, c'est trop facile. Mais après 15 minutes, vous allez voir, vous allez sentir vos bras, vos omoplates, vos abdominaux. Et c'est efficace. Allez, bon été, bonne santé à l'écoute d'ici, bien sûr.
0: Je n'ai plus qu'à dire, docteur. Merci. Ça marche, du coup.
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0: Et bonjour Juliette Géraud.
7: Et bonjour Alexis Volant.
0: Je te passe la main à partir de 9h. On va revivre les meilleurs moments de Bienvenue chez vous. Mais il y a encore plein d'autres choses aussi avec toi.
7: Oui, parce que par exemple, vous cherchez peut-être des activités à faire avec les enfants. Eh bien, on va aller voir l'Office du tourisme de Cambo-les-Bains qui a des nouveautés à nous partager.
0: Qu'on soit avec des enfants ou tout simplement de grands enfants, ça marche aussi Juliette.
7: Bien sûr, Alexis, tu pourras le faire aussi.
0: Oui, oui, oui, oui. Eh bien écoute, Juliette, je vais aller profiter de ces grandes animations. Et nous, on se retrouve demain à partir de 6h pour se réveiller tous ensemble. Des bisous.
7: Salut.
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7: Et nous sommes mardi 7 juillet 2026, 9h. Présenté par Thibaut Vincent. Bonjour Thibaut.
8: Bonjour Juliette, bonjour à toutes et à tous. Il a fait chaud cette nuit, plus de 20 degrés, même jusqu'à 24 par endroit, après une journée déjà caniculaire. 39 degrés à Biarritz sous abri dans l'après-midi, plus de 38 à Saint-Palais et Saint-Jean-Pied-de-Port. Et ça va se poursuivre aujourd'hui, notamment dans le Pays Basque intérieur. 38 degrés attendus en Soule. On passe en vigilance orange canicule à partir de midi dans les Pyrénées-Atlantiques. Troisième épisode caniculaire en seulement 6 semaines. Les organismes souffrent, en particulier pour les personnes qui vivent dans des passoires thermiques, des appartements mal isolés. Malika et son fils Yassine, sinon, on vit ainsi dans un appartement sans volet, sans store, dans l'éco-quartier du Séqué, à Bayonne.
9: On sent les gouttes qui descendent de la tête aux pieds toute la journée, quoi. On a la serviette sur le cou pour essuyer toute la sueur. Là, sans cuisine, sans rien, là, je suis à 29. Le matin, il est quoi? Il est quasiment midi, quoi. J'arrive à 33,5 l'après-midi. Comme on n'a aucun volet, toute la pièce, on a tous les rayons de soleil. Il a fallu même dans la chambre à coucher que je mette un carton de télévision sur la fenêtre. En fait, il faisait plus chaud dans l'appartement que l'extérieur. On avait beaucoup plus chaud à la maison que en sortant dehors, quoi. On a même pensé à s'installer dehors en dessous d'un arbre, quoi. C'est dur à vivre, c'est extrêmement dur à vivre. C'est vrai que ça nous bousille les journées d'été, quoi. On se dit, mais comment on va faire pour passer 2 mois comme ça si ça continue? Surtout avec un enfant. Le problème, c'est que la chaleur, elle nous affaiblit. On n'arrive plus à sortir. Le petit qui pleure toute la journée, j'ai chaud, j'ai chaud. En fait, on est pris au piège, hein. On peut rien faire.
8: Alors, bailleur social HSA promet l'installation dans l'immeuble de volets pour la fin de l'année. En attendant, il va falloir prendre son mal en patience et tenter donc de se rafraîchir, car c'est pas fini, évidemment, cet été, et les chaleurs vont continuer à être élevées, même si ça baisse un petit peu aujourd'hui sur la côte. On fait le point complet, évidemment, avec vous, Juliette, à la fin de ce journal.
7: Nouvelle arrivée de caravane des gens du voyage hier.
8: Une centaine s'est installée sur un terrain privé à Arkhang, autant sur un terrain municipal à Saint-Palais, après les 120 caravanes qui se sont installées sur des terrains agricoles à Saint-Pé-sur-Nivelle samedi. L'agglomération Pays Basque propose pourtant 600 places dédiées aux gens du voyage. Elle respecte largement ses obligations légales, mais toutes les aires sont occupées. Nicole Etchamendi, déléguée au logement à l'agglomération Pays Basque, était l'invitée d'ici matin, 8h moins le quart. Elle appelle chacun à prendre ses responsabilités et à se coordonner. La communauté des gens du voyage compris, entretien à retrouver sur notre application ici. Un homme placé en garde à vue hier après plusieurs plaintes pour agression sexuelle sur des enfants fréquentant le centre de loisirs de Tarnos. Un animateur a été suspendu par sa direction en fin de semaine dernière. Cette direction qui, dans un communiqué adressé aux familles, précise que l'homme reste présumé innocent. Il appartient à la gendarmerie, dit-elle, de faire son travail. Selon nos informations, les victimes présumées sont des enfants âgés de 3 à 4 ans. Une affaire qui suscite une vive émotion à Tarnos. Voici la Guitou. Nous avons rencontré des parents devant le centre de loisirs.
10: Très peu souhaitent en revanche en parler. Devant le parking du centre de loisirs, certains fuient le micro, d'autres tournent carrément le dos. Lola accepte de témoigner. Elle est la maman de 2 petits garçons de 4 et 6 ans. Elle en parle avec le souffle qui paraît coupé par l'émotion.
11: Les faits sont très graves et ça fait écho à toute l'actualité. Oui, c'est flippant. Ça interroge sur qui encadre nos enfants et qu'est-ce qu'on peut faire pour pouvoir continuer à faire confiance en l'encadrement. On confie la chair de notre chair. Ouais, on s'arrête là. Ça ne vous dérange pas?
10: Elle nous confie être dans la peur d'en parler à ses fils, de leur poser des questions. Elle s'apprête malgré tout à le faire, là, dans les heures qui viennent. Elle continue aussi à laisser ses garçons au centre de loisirs, ce qui n'est pas le cas d'Alice. Elle a décidé carrément de couper les ponts. Cette maman de 2 enfants s'est organisée avec sa famille pour ne plus les laisser dans l'établissement.
12: On se remet tout en tête pour essayer de voir à quel moment il y a peut-être quelque chose qui s'est passé et qu'on a loupé, quoi. Du coup, ça remet tout le système qu'on met en place en tant que parent pour avoir une garde de confiance. Du coup, ben, c'est difficile de continuer comme avant.
10: Et elle a interrogé ses enfants qui, pour l'heure, n'ont pas parlé d'agression.
8: La mairie n'a pas répondu à nos sollicitations hier. La direction du centre de loisirs, de son côté, n'a pas souhaité répondre à nos questions.
7: Un incendie hier soir sur le balcon d'un appartement à Bayonne.
8: Dans un immeuble des Hauts-de-Sainte-Croix, à proximité du parc Caradoc, une femme de 56 ans, incommodée par les fumées, a été transportée au centre hospitalier en urgence relative. Le feu ne s'est pas propagé à l'appartement. Les occupants de l'immeuble ont pu regagner leur logement après l'intervention des pompiers. Marine Le Pen sera fixée cet après-midi sur son avenir politique. La cour d'appel de Paris rend sa décision à partir de 13h30 dans le dossier des assistants parlementaires européens du Front National. La présidente des députés RN espère échapper à une peine qui l'empêcherait de se présenter à l'élection présidentielle l'an prochain. Elle avait écopé en première instance de 5 ans d'inéligibilité. Les résultats du bac, c'est ce matin, à partir de 11h30 pour l'Académie de Bordeaux. Et vous pourrez les découvrir, ces résultats, sur notre application ici.
7: Le premier N-Siro des fêtes de Pampelune ce matin.
8: Et déjà des accidents, 5 personnes ont été blessées dans des chutes lors des lâchers de taureaux, 3 ont été admises à l'hôpital, notamment un jeune blessé à la tête. La 4e étape du Tour de France cycliste, 182 km aujourd'hui entre Carcassonne et Foix. Tadej Pogacar, le quadruple vainqueur de la Grande Boucle, est déjà en jaune après sa victoire hier aux Angles. Le Tour qui arrive demain chez nous à Pau. Et puis la Coupe du Monde de football, là, c'est pas chez nous, hein, c'est de l'autre côté de l'Atlantique. Les deux derniers huitièmes de finale de la Coupe du Monde ce soir à 18h, Argentine, le tenant du titre face à l'Égypte, et à 22h, Suisse-Colombie. Hier, l'Espagne s'est qualifiée en battant le Portugal 1-0 dans les toutes dernières secondes grâce à un but du Basque Mikel Merino. La Belgique, de son côté, a éliminé les États-Unis 4-1. La météo avec donc cette vigilance orange canicule, même si sur la côte les températures baissent un petit peu cet après-midi.
7: Oui, un petit peu en dessous des températures d'hier qui étaient quand même très très élevées. Donc on attend au meilleur de la journée 26 degrés effectivement à Hendaye, 27 degrés à Bayonne, 30 degrés à la Bastide Clairence. On continue à monter ensuite en 32 à Bidache, 35 pour Saint-Jean-Pied-de-Port, 37 à Tardette et jusqu'à 38 degrés quand même, hein, pour les maximales à Mauléon par exemple. Donc on rappelle vigilance canicule orange à partir de midi.
8: Ouais, d'autant qu'il va faire chaud également la nuit prochaine, comme cette nuit d'ailleurs.
7: Il va faire chaud, donc ça va être un petit peu dur de rafraîchir. Et puis demain, on garde le temps ensoleillé. Peut-être des orages en fin d'après-midi qui pourraient rafraîchir un petit peu. Mais pour l'instant, on a quand même des températures encore jusqu'à 32 degrés annoncées pour demain. Autour de l'info à 10h. À tout à l'heure. Et la météo de l'océan aussi avec Maëva du sémaphore de Sokoa. Bonjour Maëva.
13: Bonjour.
7: Alors, comment sont les températures alors à Cibourg?
13: Alors là, actuellement, on a déjà 25 degrés et ça augmente doucement quand même.
7: Ouais, oui, ça va augmenter de toute façon, a priori. Oui. Est-ce que, si jamais on a envie de se rafraîchir, il y a pas mal de houle, est-ce qu'il faut être prudent? Comment ça se passe?
13: Alors oui, il commence à y avoir un petit peu de houle, on a 70 cm, c'est pas énorme, hein, mais ça commence à augmenter. Par contre, on ne pourra pas vraiment se rafraîchir parce que là, actuellement, la température de l'eau est à 25 aussi.
7: Ah oui, ça a bien augmenté. Oui, oui.
13: Oui.
7: Ok.
13: Ah oui.
7: Et au niveau de la visibilité, c'est comment?
13: Alors là, actuellement, on a une entrée, on va dire, de nuages qui nous vient de l'ouest. On a quand même une bonne visibilité. On est autour de 18 km.
7: Ok. Et en termes d'heures de marée, de coefficient, Maëva?
13: Alors, pour les horaires de marée, nous allons avoir une pleine mer à 10h07 avec un coefficient de 59, sera basse à 16h14 et à nouveau pleine à 22h35 avec un coefficient de 56.
7: Merci Maëva pour ce point complet, puis on en aura un autre demain. Merci.
13: Merci, à demain.
7: Il est 9h09.
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7: Alors on profite de la relative fraîcheur de la matinée, petit déj sur la terrasse, tour au marché ou à la plage, ici Pays Basque, dans les oreilles, avec celle qui a fait son grand retour il n'y a pas très longtemps et un nouvel album est attendu le 30 octobre prochain, c'est Mylène Farmer. Alors voici son iconique titre pourvu, qu'elle soit douce qui s'installe.

0: On attend son nouvel album pour l'automne, Mylène Farmer.
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0: Juliette Géraud.
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0: Les meilleurs moments de bienvenue chez vous. À l'occasion de l'été, on se fait plaisir en revivant ensemble différents sujets du quotidien abordés cette saison. À commencer par la réduction des déchets ce matin. Alors, paraît-il que nous sommes plutôt bons élèves à ce sujet au Pays Basque. Mais pour essayer de faire encore mieux, Maider Etcheto, du syndicat mixte Biltagarbi, présentait à Alexis Volant les outils à mettre en place au quotidien pour réussir à réduire encore plus ces déchets. Par exemple, en utilisant une application.
2: Sinon, de manière générale, il y a aussi une application qui s'appelle l'application Guide du Tri, qui est gratuite et que l'on peut télécharger sur son téléphone.
3: En quoi elle peut nous aider, cette application ?
2: Elle peut nous aider dans le sens où on va pouvoir géolocaliser les bornes de tri qui sont proches de nous. On va également pouvoir rentrer un objet en particulier, un déchet par exemple, et l'application va nous dire les bonnes consignes.
3: Ça, c'est vraiment des outils qui sont essentiels parce qu'en fait, on en parlait justement hors antenne. On était en train de se dire que ce sujet, tout le monde le maîtrise sans vraiment le maîtriser parce que ça dépend des territoires. Il y en a qui recyclent les pots de yaourt, d'autres non. Il y en a qui recyclent les capsules de café. Finalement, ces outils que vous déployez au quotidien, ils ont une véritable utilité.
2: Oui, tout à fait. Disons que ce qui est délicat, c'est que nous, on essaie de déployer l'information au maximum, mais il faut avoir l'info tout de suite au moment où on a besoin de jeter sans déchet. Donc, en l'occurrence, là, c'est des moyens qui nous permettent d'avoir la réponse tout de suite.
3: Maider, nous sommes à un mois, jour pour jour, du fameux réveillon de Noël. Et alors là, on sait qu'il va y en avoir du déchet en pagaille. Est-ce qu'on a des solutions ? Est-ce qu'on a des petits gestes au quotidien ? Je pense notamment, par exemple, pour remplacer tout ce qui est les fameux papiers cadeaux. On peut peut-être trouver des solutions, des alternatives ?
2: Oui, tout à fait. D'ailleurs, sur la chaîne YouTube de Biltagarbi, si ça vous intéresse, on a publié il y a quelques temps déjà maintenant des tutos vidéo. Et vous allez pouvoir retrouver le tuto vidéo qui s'appelle Furoshiki. C'est très sympa, ça permet en fait d'emballer un cadeau avec un tissu type foulard. Donc c'est très joli, simple à faire. Ça permet aussi de pouvoir laisser un cadeau supplémentaire à la personne, pourquoi pas, avec un joli foulard. Et on évite du coup ce papier cadeau complètement inutile.
0: Et pour rappel, l'application Guide du Tri pour nous aider à trier nos déchets. C'est un conseil de Maider du syndicat Biltagarbi. Et vous pouvez noter aussi qu'on retrouve tous les détails des consignes du tri sur le site biltagarbi.fr. Si vous avez envie d'aller encore plus loin dans la réduction des déchets, depuis 2022, il existe le bonus réparation. C'est une aide financière pour réparer vos objets ou vos vêtements chez des réparateurs agréés. Laurie, qui est couturière agréée, nous expliquait où et comment trouver ces réparateurs affiliés.
4: Alors, il y a des plateformes sur les sites Refashion, qui est le label qui s'occupe du bonus réparation dans le domaine du textile. Et vous avez une sorte de moteur de recherche où vous pouvez marquer, par exemple, que vous cherchez une couturière sur Bayonne, et ça va vous indiquer toutes les couturières qui sont labellisées.
3: Donc là, j'ai mon vêtement, moi, qui est troué, je viens chez vous. Comment je bénéficie de cette aide ? Est-ce qu'il faut que je fasse une démarche avant de venir chez vous ?
4: Alors non, c'est moi qui ai fait au préalable les démarches pour m'inscrire et être labellisé. Le client a juste à se présenter avec son article à réparer, et moi, je lui fais directement la réduction. Il paiera directement moins cher la réparation. Et moi, après, par contre, derrière, je vais avoir des démarches administratives qui sont un peu plus lourdes.
3: On a évoqué donc ces différents textiles. Est-ce que ça marche aussi, je ne sais pas, notamment sur la fourrure, le cuir ou par exemple les lingeries ?
4: Alors, malheureusement, ça ne marche pas sur les cuirs et les fourrures. Je ne sais pas vraiment pourquoi. Par contre, récemment, tout ce qui est lingerie, linge de maison et également petit accessoire a été rajouté. Donc voilà.
3: Petit accessoire, juste.
4: Donc ce qui va être écharpe, bonnet et gants, voilà, ce genre de choses.
3: Alors, on le disait, il y a aussi le textile, les chaussures. Là, comment ça fonctionne ? Ça fonctionne de la même manière ?
4: Alors, moi, du coup, je...
3: Parce que c'est spécifique, là, il faut aller chez un cordonnier.
4: Là, exactement, c'est les cordonniers là qui vont être impactés. Mais oui, je pense que ça fonctionne de la même manière. C'est juste que les bonus vont être différents. Je crois que ça va de 7 euros pour un petit collage à 25 euros pour un ressemelage. Et après, pour l'électroménager, ça va de 15 à 60 euros de réduction. Mais oui, ça se passe à peu près pareil, sauf que pour l'électroménager et l'informatique, c'est un label différent qui s'appelle CaliRépar.
0: Voilà, les pistes données par Laurie, elle est couturière de métier pour utiliser donc le bonus réparation. On va continuer notre tour d'horizon des meilleurs sujets abordés ensemble dans Bienvenue chez vous, mais avant, Eh bien, on puise dans l'énergie de Bruno Mars en musique. Et autant vous dire, il y en a dans ces titres et ça devrait suffire pour passer un bon mardi avec I Just Might.

0: just might. Bruno Mars, I just might. Tout au long de cette saison, de 9h à 10h, on a exploré de nombreux sujets de notre quotidien. Dans Bienvenue chez vous, que je vous propose de revivre cet été. Alors des sujets parfois sensibles, mais extrêmement nécessaires, comme celui des violences faites aux femmes. Retour sur une émission aux côtés de Charlotte Nissen, juriste de l'association citoyenne Pays Basque. Elle nous expliquait les possibilités de se faire accompagner pour porter plainte.
1: C'est pas un exercice facile, c'est un exercice qu'il faut préparer. C'est ce qu'on fait à l'association, on les reçoit souvent en amont d'un dépôt de plainte pour leur expliquer comment ça va se passer, quelles questions vont leur être posées, on peut les accompagner aussi physiquement à ce rendez-vous. Et effectivement, c'est plus l'institution et l'uniforme qui peut venir faire peur, plutôt que le genre de la personne qui recevra. Après, on pose la question assez systématiquement quand on organise, nous, les plaintes à la demande des personnes. Si elles sont plus à l'aise d'être reçues par une femme, il suffit de le demander. Et à ce moment-là, maintenant, il y a suffisamment de femmes dans ces corps de métier pour qu'on soit reçues.
2: Même une femme qui accepte d'aller porter plainte donc face à un policier homme, est-ce qu'elle va se livrer de la même manière qu'à une femme? Est-ce qu'elle va... Allez, j'ai envie de dire, rentrer dans les détails de ce qu'elle a peut-être vécu.
1: Ça dépend des personnes. Ouais. Il y a des personnes pour qui ça ne sera absolument pas dérangeant parce que, il y a pas de miroir, il n'y a pas de transposition qui sera faite entre la personne qui a pu les agresser et la personne là qui va les entendre, qui est là quand même pour leur bien, finalement. Et il y en a d'autres pour qui ça sera plus compliqué. Et c'est pour ça que c'est évidemment possible d'être reçu spécifiquement par une femme. Nous, on voit ça plutôt dans le cadre des violences sexuelles où c'est effectivement souvent demandé d'être reçu par une femme parce que plus facile d'aller dans le détail parce que c'est ce qui va être demandé dans la plainte. Un petit peu plus de facilité.
2: Est-ce que les services de police, de gendarmerie, hommes et femmes, sont formés aujourd'hui? Parce qu'il y a un ton, il y a une attitude à adopter face à ces victimes.
1: Bien sûr, oui, il y a des formations qui sont proposées, que ce soit par le ministère de la Justice ou le ministère de l'Intérieur. Il y a une trame de plaintes qui a été créée aussi pour spécifiquement les violences conjugales et les violences intrafamiliales, avec des questions bien spécifiques à poser, pour aussi que les policiers s'en souviennent. Il y a des formations sur les violences sexuelles, comment recevoir une personne victime de violences sexuelles, sur les mineurs aussi, il y a tout un protocole, il y a plein de formations. Oui.
0: Charlotte Nissen, juriste de l'association citoyenne Pays Basque, une émission à retrouver au complet sur le site et l'application ICI, rubrique Bienvenue chez vous. Autre sujet essentiel abordé cette saison, le cap historique du remboursement à 100% des équipements adaptés pour les personnes à mobilité réduite, un cap franchi le 1er décembre 2025, donc il y a seulement quelques mois. Philippe Jam, manager de l'unité des frais de santé pour la CPAM Pau Bayonne, était notre invité pour clarifier tous les questionnements autour de cette nouvelle.
3: Je vous confirme que tout est remboursé à 100%. L'assuré n'a rien à avancer.
2: Ouais.
3: D'ailleurs, le fournisseur lui avancera des frais et se fera rembourser auprès de nous. Et si le fauteuil roulant est bien homologué, s'il n'y a pas de supplément hors nomenclature, c'est-à-dire non prévu par les textes, nous rembourserons à 100%.
2: Philippe, est-ce que du coup, c'est aux bénéficiaires de faire une demande ou alors la CPAM s'occupe de tout?
3: Alors, tout va partir en fait de l'évaluation du besoin du bénéficiaire. C'est-à-dire que là, c'est un médecin qui va juger, suivant l'état du bénéficiaire, suivant son mode de vie, du type de fauteuil roulant dont il aura besoin. Donc ce prescripteur va faire des préconisations. L'assuré, le bénéficiaire, va aller voir un fournisseur et ensemble, ils vont faire une demande d'accord préalable, dans certains cas, auprès de l'assurance maladie. En général, c'est le fournisseur qui le fait lui-même. L'assuré n'a rien à faire.
2: Comment on peut s'assurer que ce fournisseur, justement, il va proposer du matériel bien pris en charge à 100%?
3: Alors, il ne faut pas hésiter à lui demander.
2: Ouais.
3: Vous lui demandez clairement, je sais que le remboursement des fauteuils roulants est pris en charge intégralement maintenant. Et il va vous proposer des fauteuils roulants qui rentrent dans le cadre de la réforme. Voilà. Et toutes les catégories de fauteuils roulants rentrent dans le cadre de la réforme.
2: Des fois, il y a les accessoires qui peuvent aller avec. Je pense notamment peut-être à des coussins, à des appuis-têtes. Est-ce que là aussi, tous ces accessoires sont en charge?
3: Alors, tous ces accessoires sont pris en charge, mais attention, il faudra bien qu'ils soient prescrits sur l'ordonnance du médecin. S'ils sont bien prescrits sur l'ordonnance du médecin, ils seront pris en charge. Les seuls accessoires qui demanderont un accord préalable de la CPAM ou de la MSA, si vos auditeurs dépendent de la MSA, ça sera des options très très particulières. notre département médical va statuer avant d'accorder ou pas l'achat de cet accessoire.
0: Et c'était Philippe Jem, manager de l'unité des frais de santé pour la CPAM Pau Bayonne. Vous pouvez retrouver cette émission dans son intégralité sur l'application ICI, rubrique Bienvenue chez vous. Dans quelques minutes, un coup de pouce de l'Office du tourisme de Cambo-les-Bains pour trouver des activités à faire avec les enfants tout l'été. On fait le point dans quelques minutes.
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0: Et c'était Véronique Sanson, besoin de personne.
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0: Et ça bouge au Pays Basque tout l'été. Et pour nous aider à repérer les bons plans, les événements à ne surtout pas rater, eh bien on se rend

0: petits jeux des charades pour les plus petits, afin de leur faire connaître l'histoire, la langue basque, la nature, la gastronomie, en fait tout ce qui fait Cambo aujourd'hui. Ils peuvent également, en ce sens, faire connaissance des personnages et des sites importants de Cambo-les-Bains, comme évidemment Edmond Rostand, ou encore les thermes, Arnaga, le centre-ville, ce genre de choses. Donc en fait, c'est un livre d'activité à faire en famille, qu'on a essayé de penser ludique et amusant, pour faire connaître Cambo aux plus jeunes à travers leur regard.
1: Donc petits jeux, petites énigmes, et c'est, vous visez quels âges ?
0: Alors, on va dire que c'est à partir de 7 ans. Voilà, ça sera à partir de 7 ans jusqu'à leurs 12 ans. Je pense qu'on essaye quand même de toucher un large public d'enfants. C'est surtout une bonne manière en fait de les occuper pendant les visites et les promenades, ce qui n'est pas toujours évident en fait.
1: Ah oui, c'est pas mal ça. Comme ça, on profite et eux aussi, et voilà, tout le monde
0: est content. Exactement, exactement.
1: Et vous proposez aussi un jeu de piste.
0: Exactement, on a un Terra Aventura qui vient compléter donc cette offre spéciale enfant. Donc c'est un jeu de piste qui est sur le site de la colline de la Bergerie à Cambo-les-Bains, avec des récompenses à collectionner si effectivement les familles décident de faire plusieurs parcours Terra Aventura qu'on peut trouver au Pays Basque et même sur le reste du territoire français. Voilà. Ce cahier de vacances, il est en vente à 2 euros à l'office de tourisme de Cambo-les-Bains, donc ne pas hésiter à venir nous voir.
1: Voilà, petit prix, hein, du coup.
0: Exactement, exactement.
1: Donc voilà, c'est à l'office de tourisme de Cambo-les-Bains. Merci beaucoup, Chavina, pour ces idées pour les enfants. Et à très bientôt.
0: À très bientôt, au revoir.
1: Ah, et au fait, une autre idée de sortie arrive, mais là, ça va être une idée conseillée par l'un ou l'une d'entre vous. Et oui, parce que vous pouvez partager vos événements sur notre radio ici Pays Basque. On va ouvrir les messages vocaux sur WhatsApp juste après Michael Jackson.

0: Michael Jackson.
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0: Allez, on ouvre ensemble le WhatsApp de la radio. Vos vocaux sont les bienvenus au 05 59 59 2x17, notamment pour partager vos événements.
2: Du 29 juin au 11 juillet, le Secours catholique d'Espelette organise une vente à 1 euro sur tous les vêtements adultes. Les vêtements enfants sont à 1 euro les 5 articles. La boutique est ouverte aux jours et heures habituels, mercredi et samedi de 10h à 12h30, mardi et vendredi de 15h à 18h. La boutique est ouverte à tous. Venez nombreux, l'acheter Arte.
0: Voilà, voici, n'hésitez surtout pas à utiliser le WhatsApp de la radio au 05 59 59 2x17, c'est 24h sur 24 et c'est gratuit.
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0: Pendant les vacances, il y a une personne de notre équipe qui a décidé de s'offrir un voyage ici au Pays Basque, un voyage de boîte à livres en boîte à livres. C'est Valérie Delos, elle nous embarque avec elle en expédition à la recherche de ces boîtes à livres qui sont parfois un petit peu cachées quand même, il faut le dire. Justement, là, notre prochaine étape, elle est à Boucau et elle est accompagnée de Fabienne de la librairie Les Colettes à Tarnos.
4: Alors Fabienne, ça y est, on est arrivé. On a eu du mal à la trouver celle-ci. Hein,
5: c'est une boîte à livres confidentielle.
4: On a vraiment eu du mal. On est à Boucau, c'est ça?
5: Tout à fait.
4: Ouais. Avenue Charles de Gaulle. Et puis on va aller voir un petit peu parce qu'effectivement on est entouré d'immeubles. Donc c'est vrai qu'on s'attendait pas du tout à trouver une boîte à livres ici. Je me demande bien comment aller. Allez, on va voir. Faut vraiment la repérer, quoi. C'était la cachette secrète. En fait, elle est au pied des immeubles et près d'une petite cabane qui, je ne sais pas trop ce que c'est. Elle est vraiment pas facile à trouver. Par contre, elle est très jolie. On croirait quoi? Une petite cabane de plage de Deauville.
5: Cabane de plage entre les maisons traditionnelles et les immeubles.
4: Exactement. Elle est trop jolie. J'adore. Tout en bois, coloré, avec un petit toit, tout en longueur. Alors, elle est la porte est bleu foncé, puis le tour est bleu clair, avec plein de petites bandes de toutes les couleurs.
5: Général. Les boîtes à livres sont ouvertes et là, elle est fermée. C'est vraiment une cachette secrète.
4: C'est ça, parce qu'elle est même pas transparente, la porte. Allez, on ouvre.
5: Oh, mais c'est, là, il y a du trésor, là.
4: Mais oui, en plus, alors, il y a 1, 2, 3, 4 étagères avec plusieurs niveaux sur chaque étagère. C'est incroyable.
5: Incroyable. Du livre, beaucoup de livres plutôt adultes. Mais on a peut-être un petit peu de jeunesse en bas avec des documentaires aussi.
4: Bon, on a oui, il a pas un grand intérêt littéraire, mais enfin c'est une petite Madeleine.
5: Voilà, Henny Blyton, voilà ouais. Un grand classique, ouais. Notre petit oui qui nous fait rire, ouais. Les parodies également.
4: Ouais, j'adore. Allez, je vous laisse fouiller, Fabienne.
5: Allez, on fouille, hein.
4: Beaucoup de poches quand même, hein.
5: Ouais, beaucoup de livres de poche. Oh là là.
4: Alors Fabienne, elle nous dit pas tout, mais voilà, elle est déjà en train d'en mettre quelques-uns dans sa main.
5: Il y a du classique, il y a du contemporain, mais c'est magnifique. Il y a même du créatif.
4: Oh, super. Oh, décoré au tampon.
5: Voyons. Là, des super livres d'aventure, très abîmés. Mais Olivier Truc, la cartographie des Indes boréales, récit d'aventure avec des marins. Donc là, on peut s'évader. Donc on voit que le livre a été beaucoup lu, presque mangé par le sel et les embruns. Donc c'est formidable pour le titre.
4: Eh ben tiens, justement, on peut peut-être rebondir sur un livre d'aventure que vous auriez chez vous. Si vous aviez un livre d'aventure à nous proposer ou qui nous fait voyager.
5: On pourrait partir avec un livre qui nous ferait bouger, mais qui nous amènerait aussi quand même au Pays Basque, avec Trévagnon. Voilà.
4: Je connais pas.
5: Chiboumi de Trévagnon, donc de l'espionnage, de l'aventure, et également voilà un petit lien avec le Pays Basque.
4: D'accord. Chiboumi. Ça veut dire quoi Chiboumi?
5: Alors Chiboumi, c'est un terme japonais. Voilà. Comme je ne suis pas une férue, je vous dirai pas exactement, mais c'est une terminologie japonaise. Donc il y a de la stratégie également.
4: D'accord. Allez, vous nous rappelez juste le titre. Donc c'est
5: Chiboumi, Trévagnon.
4: Allez, ça marche. Merci beaucoup. On vote pour.
0: On vote pour les conseils inspirés par la boîte à livres de Boucau de Fabienne de la librairie Les Colettes à Tarnos. Et je rappelle le titre de ce roman d'aventure, Chiboumi de Trévagnon et la fameuse boîte un petit peu secrète. Elle, vous la retrouvez à Boucau, avenue Charles de Gaulle. Rendez-vous demain avec Valérie pour une nouvelle fouille et rendez-vous dans quelques instants pour une recette fraîcheur à la plancha. Il paraît qu'on peut faire griller des pastèques à la plancha. On va voir ça avec Liliane Hôtel juste après Isaro dans la playlist.
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0: Et c'était Issalouf.
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0: Allez, on profite de l'été pour faire des tentatives en cuisine, des tentatives plus ou moins surprenantes, mais histoire d'avoir quand même un petit guide pratique, Liliane Autel nous rejoint chaque jour, spécialiste de la cuisine du Sud et autrice de la Bible de la plancha. Bonjour.
3: Bonjour.
0: Alors, on a dit qu'on innove. Aujourd'hui, on cuisine la pastèque avec la plancha. Ça se fait vraiment, ça, Liliane ?
3: Eh bien oui, on fait tout à la plancha et même la pastèque.
0: Alors, on vous écoute. Qu'est-ce que ça donne ?
3: Alors, c'est une pastèque à la sauce soja. Donc, vous voyez, donc on va saler un produit qui est sucré. Mais donc, je vous assure que la pastèque à la plancha, ça peut faire un peu peur comme ça, mais c'est quand même une très bonne idée. Donc, la pastèque, vous allez la couper en tranches assez épaisses. Hein, oui, un bon centimètre et demi, vous voyez. Ce qui est pas mal, si vous avez un peu de temps, c'est que dans la tranche de pastèque, vous allez utiliser un emporte-pièce pour faire quelque chose de joli. Moi, j'ai fait un petit cercle un peu cranté, donc le résultat est pas mal. Vous pouvez faire aussi avec d'autres formes géométriques, donc ça va donner un petit plus à votre recette, uniquement esthétique, hein, parce que si vous faites les tranches de pastèque, c'est bien aussi. Donc, une fois que vous avez coupé les tranches de pastèque, vous allez les mettre à sec sur la plancha. À sec parce que vous allez voir, de toute façon, ça va un petit peu caraméliser. Et puis, ça va jeter un petit peu d'eau. Donc, ça va être suffisant pour les faire cuire. Là, on va les faire attendrir. On veut quand même les dorer très légèrement. Pendant que les tranches de pastèque sont sur la plancha, vous allez les badigeonner de sauce soja salée et d'un petit peu de miel. Voyez, donc vous pouvez le faire avec un pinceau, donc vraiment vous badigeonnez vos tranches de pastèque comme ça. Vous allez ensuite les retirer, les réserver dans un plat. Et donc pour donner donc un petit peu plus de richesse donc à cette préparation, mettez des cubes de feta, vous savez ce fromage grec, ou de fromage de chèvre. Enfin, c'est l'idée, c'est d'un fromage frais, frais et froid bien sûr, hein, parce que l'idée c'est pas de faire fondre. Hein. Vous les mettez vraiment à la fin, et là vous assaisonnez avec un petit filet d'huile d'olive, bien de poivre concassé. Moi je trouve que ça c'est bien. Pas de sel, bien sûr, parce qu'on a mis la sauce soja qui est déjà salée. Et vous servez ça en entrée. Ou vous pouvez le servir aussi style moitié dessert, moitié fromage, vous voyez. Ça peut aller donc au début ou à la fin du repas.
0: Ça fait vraiment une idée originale et fraîche, donc ça nous va bien. Hein. En ce moment, Liliane, on vous retrouvera donc demain pour de nouvelles idées à la plancha.
3: Oui, bon appétit.
0: Merci Liliane, et à demain. À suivre votre rendez-vous, l'instant climat-nature, juste après Amel Bent. Pourquoi tu restes ?

0: Podcast. Un dernier titre d'Amel Bent, Pourquoi tu restes ? Dans le domaine d'Abadia. Pour l'instant, climat, c'est tous les jours de l'été avec un membre de l'équipe du domaine. Aujourd'hui, c'est Chomin, garde du littoral. Il nous parle de l'impact du climat et des températures des dernières semaines sur les oiseaux au micro d'Alexis Volant.
1: La chaleur et surtout le manque d'eau, ça impacte énormément. La chaleur et cette intensité du soleil impacte les oiseaux parce que il faut qu'ils volent tôt le matin parce qu'après, il fait très chaud tôt dans la matinée. Là, on a justement la dernière session du programme Stock Capture qui est ce matin. Donc, ils ont commencé au lever du jour. C'est censé finir à midi, mais avec les chaleurs qui vont monter très vite, probablement que dès 10h du matin, il y aura quasiment plus d'oiseaux qui vont voler. C'est, les oiseaux arrêtent de voler très très tôt. Il fait trop chaud.
2: Justement, vous parliez donc de ce stock, donc c'est le suivi temporel des oiseaux communs par capture. C'est un programme scientifique, ça consiste en quoi concrètement ?
1: Donc c'est un protocole qui est coordonné par le Muséum d'Histoire Naturelle via le CRBPO, donc c'est le Centre de Recherche sur la Biologie des Populations d'Oiseaux. Et donc en fait, l'objectif principal, c'est de suivre les tendances démographiques des populations d'oiseaux communs, donc tout ce qui est principalement les passereaux, donc tout ce qui est, on va dire, plus petit qu'un merle, par des opérations de bagages.
2: Donc vous arrivez du coup à savoir un peu l'abondance, la survie annuelle, tout ça, la reproduction ?
1: Voilà, tout à fait, par plusieurs critères, on arrive à voir tout ça, et comme on attrape des oiseaux depuis 20 ans, on arrive à, sur 5 sessions par an, on fait 5 sessions de mi-mai à mi-juillet, donc là, la dernière session aujourd'hui pour cette année, donc on a 20 filets qui sont installés sur le domaine, des filets qui sont exprès faits pour capturer les oiseaux, ouais. Donc ils les blessent pas, et donc on peut du coup attraper beaucoup d'oiseaux, et dès qu'on les attrape, dès qu'on les capture, d'abord ils sont bagués. Ça, c'est la première opération. S'ils portent pas déjà de bagues, ils sont bagués. Après, identifier donc quelle espèce est l'oiseau qu'on a en main. Si c'est un adulte, on peut le sexer. Et ensuite, suivant l'âge de l'oiseau, on peut relever plusieurs critères biométriques. Donc l'âge ou la classe d'âge, le poids, la longueur de l'aile, l'état de la mue et différentes conditions corporelles.
2: Et Chomin, depuis 20 ans, c'est quoi un petit peu, si on fait un bilan, c'est quoi les chiffres ?
1: Alors c'est plus de 2500 oiseaux capturés.
2: Ah ouais.
1: Depuis en plus de 20 ans, oui. L'année dernière, on a capturé 150 oiseaux sur les 6 sessions, 16 espèces différentes, 55 contrôles, donc des oiseaux qui étaient déjà porteurs de bagues. En moyenne, c'est ça, c'est 30% de contrôles sur chaque session. Et sur la totalité, donc sur les 20 ans, c'est plus de 40 espèces d'oiseaux différentes identifiées.
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0: You Can Hurry Love, Phil Collins.
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0: Mardi 7 juillet 2026, il est 10h. L'information est présentée par Thibaut Vincent.
2: Le Pays Basque, comme le Béarn, passe en vigilance orange canicule à midi. Il va encore faire très chaud cet après-midi à l'intérieur des terres. 35 degrés en Amicoussé, jusqu'à 38 en Soule et des nuits à plus de 20 degrés. C'est le troisième épisode caniculaire en seulement 6 semaines.
0: Un homme en garde à vue a pris les plaintes pour agression sexuelle sur des enfants à Tarnos.
2: Selon nos informations, les victimes présumées ont entre 3 et 4 ans. Elles fréquentaient le centre de loisirs de la commune. Plusieurs plaintes ont été déposées par des parents contre un animateur. Celui-ci a été suspendu par la direction en fin de semaine passée. L'enquête a été confiée à l'agent gendarmerie. Les aires d'accueil des gens du voyage au Pays Basque saturées. Plus de 300 caravanes sont arrivées depuis ce week-end et se sont installées sur des terrains privés à Saint-Pé, Asquin et Arcang ou des sites communaux comme à Saint-Palais hier, faute de place sur les aires dédiées. Les 600 proposés par l'agglomération Pays Basque sont tout occupés. Nicole Etchamendi, déléguée au logement à l'agglomération Pays Basque, appelle chacun à prendre ses responsabilités et à se coordonner. Communauté des gens du voyage compris. Elle était l'invitée d'ici matin à 8h moins le quart. Entretien à retrouver sur notre application ici.
0: Marine Le Pen fixée cet après-midi sur son avenir politique.
2: La Cour d'appel de Paris rend sa décision à partir de 13h30 dans le dossier des assistants parlementaires européens du Front National. La présidente des députés RN espère échapper à une peine qui l'empêcherait de se présenter à l'élection présidentielle l'an prochain. Elle avait écopé en première instance de 5 ans d'inéligibilité. Les résultats du bac ce matin, c'est à partir de 11h30 pour l'Académie de Bordeaux et vous pourrez notamment les découvrir sur notre application ici.
0: Des tronçonneuses en action la nuit près du centre-ville de Bayonne.
2: De gros travaux d'élagage ont commencé la nuit dernière à avenue de Pamplune, entre la rue d'Espagne et le rond-point Saint-Léon. Axe fermé de 19h jusqu'à 5h du matin et à nouveau ce soir et ceci jusqu'à vendredi afin d'élaguer 12 gros érables fragilisés. Des branches menacent en effet de tomber sur les voitures ou des passants. 5 personnes blessées ce matin à Pamplune lors du premier Ansiero des Sainte-Fermine. 3 ont été admises à l'hôpital, notamment un jeune qui a été blessé à la tête.
0: La quatrième étape du Tour de France cycliste aujourd'hui.
2: 182 km entre Carcassonne et Foix. Tadej Pogacar, le quadruple vainqueur de la Grande Boucle, est déjà en jaune après sa victoire hier aux Angles. Le Tour qui arrive demain à Pau. Et puis la Coupe du Monde de football avec les deux derniers huitièmes de finale. Ce soir, Argentine-Égypte à 18h et à 22h, Suisse-Colombie. Hier, l'Espagne s'est qualifiée en éliminant le Portugal 1-0. Un but du Basque Mikel Merino dans les dernières secondes. L'Espagne qui affrontera en quart de finale la Belgique qui a, elle, écarté les États-Unis 4-1 malgré la présence polémique de l'attaquant américain Folarin Balogun, dont le carton rouge reçu au tour précédent a été annulé par la Fédération internationale après l'intervention directe du président américain Donald Trump. Et puis, nouvelle polémique en marge de cette Coupe du Monde. Cette fois, elle concerne Kylian Mbappé, visé par des propos ouvertement racistes d'une sénatrice paraguayenne après la victoire des Bleus face au Paraguay en huitième de finale. Le président français Emmanuel Macron notamment est intervenu pour soutenir Kylian Mbappé. Décidément, cette Coupe du Monde est chaotique. La météo ici au Pays Basque, là aussi, c'est pas chaotique, mais enfin, en tout cas, c'est compliqué. C'est chaud, très chaud.
0: C'est chaud, il y a du soleil en tout cas et les températures seront élevées, peut-être un petit peu moins qu'hier. 26 degrés sur la côte à Andaille par exemple, 27 à Bayonne, je parle du meilleur de la journée, 30 degrés à la Bastide Clérance, 32 à Bidache, 35 pour Saint-Jean-Pied-de-Port, 37 degrés à Tardette et jusqu'à 38 degrés pour Mauléon pour les maximales. Vigilance orange canicule à partir de ce midi et demain. Pour l'instant, les températures annoncées sont un peu en baisse, entre 29 et 32 degrés. Retour de l'info à 11h. Et on va aussi prendre la météo de la montagne en direct d'Irati. Bonjour Corinne.
3: Bonjour.
0: Pour vous garder un peu de fraîcheur, peut-être encore à 10h là.
3: Tout juste, hein. Ouais, là on est déjà à 24 degrés.
0: Ok, ouais, on sent que ça monte quand même hein, pour vous. Comment est le ciel et la visibilité pour vous?
3: Alors, c'est complètement dégagé. Là, c'est encore une belle journée. Hier aussi, on a eu très beau temps et aujourd'hui, on atteint encore jusqu'à 30 degrés.
0: Mmh. Et très peu de vent alors pour la fraîcheur ?
3: Et très peu de vent, oui. Franchement, faudra toujours s'orienter vers la forêt ou vers le côté espagnol, vers le lac d'Irabia pour pouvoir avoir un peu de fraîcheur.
2: 30 degrés, on rappelle quand même que vous êtes à 800 mètres d'altitude, hein ?
3: Non, on est à 1350.
2: Ah oui, 1300, oui, encore
0: c'est
2: plus.
0: Pas mieux,
2: encore
0: c'est plus. Pas mieux. Il y a eu du monde quand même, Corinne, ou pas, hier, malgré les...
3: Oui, ouais. Oui, oui. En fait, il y a une aire naturelle là, à côté de l'accueil, à 2 km, et du coup, c'est ombragé, donc les gens viennent chercher un peu de fraîcheur.
0: Thibaut, vous vouliez dire quelque chose ?
2: Vous constatez, vous aussi, mais qu'il y a moins d'oiseaux, notamment, c'est très tôt le matin, mais après, la journée, là aussi, c'est compliqué pour la faune et la flore avec vos températures ?
3: Oui, on le voit. Ça, le matin, comme vous dites, et puis après en soirée. Mais c'est vrai que la journée, on en voit très peu.
2: Bon, ben, on va se rafraîchir, essayer de se rafraîchir à l'ombre des forêts, comme vous l'avez dit, Corinne, également à Irati, où il va faire très chaud donc aujourd'hui.
3: C'est ça, tout à fait.
0: Corinne, merci beaucoup pour ce point.
3: Merci, bonne journée.
0: Au revoir.
3: À demain, au revoir.
0: 10h06.
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0: Alors en 2003, Marc Lavoine croise le chemin de la mannequin et chanteuse Bambou avec pour résultat ce duo. On en profite ce matin.
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0: Dis-moi que l'amour avec Marc Lavoine et Bambouf.
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0: Chaque jour, jusqu'à 11h, on part ensemble à la rencontre de celles et ceux qui font rayonner le Pays Basque grâce à leur passion, leur métier, leurs engagements. Souvent un petit peu détroit à la fois. D'ailleurs, notre invité ce matin, alors vous savez, c'est un peu le genre de personne, quand vous les croisez, vous vous demandez, mais comment ils font pour tout faire? Mais où est-ce qu'ils trouvent le temps? Et surtout, quand est-ce qu'ils dorment? Il est à la fois un visage familier du monde de l'arbitrage de rugby, vu à la finale du Top 14 il y a quelques jours. Il est médecin urgentiste à l'hôpital de Bayonne et il est capable d'accepter une émission radio après une nuit de garde. Thomas Charabas, bonjour.
3: Bonjour.
0: Bon, vous avez l'air quand même en forme, finalement. Après ouais, tout ça.
3: C'est l'habitude, je l'opérerai plus tard, je pense.
0: Vous avez enchaîné là quand même, vous avez dormi, vous m'avez dit 2 heures cette nuit.
3: Ouais, j'ai eu la chance de dormir 2 heures quand l'activité s'est un peu calmée au SAMU. Ouais.
0: Vous savez, des phrases que vous entendez régulièrement, là, ce que je viens de dire, et puis t'as un emploi du temps de ministre aussi peut-être.
3: Oui, ça, c'est vrai que bon, j'essaye d'être organisé, mais même des fois c'est difficile.
0: Ouais. Et vous comprenez que ça étonne quand même les personnes.
3: Oui, alors je connais pas forcément la vie des autres, mais je pense que ça, voilà, ça passe par l'organisation, de la passion aussi. Je veux dire, on arrive à faire beaucoup de choses parce qu'on aime faire les choses. Mais donc, tant qu'il y a du plaisir à faire, que ça soit dans son métier, dans l'arbitrage, enfin, voilà, c'est plus facile.
0: Oui, parce que vous avez la chance, entre guillemets, de faire deux métiers qui vous passionnent.
3: Ouais, c'est ce que je dis souvent, c'est deux métiers, même si l'arbitrage pour moi c'est pas un métier, mais ça peut l'être. Et la médecine, c'est un métier, mais c'est aussi c'est passionnant en fait. C'est jamais pareil. On voit, moi quand je vais au travail, je sais pas du tout ce que je vais faire, comme qu'est-ce que je vais voir comme pathologie. Alors il y en a qui reviennent souvent, mais les journées sont différentes et c'est assez passionnant.
0: Et vous trouvez quand même du temps pour d'autres choses, parce que je sais par exemple que les copains, c'est important pour vous, que vous m'avez mis dans notre formulaire que vous êtes aussi passionné d'histoire, donc vous trouvez quand même du temps pour d'autres choses à côté.
3: Oui, alors la bibliothèque est pleine et je manque de temps pour lire les livres.
0: Quand même, dites-moi que vous manquez de temps parfois.
3: Oui, aux grandes dames de ma compagne, oui, qui sait me le rappeler quand même quand je suis souvent absent. Mais voilà, j'essaye de faire autre chose, mais... C'est juste histoire de changer un peu d'horizon, de voir d'autres choses. Mais quand on est passionné de certaines choses, on pourrait ne rester que dans ça. Donc voilà.
0: Il n'y a jamais eu un moment où vous vous êtes dit, là, il faudrait quand même que je me focus sur l'un des deux. Vous n'avez jamais eu l'envie de faire ça, en tout cas?
3: Alors non, parce que je pense que c'est une réponse aussi à tous les... alors que ce soit dans l'arbitrage ou dans la médecine, tous les professeurs de médecine pendant mes études ou certaines responsables de l'arbitrage qui, à un moment donné... quand je faisais les deux en parallèle, me disait « Ah, mais à un moment donné, il faudra choisir. » Et moi, je voulais pas choisir. Alors peut-être que si je m'étais consacré uniquement à l'arbitrage, j'aurais peut-être une carrière différente au niveau international, etc. Mais je sais pas si ça m'aurait plu quand même. Et en médecine, pareil. Il y en a beaucoup qui me disent « Ah non, mais il faudra que tu arrêtes l'arbitrage pour faire la médecine. » Et au final, non, on peut arriver à faire les deux. Donc j'encourage... tous les étudiants, pas forcément en médecine, mais tous les étudiants en leur disant que c'est possible, on peut faire deux choses, on peut faire du cerveau et des muscles, le système éducatif français, notamment universitaire, des fois on a tendance à dire ah ben non, mais il faut faire des études ou faut faire du sport, voilà, je dis pas qu'il faut faire comme aux États-Unis, rentrer dans des universités pour faire du basket, mais je pense vraiment qu'il y a moyen, en étant organisé, et passionné de faire deux choses.
0: Et sûrement l'un fait parfois du bien à l'autre, finalement, parce que ça peut faire un espace aussi d'aération pour pouvoir varier le quotidien.
3: Oui, alors il y a des en général, quand on a des patients, on arrive à trouver des complémentarités. C'est vrai que entre l'arbitrage et la médecine, notamment la médecine d'urgence, il y a des similarités en termes de gestion du stress, par exemple. Comme je le dis, quand je suis en train de, oui, on a des situations stressantes au SAMU, au SMUR, quand vous arrivez sur un accident de la route, des choses comme ça, ou que vous avez un patient qui va pas bien, c'est stressant. Il faut prendre des décisions. Mais en même temps, j'ai pas 15 000 personnes qui sont en train de me hurler dessus ou de gueuler dans les tribunes. Et en parallèle, au rugby, ben oui, on a des décisions, il faut décider rapidement. Mais il y a des enjeux qui, s'ils sont importants économiquement, rugbystiquement, sont peut-être moindres eu égard de certaines situations qu'on rencontre en médecine. Donc l'un dans l'autre, les deux font relativiser et permettent un équilibre.
0: On va continuer de vous découvrir, Thomas Charabas. Vous êtes avec nous jusqu'à 11h, donc on a le temps d'apprendre un petit peu plus sur vous. Place à un peu de musique, c'est Alex Warren qui prend place dans la playlist ici, Pays Basque. Voici Fever Dream.

0: Alex Warren Fever Dream. Poste à la finale de Top 14 entre Toulouse et Montpellier il y a quelques semaines. Il sort d'une nuit de garde comme médecin urgentiste à l'hôpital de Bayonne. Double casquette pour notre invité ce matin, Thomas Charabas. Moi, j'aimerais bien savoir, du coup, quand vous étiez enfant, est-ce que vous vouliez être plutôt arbitre ou peut-être joueur de rugby hein, aussi ou vous pensiez déjà à la médecine? Qu'est-ce que vous aviez envie de faire quand vous étiez enfant? Tu avais un métier
1: enseignant peut-être au début, enseignant en histoire, mais ça c'est parce qu'on est au contact des enseignants et peut-être qu'on se projette vers ça. La médecine c'est venu plus tard parce que après je suis assez pragmatique, j'étais pas bon en maths au lycée, je me suis dit j'aimais bien les matières scientifiques, je me suis dit d'un coup on fait de la science sans faire des maths. Je suis parti sur ça parce qu'après je trouvais la biologie tout ça passionnant, mais non, j'ai pas de souvenir de ce que je voulais faire quand j'étais petit. Après l'arbitrage, c'est une façon d'être aussi. C'est-à-dire que je suis persuadé qu'au rugby, enfin qu'il y a de la place pour tout le monde au rugby. Tout le monde peut jouer au rugby, eu égard de ses qualités physiques, etc. Même si on n'a pas un gros physique, on va toujours trouver une place dans une équipe à quelque niveau que ce soit. Je suis pas convaincu que tout le monde puisse être arbitre.
0: Il faut quoi, ouais, comme qualité ou en tout cas comme peut-être type de caractère.
1: Voilà, je pense que c'est ça essentiellement. Alors il y a la technique, le physique, etc. Mais ça, c'est des choses qui se travaillent. Je pense qu'il y a une part de leadership qu'il faut. C'est-à-dire, je suis capable de décider. Parce que là, arbitrer, c'est décider. C'est-à-dire que vous êtes au rugby, vous arrivez sur une situation de regroupement, vous voyez une faute. Mais vous avez peur de siffler parce que vous avez peur de prendre la décision. Bon, c'est pas grave, vous la prenez pas, mais dans la demi-seconde, va y en avoir une autre, puis une autre, puis une autre, et après ils vont se battre, puisque vous aurez pas décidé, et au bout de la quatrième faute, ils vont s'arbitrer tout seuls. Donc, je pense qu'il faut décider. Et décider, choisir, ça peut entraîner, de l'incompréhension par celui qui est lésé, qui se sent lésé par la décision. Et donc à partir du moment où vous prenez une décision, vous faites du désaccord, parce que c'est ça l'arbitrage en fait, hein. Et donc comme vous avez du pouvoir de décision, vous rencontrez des oppositions,
0: de la contestation. J'allais dire, faut pas vouloir être aimé à tout prix, hein,
1: non, parce que c'était le patron des arbitres actuels, Mathieu Reynal, quand on arbitrait ensemble, me disait toujours, de toute façon au mieux tu fais 50% de déçus. Ouais. Bon, si tu fais 100% de déçus, c'est que t'as pas été très bon quand même, mais je veux dire, ça fait partie. Vous vous faites pas arbitre si vous voulez être aimé.
0: Donc. Est-ce que ça vous rend plus tolérant, vous, quand vous regardez envers les arbitres, quand vous regardez des matchs, ou peut-être même l'inverse, du coup vous êtes hyper tatillon?
1: Alors j'avoue que des fois je manque un peu de temps pour regarder des matchs, mais par exemple là je regardais les matchs de la Coupe du Monde de foot. C'est vrai que alors c'est un sport différent. Ce qui me rend malheureux pour ces arbitres, c'est l'ambiance dans laquelle ils sont, mais ils ont aucune arme pour se faire respecter, avec un carton jaune qui vaut pas grand-chose, un rouge qui va déséquilibrer le match, et en même temps, alors je suis pas un expert du foot, loin de là, visiblement ils ont des consignes de la FIFA de pas trop mettre de carton, de pas faire trop, mais donc après on se retrouve avec des images un petit peu de contestation assez.
0: Oui, il y a eu des polémiques, va vite, hein. Il y a beaucoup qui reposent sur les arbitres.
1: Voilà. On leur demande d'arbitrer sans leur donner les armes pour arbitrer. Si vous partez à la guerre avec un fusil, vous avez 2 balles et en face vous avez 30 ennemis.
0: C'est pas facile. Compliqué. Est-ce que ça vous arrive quand même, comme tout le monde, parfois de vous énerver devant la télé ou dans un match?
1: Non.
0: Pour une décision. Non, là, du coup, non. Ça vous rend quand même plus tolérant, en fait.
1: Non, j'essaye de la comprendre. En fait, s'il y a quelque chose, je pense qu'on doit être 17 arbitres de Top 14. Des fois, on fait des réunions entre nous, on n'arrive même pas à être d'accord entre nous sur une décision. C'est dire que le rugby est compliqué. Moi, quand il y a une décision qui est prise, je peux ne pas être d'accord. Mais je vais essayer de comprendre comment il est arrivé à ce raisonnement-là. Il n'y a aucun arbitre qui se dit, bon, alors ça, c'est la bonne décision, je suis en train de regarder la vidéo, ça, c'est la bonne décision, mais je vais prendre l'autre, hein, juste pour me singulariser. Non, c'est parce que son raisonnement, il a eu un raisonnement qui a posteriori est erroné, mais pourquoi il s'est trompé sur ça, quels sont les biais, est-ce qu'il était fatigué, est-ce qu'il a été influencé par une mauvaise lecture de cette situation.
0: Voilà. Vous êtes dans l'analyse en fait de ce qui s'est passé.
1: Oui, parce que je me dis que ça pourrait m'arriver, et ça m'est déjà arrivé, des fois, reviens à la maison, je regarde le truc, je me dis putain, mais c'est pas, pardon. Mais comment j'ai pu prendre une décision comme ça, quoi? Voilà. Et il faut pas croire, les arbitres font pas exprès de se tromper, quoi. Et les arbitres se disent pas, tiens, on entend souvent, ah, mais vous, cet arbitre, il aime pas une équipe. Mais moi, je me suis jamais réveillé un matin en disant, tiens, qu'est-ce que j'ai à faire aujourd'hui? Bon, rien. Alors, je vais prendre l'avion, je vais traverser la France, je vais aller arbitrer ce match et je vais enfumer une équipe parce que je me suis dit que ce matin, j'allais. Non, ça marche pas comme ça. Enfin, on n'arbitre pas. On peut, de par nos décisions, malheureusement, c'est léser une équipe. Mais c'est pas du tout l'objectif en rentrant sur le terrain.
0: Thomas Jarabas, on va continuer de vous découvrir avec une anecdote qu'il faut absolument qu'on raconte d'ici quelques minutes. Une anecdote qui est liée à votre double casquette, comme quoi on peut peut-être se mélanger entre deux vies. Ce sera dans quelques minutes.
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0: We are the champion, c'était Queen.
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0: Il est arbitre de rugby le jour, médecin urgentiste la nuit ou l'inverse. On ne sait pas trop, hein. ça peut être les deux, je pense.
3: Oui, c'est la nuit, c'est plus rare quand même.
0: Voilà, c'est ça, c'est pour ça que j'ai choisi comme ça. Thomas Charabas, notre invité donc de Bienvenue chez vous jusqu'à 11h. Et j'ai promis une anecdote parce que bah, quand on a une double casquette comme ça, ça peut rendre des anecdotes, surtout que vous rencontrez beaucoup de monde dans les deux métiers. Et une fois, vous étiez à l'hôpital de Bayonne, je pense, pour cette anecdote.
3: Oui, alors bon, ça arrive, que ce soit à l'hôpital, avec l'équipe du SAMU. Enfin, je veux dire, des fois, ça m'arrive, on arrive sur une intervention chez les gens. Bonjour, mais vous êtes l'arbitre, vous, non? Ça m'est déjà arrivé même de soigner un patient dans sa maison. Et j'étais en rediffusion de Canal+, de la veille, derrière. Donc, bon... Donc ça lui faisait bizarre au patient. Non, ouais, une anecdote sympa. C'était je pense un supporter toulousain vu le maillot qu'il avait, qui avait été faire s'amuser au taureau piscine, enfin ces choses-là avec des vachettes sur la côte, et qui avait pris une bonne tumade et qui avait très très mal aux côtes, et donc à qui on a dû administrer de la morphine parce qu'il était vraiment très douloureux. Et des fois, la morphine, ça peut entraîner un peu de confusion. Et en fait, ce joueur, je l'entends, enfin, ce patient disait à sa femme, je suis en train d'halluciner, là, je crois que la morphine, elle me fait de l'effet parce que j'ai l'impression que le touib qui est en train de me faire la morphine, c'est Charabas, c'est l'arbitre du top 14. Et sa femme qui l'engueulait en lui disant, bah, arrête de raconter n'importe quoi et tout ça. Donc,
0: parce que du coup, elle, voilà. Vous connaissait pas?
3: Non, pas, c'était, voilà, donc, fallait lui dire que son mari ne délirait pas.
0: J'allais dire, l'avez-vous défendu au moins?
3: Au bout d'un moment, oui, j'ai laissé un doute juste pour qu'il s'engueule, mais après, oui,
0: j'aurais. Comme ça, il a pu quand même savoir qu'un jour, il n'avait pas halluciné à ce moment-là. Bah ouais, double casquette, forcément, ça laisse ce genre d'anecdotes. C'est aussi le point positif. Donc, je vous parlais de l'hôpital de Bayonne. Là, c'est vous travaillez. Vous êtes né à Bayonne?
3: Oui,
0: je crois.
3: Suis né à Bayonne, ouais.
0: Mais vous avez grandi plutôt dans les Landes.
3: Oui, c'est ça. Moi, j'ai grandi sur Ondre, en fait, durant toute ma jeunesse. Et après, et donc, j'allais à l'école à Ondre, au collège à Saint-Martin-de-Séliens, après au lycée à Bayonne, à Cassin. Et donc, je pense que comme j'étais juste en face de l'hôpital, à force de voir l'hélico décoller, peut-être que ça a fait naître aussi une passion, je sais pas. Et donc, après, j'ai joué à l'AS Bayonne parce que mon père était dirigeant là-bas. Donc voilà.
0: Et vous avez quand même beaucoup voyagé, je crois.
3: Alors, je voyage beaucoup pour l'arbitrage déjà, parce que quand les saisons en top 14, déjà on est désigné dans toute la France, sans restriction. Enfin, si, la seule restriction, c'est qu'il faut pas arbitrer trop près de chez moi. Mais tant mieux, je m'achète la tranquillité sociale, comme ça je fais pas Bayonne, pas Biarritz. Comme ça.
0: Parfois, c'est peut-être mieux comme ça.
3: Oui, mais comme ça, les supporters de Bayonne et Biarritz, ils me trouvent bon, comme je les arbitre pas.
0: C'est ça.
3: Voilà. Mais c'est ce que je leur dis souvent. Je leur dis, si j'arbitrais Bayonne ou Biarritz, vous me trouverez nul comme les autres. Donc, voilà. Mais, donc, non, on voyage dans toute la France, dans toute l'Europe aussi, pour la Coupe d'Europe, pour les championnats européens, voire le monde, sur les désignations internationales. Donc, voilà, les voyages.
0: Alors, vous qui avez voyagé, vous dites quand même que vous ne pensez pas vouloir vivre ailleurs un jour.
3: Non, c'est vrai que j'ai la chance de découvrir de nombreuses régions, alors dans le monde, mais surtout en France. Il y a des endroits très sympas, etc. Mais je trouve que ici, il y a un équilibre. Ouais, ok, il pleut beaucoup, c'est vrai. Et ça, mes collègues arbitres me le disent tout le temps. De toute façon, quand on vient à Bayonne ou à Biarritz, on va prendre la flotte. Ils n'ont pas tort, statistiquement. Mais voilà, des autres régions où j'ai la chance d'aller, il y a des régions très sympas, mais je trouve qu'ici, il y a un équilibre entre... Les gens sont plutôt tranquilles, plutôt sympas. On n'a pas... Je pense qu'on est encore une région assez épargnée avec certains problèmes de délinquance, de comportement. Je trouve que les gens sont plutôt gentils. On entend souvent qu'on n'aime pas les touristes, mais c'est idiot comme raisonnement déjà de pas aimer les touristes parce qu'ils nous apportent des choses. Et puis, je trouve les gens accueillants quand même. Donc,
0: qui vous fait avoir de sacrés souvenirs, de sacrées amitiés aussi depuis l'enfance
3: depuis
0: ici.
3: Depuis l'enfance, moi je veux dire, je suis content parce que au rugby, j'ai des très bons amis avec qui on est resté, qu'on a joué ensemble, et même si on ne joue plus ensemble, on est toujours toujours un groupe d'amis assez proches. Les arbitres aussi, on a de très bons amis parce que c'est une petite famille, l'arbitrage, donc on se construit dans l'adversité, donc on a de très bons amis.

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0: Pour vous partager des offres d'emploi. Et en ce moment, une entreprise spécialisée dans les services à la personne recrute un ou une responsable de secteur autonomie à Biarritz. Alors il s'agit d'un contrat de 6 mois à temps complet et à pourvoir dès ce mois de septembre. Vos missions: accompagner les bénéficiaires dans leur maintien à domicile, évaluer leurs besoins, coordonner les interventions et encadrer les équipes de terrain. Donc si vous êtes titulaire d'un diplôme de niveau Bac plus 2 ou vous justifiez aussi d'une expérience dans le secteur des services à la personne, eh bien rendez-vous sur le site France Travail pour postuler et retrouver toutes les infos de ce poste qui est, je le rappelle, à Biarritz.
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0: Thomas Charabas est l'invité de la deuxième partie de Bienvenue chez vous. Il est à la fois médecin urgentiste, arbitre en rugby. Il aime aussi l'histoire, les

0: copains, les bonnes tables, mais moins sûres concernant les surprises.
1: Ah, Oula. On m'a demandé de quelques contacts. Alors je suis joueur, donc j'ai donné, mais je
0: on appréhende.
1: Ouais, vu les noms que j'ai donnés, ça peut être.
0: On ne sait pas ce qui va se passer. Ok. Bah, ce qui va se passer, c'est qu'on va dire bonjour déjà, et on va voir si rien qu'au bonjour vous reconnaissez la voix.
1: Oui.
0: Invité surprise, bonjour.
2: Bonjour.
1: Oui.
0: C'est bon.
1: Ouais, je pense.
0: Vous pensez à qui?
1: Peut-être un Romain, je ne sais pas.
0: Le rire, c'est bon. Le rire, on reconnaît bon, direct. Alors, Romain, vous appelez pour une raison particulière?
2: Oui, mais déjà, je voulais appeler parce que j'ai plus de facilité à l'avoir via France Bleu Pays Basque que dans ma famille. Donc, j'aurais aimé savoir s'il était dispo le samedi des fêtes de Bayonne pour faire le brunch chez moi, vu qu'il ne m'a pas répondu.
1: Si, j'ai répondu, mais comme tu sais, tu as dû encore perdre le téléphone sur une soirée, donc tu n'as pas regardé, mais oui, j'ai répondu.
2: Ben, je savais, c'était pour te chambrer un peu.
0: C'est pour l'emploi du temps de ministre, ça. On en parlait tout à l'heure.
2: Exactement.
0: Bon, bah, pour les gens qui nous écoutent, peut-être voulez-vous bien, Thomas, présenter cette personne qui est importante pour vous, que vous connaissez depuis très longtemps.
1: Oui, alors, Romain Pécaster, PEC, pour ceux qui connaissent un peu le rugby, c'est un joueur emblématique de l'AS Bayonne qui, bon, soi-disant, a pris sa retraite cette année. Je ne sais pas si ça durera, mais donc voilà, que j'ai rencontré il y a longtemps maintenant, ça doit faire une vingtaine d'années, en jouant à l'ASB avec lui et avec qui on partage de très bons moments. J'ai la chance d'être le parrain de son fils. Et voilà, donc c'est resté un ami très proche. On n'a pas forcément le même tempérament, mais on arrive à être complémentaires. Enfin, c'est surtout moi qui le gère en soirée.
0: Non, d'accord. Mais, c'est Thomas qui attaque, en fait.
1: Mais voilà.
2: ça dépend des fois, ça dépend des fois.
0: Bah, attendez, puisque Romain, vous pouvez, on avait dit, vous avez le droit de partager une anecdote si vous voulez. Et pour l'anecdote avant l'anecdote, Romain, il m'a dit, faut que je réfléchisse parce qu'il y en a, mais plus ou moins racontables.
1: Voilà. Je peux avoir un buzzer pour censurer si.
0: Bon, je pense qu'il va faire attention.
2: Je vais pas raconter celle que tu penses.
1: Non.
0: Oh là là là là, ça a l'air catastrophique cette amitié.
2: Non. En plus, j'en ai pas beaucoup sur Thomas parce qu'il est trop propre sur lui, comme dans la vraie vie, il est trop propre.
0: Ah.
2: Tellement que quand on était jeune, par exemple, en ce moment, c'est d'actualité. Il y a Sainte-Germine. Et quand on était jeune, très jeune, on voulait aller là-bas, donc nos parents nous disaient non, vous n'allez pas aller là-bas, etc. Et on leur disait, mais c'est bon, il y a Thomas qui est avec nous. Vous pouvez y aller.
0: Ça m'étonne pas du tout, ça.
2: Donc, il arrive à duper tout le monde, même nos parents. Vous imaginez? Parce qu'en vrai, il n'est pas comme ça.
0: Ah, ok. Et du coup, est-ce que vous voulez nous partager une anecdote racontable?
2: Une anecdote racontable? Non, je dirais juste, je ne raconterai pas le plus, qu'il est médecin. Il est arbitre, il est aussi plombier à ses heures perdues.
0: Bon. On n'en saura pas plus.
2: On n'en saurait pas plus. C'est juste pour le timbrer un petit peu. Ouais, faire un petit coucou.
0: Et je rappelle, il y a 25 ans d'amitié entre vous.
1: Oui, à peu près, j'ai arrêté de compter. Mais en tout cas, quand j'étais ami avec lui au début, il avait des cheveux.
0: Oh là là, ouais. C'est terrible.
2: On a même été coloc durant un mois à Bordeaux.
1: C'est vrai, mais tu ne faisais pas des études de médecine.
2: Non.
0: Et alors, Romain, la coloc avec Thomas?
2: Elle était affreuse. Il faisait que sortir tout le temps. Moi, j'étais en train de me concentrer pour étudier.
0: Je sais pas pourquoi, j'ai l'impression que c'est peut-être l'inverse. Est-ce que je me trompe?
2: Non, ça allait. Je l'ai. Il fallait qu'il sourie un peu, qu'il arrête un peu d'étudier. Grâce à moi, il a fait un petit peu. Durant un mois, au moins.
1: Voilà. À Bordeaux, j'avais au moins quelqu'un qui pouvait me raccompagner à la maison depuis la place de la Victoire à Bordeaux jusqu'à mon appartement.
0: En tout cas, il y a eu, je pense, les 400 coups, tous les deux. Mais après, il y a quand même, aujourd'hui, par exemple, vous avez dit que vous êtes le parrain d'un de ses enfants.
1: Oui, de Luca, ouais.
0: Bah, j'imagine que ça a dû être quand même, je ne sais pas si vous vous rappelez quand il vous a demandé.
1: Il me l'a demandé, oui. Alors, le jour exactement, non, mais je me rappelle quand il m'a annoncé qu'il allait être papa. Donc, voilà, c'était lors de la full moon en Thaïlande. Donc, voilà, c'était original d'apprendre ça là-bas.
0: En tout cas, Romain, merci de vous être rendu disponible pour cette petite surprise. Merci pour la complicité. Et je vous dis à bientôt.
2: Allez, à bientôt. Merci beaucoup. Ciao, Thomas.
1: Ciao.
0: Et Thomas, j'en ai pas complètement fini avec vous. Vous savez, j'ai des missions. Par exemple, dans quelques minutes, vous allez devoir nous partager un coup de cœur en lien avec le Pays Basque. Ne bougez pas.
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0: avec Survivor. Chaque jour, l'invité de Bienvenue chez vous nous partage un coup de cœur de son choix dans la région. C'est la rubrique « J'ai testé » que j'ai confiée à notre invité Thomas Charabas, médecin urgentiste et arbitre de rugby. Alors parfois, Thomas, les invités nous partagent un coup de cœur musical, parfois culinaire ou une sortie. Et là, vous allez nous proposer finalement un coup de cœur solidaire, Thomas.
1: Oui, alors j'ai hésité, j'aurais pu parler d'un restaurant ou comme ça, mais après... J'en serais dit, il fait que manger, c'est pas possible. Et non, je voulais juste en profiter pour mettre à l'honneur les personnels et surtout le geste du don du sang, en fait. Alors, j'y suis sensibilisé par mon travail, parce que en tant que médecin urgentiste, ben, des fois, on part avec des valises de sang sur des accidents de la route, des choses comme ça, parce qu'il faut, parce qu'on transfuse du sang à des patients graves. Et que pendant l'été, les gens sont en vacances, on a des loisirs, on pense moins éventuellement à donner son sang, donc les réserves diminuent et on a pourtant une accidentologie routière, par exemple, on a peut-être plus de besoins. Les gens qui en ont besoin au quotidien pour des chimiothérapies, des choses comme ça, en soins de support, ben eux, malgré les vacances, enfin, ils continuent d'être malades, donc eux, ils continuent de consommer ces produits-là.
0: En fait, on y pense moins, alors qu'il y en a plus besoin.
1: Alors, je travaille pas à l'EFS et j'ai pas d'action particulière, mais moi, personnellement, je donne assez régulièrement, et je pense que c'est quelque chose qui, voilà, c'est un geste qui prend pas beaucoup de temps, qui fatigue pas plus que ça, ça a un don de sang total, je veux dire, entre le moment où vous arrivez à l'établissement français du sang à Biarritz, par exemple, et le moment où vous repartez, c'est moins d'une heure.
0: Et pour l'avoir fait, les équipes sont en général, l'accueil est quand même particulièrement agréable, on nous chouchoute un peu, je trouve.
1: Voilà, et je pense que c'est un geste gratuit, bénévole, hein, y a pas de récompense, à part, même si on vous donne un petit goûter à la fin, qui est toujours sympa. Voilà, il y a ça, il y a le don de plasma aussi, c'est un petit peu plus long, mais pas beaucoup plus long non plus. Le don de plasma, on vous enlève pas de sang, on vous prend du plasma, on vous réinjecte le sang, donc globalement, vous délestez de quelques grammes, ça aide à maigrir, mais après on reprend en buvant, donc voilà, ça fatigue pas, le don de plasma, c'est juste un peu plus long, mais pas beaucoup plus long, et je pense que voilà, si chacun va au moins une fois dans l'été, je pense que on s'en portera tous mieux.
0: Voilà, le don du sang, donc c'est votre j'ai testé, approuvé évidemment, Thomas Charabas. Vous restez avec nous pour les questions du tac au tac. Ce sera juste après ce titre de Christophe Maé, ça s'appelle La Lune. Belle matinée à vous.

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1: Avec l'invité de la deuxième partie de Bienvenue chez vous, Thomas Charabas, médecin urgentiste et arbitre de rugby. Vous allez passer sous le grill des questions du tac au tac. Qu'est-ce qui se passe? C'est 20 secondes pour répondre le plus rapidement possible aux questions que je vous ai préparées.
4: D'accord. C'est pas des questions sur les règles, parce que sinon ma carrière pourrait s'arrêter plus rapidement que prévu.
1: J'ai pas dit le thème des questions, donc surprise. Ok, c'est parti. Attention, top chrono. La casquette que vous avez le plus souvent, médecin ou arbitre?
4: En tant que travail, médecin.
1: Combien de vraies casquettes dans votre placard?
4: 3 ou 4.
1: Combien de café par jour?
4: 0.
1: Votre astuce pour bien dormir?
4: Être fatigué.
1: Super. La première chose que vous faites le matin?
4: Se lever, se brosser les dents.
1: Qu'est-ce que vous allez faire après cette émission?
4: Je vais rentrer, je crois que j'ai des trucs à porter à la déchetterie, puis après je ferai peut-être une sieste.
1: Ah mais enfin, mes je me suis dit, mais quand est-ce qu'il allait me parler de dormir? Thomas Charabas, un grand merci de vous être prêté donc au jeu des questions du tac au tac et de cette émission, et je vous souhaite une belle journée.
4: Merci de l'invitation.
1: À très bientôt.
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0: Bee Gees et Lucas aussi. Salut Lucas.
1: Salut, on nous mélange assez rarement.
0: Ah bah, on va pas s'en tirer. Les deux sont super.
1: Oui, on n'a pas le même style vestimentaire, mais sinon non. C'est très sympa. Pour jouer à la force basque, c'est parti au 05 59 2x17 2x. On a plein de cadeaux pour vous cet été, pour des places de spectacle, de concert. Vous allez aller voir du sport par exemple. Vous allez aussi sortir avec toute la famille, que ce soit dans les grottes, aller jouer dans les toboggans, les jeux d'eau, etc. Bref, on vous régale pour l'été.
0: Ah bah super, bah moi je vous dis à demain.
1: Salut, à demain.
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1: Bonjour à tous et bonne journée sur Ici Pays Basque, il est 11h. Place à l'actualité, Yves Tussaud, bonjour.
3: Bonjour Lucas, bonjour à tous. Le département des Pyrénées-Atlantiques passera en vigilance orange canicule dans une heure à la mi-journée. Troisième vague de forte chaleur en moins de deux mois. Les températures seront proches des 40 degrés en ressenti à l'intérieur du Pays Basque, plus soutenable sur la côte. Notez que les piscines de l'agglomération Pays Basque sont gratuites et que les horaires d'ouverture des déchetteries ont été aménagés. Un homme en garde à vue après plusieurs plaintes pour agression sexuelle sur des enfants à Tarnos. Selon nos informations, les victimes présumées ont entre 3 et 4 ans. Les enfants fréquentaient le centre de loisirs de la ville. Plusieurs plaintes ont été déposées par des parents contre un animateur qui a été suspendu en fin de semaine dernière par la direction du centre. L'enquête a été confiée à la gendarmerie.
1: Chacun doit prendre ses responsabilités.
3: Déclaration ce matin sur Ici Pays Basque de Nicole Etchamendi, déléguée au logement à l'agglomération Pays Basque. L'arrivée de caravanes de gens du voyage devient problématique sur la côte. L'agglomération dispose de 600 places d'accueil, plus que ce que la loi lui impose. Mais cela s'avère aujourd'hui insuffisant. Plus de 300 caravanes sont arrivées sur la côte basque que depuis ce week-end, on y revient dans une heure à la mi-journée. D'importants travaux d'élagage ont débuté cette nuit à Bayonne, avenue de Pamplune. Vous avez peut-être entendu le bruit. Il s'agit d'élaguer 12 gros érables sur les 47 que compte l'avenue. Ces arbres ont été plantés en 1977 et certains présentent aujourd'hui des fragilités. En juin dernier, une branche est tombée sur une voiture. Ces travaux d'élagage se déroulent donc de nuit et vont durer jusqu'à jeudi.
1: La Coupe du Monde de foot avec la qualification cette nuit de l'Espagne et de la Belgique.
3: Les Belges ont battu les Américains sur le score de 4-1. Les Espagnols ont éliminé les Portugais 1-0. Ces deux équipes s'affronteront en quart de finale. Dernier huitième de finale ce soir. Argentine, Égypte et Suisse, Colombie. Le Tour de France, la quatrième étape, 182 km ce mardi entre Carcassonne et Foix. Pogacar est en jaune après sa victoire hier à la station des Angles. Il est dans la même seconde au général que Vingegaard. Paul Sexas est lui sixième à 48 secondes. Quatrième étape qui sera à vivre en direct cet après-midi sur Ici Pays Basque. Et puis on termine, Lucas, avec un mot des fêtes de Pamplune. C'était le premier Enciro de San Fermín ce matin à 8h. 5 personnes blessées par les taureaux, 3 admises à l'hôpital. Et donc on le disait à l'Enciro à Pamplune, c'est tous les matins à 8h. Forte chaleur aujourd'hui encore.
1: Oui, et c'est même assez étonnant. Mais c'est ça, parce que c'est assez différent quand même. Et là, on la note, la différence intérieure par rapport à la côte. Alors, on est toujours en vigilance orange pour le phénomène de canicule, parce que c'est vrai qu'il a fait encore doux au minimum cette nuit, voire presque un peu chaud. On a beaucoup de soleil jusqu'à ce soir. Mais cet après-midi, en effet, on a du 26 à Hendaye, 27 degrés à Anglette, 30 à la Basie de Clarence, 33 à Baïgorry, 36 à Ordierpe, 38 à Mauléon. Donc, c'est vraiment deux salles, deux ambiances. Et ça va pas être forcément très agréable encore aujourd'hui, Mauléon, Saint-Jean-Pied-de-Port, tous ces secteurs-là. Normalement, après, ça devra un petit peu se calmer au fur et à mesure. Si vous allez à la plage et que vous restez sur la côte, sachez qu'au Cavalier Anglette, c'est le drapeau jaune qui est hissé pour aujourd'hui, avec une prochaine marée qui sera basse à 16h19 et un coefficient de 56 à 59. Même horaire et même coefficient pour la plage Eretegia à Bidart. Là aussi, où le drapeau est jaune, il fera entre guillemets, seulement 27 degrés sur le sable, mais ça ne veut pas dire que les UV ne sont pas importants, et donc la crème solaire, comme dit Yves Tussaud, on s'en tartine. Merci Yves, à tout à l'heure midi pour d'autres infos.
3: À tout à l'heure midi.
1: 11h04.
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1: Et maintenant, c'est à vous de prendre le téléphone, le 05 59 2x17 2x. Top, c'est parti. Pour la force basque, on a un tas de cadeaux à vous offrir grâce à nos mini-jeux, juste après Etienne Dao.

0: Étienne Daou avec le grand sommeil à 11h07. Vous êtes sur Ici Pays Basque.
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0: 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On vous accompagne dans votre grande matinée jeu, puisqu'après, juste après le journal de midi, c'est Valérie Damido et Otake qui prendra le relais. 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

0: Supertramp.
1: 11h12 sur ICI Pays Basque. La Force Basque, c'est jusqu'à midi. Nous jouons ce matin avec Stéphane. Bonjour Stéphane.
2: Bonjour Lucas. Bonjour.
1: On vous retrouve à Anglet ce matin où la température est plutôt douce, agréable même.
2: Oui, là pour l'instant ça va bien. Pourvu que ça dure.
1: On est d'accord. Vous êtes quoi, sur une journée de travail? Vous avez quelques heures devant vous pour profiter un petit peu?
2: Alors là, c'est du travail en télétravail à la maison et après, j'espère finir assez tôt pour faire un touf à la plage avec ma fille.
1: Ouais, pourquoi pas. Bah, alors en plus, dans l'après-midi, ça risque d'être agréable. On est drapeau jaune, hein, normalement, pour une bonne partie de la journée. Donc, je le signale quand même. Hein, je suis payé pour signaler
2: merci.
1: Ça, ouais, Stéphane. On va jouer ensemble à la Force Basque. Vous avez déjà tenté votre chance ou pas à la Force Basque?
2: Non, pas cette année. En tout cas, j'ai peut-être joué il y a 2 ans.
1: Bon, très bien. Donc, vous connaissez un petit peu le principe.
2: Oui.
1: Il y a une roue à côté de moi. Vous allez me dire top. À ce moment-là, je la lancerai de toutes mes forces et elle désignera un mini-jeu.
2: Allez, top.
1: On peut tomber sur le zapping, le à quoi ça rime, le vrai ou faux.
3: Le point commun.
1: Eh ben, ce sera le point commun. Pour ce matin, pour vous, Stéphane, je vais vous donner deux noms de personnalité. Ok ? Il faudra trouver le point commun que ces personnalités ont. D'accord ?
2: Ok, on va essayer.
1: Je vais vous faire 3 questions, il vous faut 2 bonnes réponses.
2: D'accord.
1: C'est parti pour la première question. Quel est le point commun entre Nabila et Vanessa Paradis? Est-ce qu'elles n'ont pas le permis de conduire? Est-ce qu'elles n'ont pas le bac? Ou est-ce qu'elles ont fréquenté la même école? Nabila et Vanessa Paradis, de la culture. Hein.
2: Eh bien, écoutez, je dirais...
1: Pas de permis de conduire, pas de bac ou la même école?
2: Pourquoi pas de permis de conduire?
1: C'est noté. Quel est le point commun entre Isabelle Huppert et Sharon Stone? Est-ce qu'elles sont propriétaires d'un château en France? Est-ce qu'elles ont fréquenté le même lycée? Ou est-ce qu'elles ont joué dans la même série?
2: Eh bien, je dirais un château en France, toutes les deux.
1: Et puis, le point commun entre Albert Einstein et Justin Bieber? Ils sont daltoniens, ils sont gauchers, ou ils ont une malformation, ils ont 2 orteils collés tous les deux. Vous avez dit gaucher? Allez, on va... Eh bien, on va vérifier ça. Le point commun entre Albert Einstein et Justin Bieber, bah, figurez-vous que oui, ils sont bien gauchers.
2: Ça vous fait... C'est de la chance. Hein.
1: Ça vous fait un premier point et leurs pieds vont parfaitement bien. Le point commun entre Isabelle Huppert et Sharon Stone, elles n'ont pas toutes les deux un château en France, mais elles ont joué dans la même série. Dans D'accord. le même épisode en 2010, c'était en New York, unité spéciale. Et donc, tout se joue sur la dernière question, avec le point commun de Nabila et de Vanessa Paradis. Elles n'ont pas fréquenté la même école, donc ça, c'est bon, puisque vous m'avez dit qu'elles n'avaient pas le permis de conduire. Eh bien, si, il y en a une des deux qui a le permis de conduire, elles n'ont pas le bac, malheureusement.
2: Ah, elles n'ont pas le bac. J'avais un doute pour Nabila et Vanessa, je pensais bien.
1: Tout ça à cause de cette histoire de shampoing, Stéphane, vous avez vu. Stéphane, je suis désolé, ça passe pas.
2: C'est pas grave.
1: On vous met de côté quand même des places pour le meeting de trop à Biarritz. C'est tout l'été, c'est les mardis soirs, les jeudis soirs. Vous allez pouvoir y aller avec les copains, la famille, peut-être, je sais pas aussi si vous avez la famille autour de vous. Et vous allez profiter bah, avec ICI Pays Basque et les meetings de trop à Biarritz. C'est à l'Hippodrome des Fleurs tout l'été.
2: Merci beaucoup, super.
1: À bientôt Stéphane, merci.
2: Au revoir.
1: 11h16, c'est à vous maintenant de tenter votre chance au 05 59 2 fois 17 2 fois. Vous nous appelez maintenant, vous tentez votre chance et comme ça il y a des mini-jeux, je suis là pour vous aider aussi dans un instant. Vous allez pouvoir aller voir du sport, c'est ça le cadeau, on va vous offrir des places pour vraiment aller voir de grandes parties passionnantes à Saint-Jean-de-Luz. C'est après Vita. Voici l'un de ses derniers titres, ça fait mal à 11h16.

0: Nikita avec Ça fait mal à 11h20 sur ici Pays Basque. C'est le jeu du mardi aujourd'hui, la Force Basque. Vous vous inscrivez tout de suite 05 59 2 fois 17 2 fois. On va jouer ensemble avec les voix du GPS, avec le jeu cette année-là où il faudra se rappeler des années, des différents événements que nous avons vécu. Est-ce que telle personnalité a pu vivre cet événement? Vous allez voir, c'est assez facile. On a le mémo quiz aussi. Enfin bref, on a plein de mini-jeux qui arrivent.
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0: La fièvre dans le sang avec Alain Chamfort, 11h26.
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0: Ah, il y en a qui ne se laissent pas faire, il y en a qui ne se laissent pas abattre. Nous sommes à Arcang ce matin. Bonjour Pascal.
3: Oui, bonjour.
0: Soyez le bienvenu dans la force basque. J'ai l'impression que je vous ai déjà dit cette phrase hier.
3: Oui, mais ça n'a pas été très fort hier. Je crois que je suis le seul à avoir perdu hier.
0: Vexé? Presque vexé?
3: Je me suis fait un peu moquer de moi, pour tout vous dire.
0: Qui s'est moqué de vous?
3: Tout le monde.
0: C'est vrai? Tout le monde vous écoutait? Tout le monde était le seul à avoir paumé? Aïe.
3: Et surtout que j'avais les bonnes réponses pour les autres questions avant et après.
0: Ah oui, voilà. Pas chance. Vous étiez tombé sur quel jeu?
3: C'était vrai ou faux?
0: C'était le vrai ou faux, ok. Donc là, est-ce que vous préfériez être retombé sur le vrai ou faux histoire de vous venger de bonne fois pour toutes, ou vous voulez autre chose?
3: Non, peut-être autre chose, parce que c'était vraiment pas bon hier.
0: Bah vous savez quoi, j'ai la roue à côté de moi, je la lance dès que vous me dites top, et je vous souhaite bonne chance.
3: Allez, top.
0: On passe sur vrai ou faux? Vrai ou faux? Vrai ou faux?
1: Le petit bac.
0: Ah non, c'est le petit bac.
3: Bon, allez.
0: C'est le petit bac ce matin. Bon, vous connaissez le principe du petit bac. Je vous donne une catégorie, une lettre. Il faut que votre réponse commence par cette lettre-là, pardon, et qu'elle corresponde à la catégorie demandée. Ok?
3: Ok.
0: Allez, 3, 2, 1, c'est parti. Une activité à faire pendant la canicule qui commence par la lettre A.
3: Athlétisme.
0: Un objet en M pour supporter l'aviron bâillonné ou le Biarritz olympique. Un objet en M pour supporter l'aviron bâillonné ou le BO.
3: Maracas.
0: Un objet en V à ne pas oublier quand on part en vacances.
3: Un vélo.
0: Une petite bête de l'été avec la lettre M. Une petite bête de l'été.
3: Un moustique.
0: Avec la lettre M. Un film qui commence par la lettre B. B comme Bernard.
3: Bibi, Fricotin, je ne sais pas si elle existe en film. Non. Babar.
0: Allez, c'est noté. On prend le babar. Alors, on peut le prendre. Il vous faut 3 bonnes réponses sur 5. Le babar, ça marche. On a Bienvenue chez les Ch'tis, Brice Denis, Babysitting, oui. Barbie, Bambi, etc. Il y en avait plein. La petite bête de l'été en M. La mouche, le moucheron, le moustique, c'est correct aussi. Un objet en M pour supporter Bayonne ou Biarritz, vous m'avez dit quoi?
3: Maracas.
0: Et pourquoi pas? Et ça peut marcher. Moi, je vous l'accorde, ça fait 3 points. Un objet en V à ne pas oublier quand on part en vacances. Vous m'avez parlé du vélo, il y avait la valise, il y avait la veilleuse, la ventouse aussi, pour éviter tous les problèmes dans les toilettes. Et puis, une activité à faire pendant la canicule qui commence par un A.
3: Moi, c'était peut-être pas l'athlétisme, la meilleure activité à faire.
0: Celle-là, je suis pas sûr que je vous la prends, vous voyez. Je suis pas sûr que vous l'accordez. N'importe quoi, ça peut être acheté sur Internet, ça pouvait être aller faire la sieste, tant que ça commençait par un A, c'était bon. Et donc, ça veut dire que c'est gagné.
3: Ah, super.
0: La vengeance, vous l'avez, Pascal?
3: Oui, tout le monde m'applaudit autour de moi.
0: Mais c'est vrai, mais tout le monde est ému. Beaucoup d'émotions autour de Pascal et de la famille. Vous allez au Royal Aïe de Saint-Jean-de-Luz pour aller voir les internationaux de Sesta Punta. C'est tout l'été, les mardis et les jeudis. Ce sont les meilleurs puntistes, tout simplement, qui seront là donc pour ce All-Star, avec des parties dès 21h45 et avant des levées de rideaux, mais aussi des repas, etc. Bref, vous allez passer un super moment, et c'est quand vous voulez dans l'été, Pascal.
3: Merci beaucoup, c'est très gentil, mais merci de m'avoir redonné une chance.
0: Avec plaisir. Vous l'avez, votre vengeance, et ça me fait plaisir. Bonne journée, à bientôt.
3: Bonne journée.
0: La force basque, ça continue jusqu'à midi, évidemment. Et vous, au 05 59, 2x17, 2x, c'est maintenant qu'il faut s'inscrire, vous n'hésitez pas. On lance la roue avec vous dans un instant. Coucou.

0: d'habitude que ça bouchonne, en tout cas autant que ça, mais c'est vrai que par exemple autour du rond-point Saint-Léon, quand vous arrivez devant le stade Jean Daugé, par l'hôpital ou pour l'ancienne R10, ben, vous êtes quand même pas mal au ralenti, avec des travaux en plus sur ce secteur-là qui ne vous aident pas. Quand vous arrivez aussi de la départementale de 932, c'est-à-dire du Staritz du sud, pour monter sur le BAB là, au niveau du rond-point de Maignan, là aussi vous avez 5 minutes de retenue. On sent aussi qu'avenue de la Dour, c'est la route que vous prenez le long de la Dour pour aller vers Anglette et les plages. Là aussi, ça se charge un petit peu. Et puis autour du rond-point du Grand Basque, ça c'est quand vous sortez par l'autoroute A63, que vous prenez la sortie numéro 6, celle qui vous amène dans le centre-ville de Bayonne. Là aussi, il y a un peu de monde, rien d'extraordinaire, mais enfin vous êtes peut-être un peu plus au ralenti que d'habitude. Et puis on note que sur la côte plus au sud aussi, à Saint-Jean-de-Luz notamment dans le centre-ville, et eh ben là aussi vous êtes au ralenti ce matin. 05 59 2 fois 17 2 fois s'il y a besoin de nous signaler quelque chose en particulier. Il est 11h34.
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0: Ici, Pays Basque vous propose durant tout l'été, comme toute l'année, une grande matinée jeu entre 11h et midi, la Force Basque, où nous jouons avec Léna dans 3 minutes. Et aussi à partir de midi au taquet, présenté par Valérie Damido. Bref, on a décidé de vous gâter pendant cette saison estivale au Pays Basque. D'abord, la musique de Bernard Lavillier, c'est Noir et Blanc.

0: Noir et blanc, Bernard Lavilliers qui repart. Ça y est, en tournée 3 ans après, il sera à Bordeaux, l'Arkéa Arena, le 28 mai prochain, si je vous donne cette date-là, parce que c'est la plus proche de chez nous. Et j'ai été voir, là, il y a un instant, il reste encore plein de places, donc vous pouvez aller réserver ça si vous aimez Lavilliers.
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0: Heureux de jouer avec vous encore pour une vingtaine de minutes. Nous sommes ce matin à Biarritz. Bonjour Léna.
3: Bonjour.
0: Et merci d'être avec nous ce matin. Tu as quel âge ?
3: J'ai 11 ans et demi.
0: Ok. Bon, oh, mais t'es rentrée en 6e ou c'est pour septembre là ?
3: Je rentre en 5e.
0: Ah, tu vas rentrer en 5e, c'est ça. Ça s'est bien passé l'année de 6e ?
3: Ouais.
0: Ça va pas être terrible. Si, ça va quand même ? Bon, tu passes en 5e,
3: oui,
0: ça veut dire
3: bien.
0: Que ça a réussi.
3: Ouais.
0: Profite des vacances. Pour le moment, tu as fait quoi là comme activité là pendant ces 2 mois d'été pour l'instant que chez ton grand-père?
3: Pour l'instant, je suis allée à la plage, à la piscine et je suis chez mes grands-parents là.
0: Ok, bon, tu t'amuses bien, t'aimes bien les jeux d'eau, tout ça, la plage, la piscine et le toboggan?
3: Ouais, j'aime bien.
0: Ok. Eh bien, peut-être que tu vas pouvoir gagner des cadeaux comme ça qui vont te permettre de t'amuser tout l'été. Mais d'abord, il faut que l'on joue ensemble. Et donc, j'ai la roue à côté de moi. Tu me dis top et je la lance très fort.
3: Top.
0: Et ça va nous désigner un mini-jeu.
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0: On joue au « À quoi ça rime ?» ce matin. On va donc devoir trouver des rimes. C'est-à-dire que, par exemple, si je te demande un prénom qui rime en « A » comme Léna, tu peux me dire « Lucas » comme moi, ou « Anna » par exemple. Bref, c'est pas la première lettre, c'est bien la rime qui est importante. D'accord ?
3: Ok.
0: Allez, c'est parti, il te faut 3 bonnes réponses sur 5. On va commencer avec les prénoms. Un prénom en « on ».
3: Léon.
0: Une qualité en « art ». Arc, A-R, hein, la sonorité. Une qualité en art. Eh ben passe si tu n'as pas, c'est pas grave. Ok. Une ville ou un pays en haut.
3: Mexico.
0: Un objet en the. The.
3: Un trapèze.
0: Un prénom avec la sonorité I.
3: Valérie.
0: Et bon, on arrive au bout de l'épreuve. Et donc, on va vérifier ça. Valérie, absolument, c'est un prénom qui rime en I, comme Nathalie, Aurélie, Alexis. On a un objet en ze, qu'est-ce que tu m'as dit ?
3: Trapèze.
0: Trapèze, ça marche. Il y avait valise, carte grise. Pourquoi pas, ça marchait, ça te fait déjà 2 points. La ville ou le pays, je ne sais plus ce que j'ai demandé, mais bon, je vais accorder les deux en haut. Tu m'as dit Mexico, c'est toi qui l'as trouvé ou c'est ton grand-père qui a soufflé derrière ?
3: C'est mon grand-père qui l'a trouvé.
0: Mexico, il y avait Bordeaux, Oslo, Cambo aussi, ça, ça marchait. Le prénom en on, tu m'as dit ?
3: Léon.
0: Et une qualité en art, tu m'as dit Vantard. Bon, ça peut être une qualité, ça peut être un défaut, mais c'est correct. Ça fait donc un 5 sur 5. Bravo Léna.
3: Merci.
0: Comment il s'appelle ton grand-père ? Comment tu l'appelles en tout cas, toi, qui t'a aidé ?
3: Moi, je l'appelle Papy.
0: Papy ?
3: Oui.
0: C'est ça ? Eh bien, tu vas peut-être pouvoir aller avec lui à Aquaticland, à La Benne. Toute la famille part à Aquaticland, à donc 28 pistes de glisse pour s'amuser, des toboggans gonflables à 12 mètres de haut. Tu vas glisser pendant 40 mètres pour arriver dans l'eau en bas, etc. Okay. Bref, tu vas passer la journée à Aquaticland.
3: Ok, merci.
0: Merci d'avoir joué avec nous, Léna, et passe une belle journée.
3: Merci, au revoir.
0: Je crois que ça lui a fait plaisir. 11h43 sur ici Pays Basque. Allez, vous avez les dernières minutes pour jouer avec nous. 05 59 2 fois, 17 2 fois. On joue ensemble jusqu'à midi.
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0: Je sais qui je suis, Florent Pagny, 11h48. La Force Basque, c'est jusqu'à midi. Nous sommes à Asquin. Émilie, bonjour.
1: Bonjour.
0: Je crois que je vous arrête dans votre journée, là. Vous étiez en train de bouger, oui, vous venez de vous garer, c'est ça?
1: C'est ça, exactement. J'étais sur la route, mais je pensais pas être sélectionnée, donc je me suis garée en vitesse, mais c'est bon.
0: Vous êtes en warning?
1: Non, je suis quand même sur un parking, en sécurité, c'est bon.
0: Il ne peut rien vous arriver, vous pouvez vous concentrer à fond sur la Force Basque.
1: C'est ça.
0: Émilie, on va jouer ensemble. Vous allez pouvoir lancer la roue qui est juste à côté de moi, d'accord?
1: Oui.
0: Cette roue va désigner un mini-jeu. Vous me dites top quand je peux la lancer. C'est vous qui décidez. Hein.
1: Ok, alors top.
0: Le pitch. Émilie, on joue avec le pitch.
1: Oui.
0: Vous savez ce que c'est? C'est pas le doux, pas rien à voir.
1: Non, je sais pas.
0: C'est pas la brioche à manger au chocolat. Non, le pitch, c'est qu'en fait, je vais vous raconter, je vais vous faire moi-même des résumés de films à ma manière. À vous de reconnaître de quel film je parle.
1: Ok.
0: Je ferai trois résumés de films et il vous faut deux bonnes réponses pour gagner.
1: D'accord.
0: C'est l'histoire d'un ogre, d'une ogresse, d'un chat, d'un âne, d'un prince, d'un crapaud, d'une princesse, d'une marraine de la bonne fée, d'un dragon, d'un marais.
1: Je pense que c'est Shrek.
0: On vérifiera tout à l'heure. C'est l'histoire d'un alien qui cherche à appeler désespérément la maison. Et pourtant, il n'habite pas à Europel, donc ça n'a rien à voir avec le réseau. Il fait du vélo à la fin du film, pourtant il s'en fout complètement du Tour de France. Mon père a aussi créé des dinosaures et des requins. Enfin, mon nom ressemble à la saison actuelle.
1: Alors, ça doit être E.T.
0: Et puis, c'est l'histoire d'une soirée dans laquelle on ne fait pas forcément de grosses folies. Bon, en même temps, on est un peu jeune pour ça. Par contre, il y a Sophie Marceau à la soirée. Et ça, c'est quand même la classe. Hein.
1: Et la boum, je dirais.
0: On valide tout ça et on va vérifier. On a commencé avec l'histoire d'un ogre, d'une ogresse. D'un chat, le chapeauté, l'âne, le prince charmant, marraine de la bonne fée. Vous l'entendez derrière moi, ça le valide. C'était bien Shrek. C'est l'histoire d'un alien qui cherche à appeler désespérément la maison. Téléphone maison, j'imagine que ça vous parle. Il fait du vélo sur cette musique.
1: Ouais. Tout à fait, oui.
0: Il y avait des indices. Mon père a aussi créé des dinosaures et des requins. C'est parce que son père, c'est Spielberg. Mm-hmm. Qui a aussi fait Jurassic Park et des requins dans les dents de la mer. Et mon nom ressemble à la saison actuelle. Bah oui, parce que c'est E.T. On est en plein E.T. Voilà, c'est excellent. J'ai des auteurs.
1: C'est pas mal, c'est
0: ça
1: pas mal.
0: Ça vous fait deux bonnes réponses. Et puis, une troisième info, on va la valider directement en musique. Puisque c'était bien la boum avec Sophie Marceau. Et ça veut dire que c'est gagné.
1: Super.
0: Vous partez, et on vous met quatre places pour ça, à la Cité de l'Océan, à Biarritz, pour aller découvrir les trentaine d'aquariums qui est disponible, avec aussi des films en 3D, des expériences immersives à 360 degrés. Bref, vous allez pouvoir voir des choses absolument, et des animaux absolument incroyables, qu'on ne voit absolument jamais dans notre vie. Bah, c'est à peu près normal, puisqu'ils sont tous à la Cité de l'Océan, à Biarritz. C'est passionnant, que ce soit avec les enfants, en famille, avec les copains.
1: Eh bien super, merci beaucoup.
0: On vous souhaite un bel été, Emilie, à bientôt.
1: Merci beaucoup, à bientôt.
0: Vous allez être le dernier là, le dernier ou la dernière à participer à la Force Basque pour aujourd'hui. C'est pour ça qu'il faut se jeter sur le téléphone 05 59 2 fois 17 2 fois. On joue dans 3 minutes après A Lights et Tamayder.

0: Alaïd, c'est à Maïder, 11h55 sur Ici Pays Basque.
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0: Allez, avec le dernier candidat de la matinée, nous sommes avec Jean à Bayonne. Bonjour Jean. Oh, merci d'être avec nous, mais je crois qu'on t'entend pas très bien. Pourquoi on t'entend pas bien comme ça? Vas-y, redis un grand bonjour pour voir.
3: Bonjour.
0: Ah oui, je t'entends parfaitement. C'est vraiment moi qui ai un problème d'oreille. Tu es avec ton grand-père, c'est ça?
3: Oui, c'est ça.
0: À côté, c'est Guy qui va t'aider, qui va peut-être te souffler quelques réponses. Ouais, vous avez fait quoi là ces derniers jours? Comment vous occupez l'été?
3: De la piscine.
0: Ah oui, ben tu as bien raison. T'es quel niveau en piscine? Tu te débrouilles tout seul tout ça ou il faut encore un peu la frite, la bouée, tout ça?
3: Je me débrouille tout seul.
0: Ok, très bien. De toute façon, en plus, t'en fais avec l'école, non? Enfin, d'ailleurs, tu es au collège, je pense, mais non, mais...
3: Oui, je suis au collège, mais je fais du sauvetage côtier à port, donc ça va.
0: Ah oui, mais t'es meilleur que moi, en fait. D'accord.
3: Bah, je sais pas.
0: Je te l'affirme, oui, je pense qu'il vaut mieux, si jamais on a un problème dans l'eau, je pense qu'il vaut mieux que ce soit Jean, 11 ans, que Lucas, 27. Jean, on va jouer ensemble à la Force Basque, avec la roue qui est juste à côté de moi. Tu me dis top quand je peux la lancer, et ça va désigner le dernier jeu avec lequel on va jouer aujourd'hui.
3: D'accord.
0: Ça a même réveillé la voisine. Et on joue ce matin...
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0: Au vrai ou faux? Je vais te poser trois questions. Il faudra répondre soit par vrai, soit par faux, d'accord? Si tu as deux bonnes réponses sur trois, c'est gagné.
3: D'accord.
0: Est-ce que tu as suivi un petit peu la Coupe du Monde de foot?
3: Oui.
0: Alors, première question autour de ça. Mbappé est l'un des meilleurs buteurs de cette Coupe du Monde de 2026. C'est vrai ou c'est faux?
3: C'est vrai.
0: Je le note. On va parler des animaux maintenant, les pieuvres. Moi, je te dis que les pieuvres ont trois cœurs. Est-ce que c'est vrai ou est-ce que c'est faux?
3: C'est vrai.
0: Et puis, dernière question cinéma. Est-ce qu'on a vu la Pat' Patrouille dans le dernier Toy Story là, qui est sorti au cinéma, le Toy Story 5? Vrai ou faux? Tu dis faux? Eh bien, on valide. On vérifie tout ça, Mbappé. Oui, c'est l'un des meilleurs buteurs de cette Coupe du Monde 2026. Tu sais même combien il a de buts ou pas?
3: Je crois 5 ou 6.
0: Et il en est même passé à 7. Il est même passé à 7 comme Messi, par exemple, pour l'Argentine, ou Erling Haaland pour la Norvège. Ça te fait un premier point, en tout cas. Est-ce que tu l'as vu, le Toy Story 5, au cinéma?
3: Non, pas encore.
0: Non, t'as pas été le voir. Moi, je l'ai vu, il est super, je te conseille. Et en effet, il n'y a pas du tout la Pat' Patrouille dans Toy Story 5. Ça te fait donc une deuxième bonne réponse. Et puis, on a parlé des animaux avec les pieuvres. Est-ce qu'elles ont trois cœurs? Tu penses que les pieuvres ont trois cœurs? Ce qui est beaucoup. Et ce qui est surtout correct. C'est une bonne réponse. Il y en a deux pour les branchies et il y en a un pour le reste du corps. Ça te fait 3 sur 3, Jean, bravo. Et donc, j'envoie toi, évidemment, et puis le reste de la famille, parce qu'il y a 4 places pour aller au Wow Park à Urugne. 18 hectares de nature pour grimper dans les cabanes perchées à plus de 18 mètres de haut, glisser sur les toboggans, les tyroliennes, les pistes de luge estivale aussi. Bref, vous allez vous amuser avec toute la famille.
3: D'accord.
0: Merci d'avoir joué avec nous, Jean.
3: Merci.
0: C'est le Wow Park à Urugne et qui t'invite, je le précise bien, parce qu'il nous faut encore cette année de très beaux cadeaux. Je te dis à très bientôt.
3: Au revoir.
0: Il est 11h59 dans un instant. Ça veut dire qu'on va retrouver le journal de midi, mais je vous conseille d'ores et déjà de nous appeler au 05 59 2x17 pour vous inscrire, pour jouer avec nous demain entre 11h et midi, parce qu'évidemment, on sera de retour une nouvelle fois pour vous gâter tout au long de cette semaine. Votre grande matinée jeu continue dans un instant avec Otake et Valérie Damido.
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0: On vous accompagne tout au long de ce mardi, il est midi. Le journal ici Pays Basque, Yves Tussaud.
2: Bonjour Lucas, bonjour à tous. Un homme a été placé en garde à vue après plusieurs plaintes pour agression sexuelle sur des enfants à Tarnos. Selon nos informations, les victimes ont entre 3 et 4 ans et fréquentaient le centre de loisirs de la commune. Plainte déposée par des parents contre un animateur qui a été suspendu en fin de semaine dernière par la direction du centre. C'est la gendarmerie des Landes qui est en charge de cette enquête. Nouvelle demande de remise en liberté d'Alexis Juré ce matin devant la chambre de l'instruction à Pau. Alexis Juré en détention provisoire depuis 2 ans, depuis la disparition de son épouse Laure Zacchello à Urugne le 21 juin 2024. 6e demande de remise en liberté. Une décision doit être rendue le 13 juillet prochain.
0: Chacun doit prendre ses responsabilités.
2: Déclaration ce matin sur ici Pays Basque de Nicole Etchamendi, déléguée au logement à l'agglomération Pays Basque. L'arrivée de caravanes de gens du voyage devient problématique sur la côte. L'agglomération dispose de 600 places d'accueil, c'est bien plus que ce que la loi lui impose. Mais une centaine de caravanes se sont installées hier sur un terrain privé à Arcangues, une centaine d'autres sur un terrain municipal à Saint-Palais. Et puis il y a les 100 caravanes qui ont investi un terrain agricole ce week-end à Saint-Pé-sur-Nivelle. Saint-Pé-sur-Nivelle où ça grogne. Le maire et les agriculteurs sont en colère, comme le reconnaît Nicole Etchamendi, qui le dit, chacun doit prendre ses responsabilités.
5: J'ai de la compassion pour le maire de Saint-Pé, pour les riverains et pour les paysans. Ils portent déjà l'accueil des gens du voyage puisqu'on a une aire pérenne d'accueil. Hein. Alors ce qui s'est passé, c'est que cette communauté avait effectivement prévu de venir. Hein. Elle avait une autorisation, mais pour 80 caravanes. Et or, elle est arrivée avec 120 caravanes. Elle était venue visiter les lieux il y a une dizaine de jours. Elle avait constaté que l'air n'était pas approprié. On a tenté de trouver une solution. La communauté d'agglomération de Tarbes et de Lourdes-Pyrénées qui les accueillait jusqu'à présent était prête à les garder une semaine de plus. Le temps qu'on trouve une solution, ils en ont décidé autrement. Ils ont pris la route. Samedi, j'étais sur place avec les agents de la communauté et nous avions trouvé une autre solution sur un terrain de l'agglomération qu'ils ont refusé. Donc, je pense que voilà, au bout d'un certain temps, chacun doit prendre ses responsabilités. Nous prenons nos responsabilités et je pense que les communautés des gens du voyage aussi doivent davantage s'organiser. Chacun a ses droits, mais chacun a ses devoirs aussi.
2: Nicole Etchamendi, invitée d'ici Pays Basque à 7h45 ce matin. Entretien à retrouver sur ici.fr.
0: Vous l'avez peut-être entendu la nuit dernière si vous habitez à Bayonne.
2: Et plus précisément, Lucas, à proximité de l'avenue de Pamplune, près du rond-point Saint-Léon, d'importants travaux d'élagage vont se dérouler jusqu'à jeudi. Toutes les nuits, ils concernent 12 des 47 érables de cette avenue. Des arbres qui sont malades et qui représentent un risque pour la population. Comme le précise Fabrice Cauchy, le directeur général adjoint en charge de l'aménagement et de la transition écologique à la ville de Bayonne.
6: Pour ces arbres qui ont quasiment une cinquantaine d'années, en milieu urbain, c'est des arbres qui sont pas tous en fin de cycle de vie, mais ils ont tendance à être de plus en plus fragilisés. Et on remarque bien ces dernières années des branches qui tombent. On a eu plusieurs chutes d'arbres, malgré nos expertises internes, externes. Et si vous voulez, avec la canicule qui a pas aidé du tout, en juin dernier, on a encore eu, malgré toute la tension qu'on porte, une énorme branche qui est tombée sur une voiture. Et donc, on a fait une nouvelle expertise externe sur l'ensemble des 47 érables. Ça a confirmé, bien sûr, la fragilité et la présence de nombreux champignons dans certaines bases de grandes branches, mais notamment sur 12 arbres, surtout situés entre l'avenue Lautrec et la porte d'Espagne.
2: Et ces travaux se déroulent de nuit dans la mesure où plus de 4000 véhicules empruntent chaque jour cette avenue. L'Espagne et la Belgique se sont qualifiés hier pour les quarts de finale de la Coupe du Monde de football. Les Espagnols ont battu les Portugais 1-0. Les Belges ont éliminé les Américains sur le score de 4-1. Belges et Espagnols s'affronteront en quarts de finale. Ce soir, les derniers 8e de finale, Argentine, Égypte et Suisse-Colombie. Un mot juste du Tour de France. 4e étape cet après-midi, Carcassonne Foix, 182 km. Nous sommes dans les Pyrénées. Pogacar est en jaune. 4e étape, bien sûr, à vivre en direct cet après-midi sur ici Pays Basque. Vigilance orange canicule pour le département, Lucas, et les fortes chaleurs plutôt en soule. Hein.
0: Oui, c'est en effet, cette vigilance est maintenue parce que si vous êtes sur la côte, vous ne comprenez pas forcément pourquoi, sauf que si vous habitez à Moléon ou à Baïgorry, aujourd'hui, vous allez vite comprendre. Parce qu'on a beaucoup de soleil et on a entre guillemets, seulement 26 à Andaille, 27 à Anglette, même 30 à la Bastide-Clairence. Sauf que dès qu'on passe vraiment dans l'intérieur, c'est du 33-34 à Baïgorry, 36 degrés à Ordiarpe, 38 degrés à Mauléon. Hein, ce sont quand même des températures, on vous rappelle que Météo France nous donne à l'ombre, donc le ressenti est sûrement plus important. Donc c'est encore une journée pas forcément facile à vivre, c'est important de le préciser. Et c'est drapeau jaune aujourd'hui sur les plages. Merci Yves. Midi 5, Valérie Damido pour jouer à Au Taquet. Bonne journée.
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9: Bonjour la France, j'espère que tu vas bien. La France, mais surtout bonjour la Belgique, la vie est belge. Vive la Belgique, 4-1 dans la tronche. Au foot, bravo, je suis trop contente. Ça va, Éric?
10: Bah oui, ça va. C'est contre qui après? C'est l'Espagne, je crois. Hein. C'est l'Espagne contre les Belges, il me semble.
9: Je ne sais pas, mais là, la Belgique a gagné, comment te dire?
10: Ouais, c'est ça. Ouais. France-Maroc, jeudi, à suivre sur votre radio ici.
9: Voilà.
10: Ça a changé cette émission. On fait téléfoot en fait maintenant.
9: On fait téléfoot, j'aime tellement les Belges.
10: Attends, mais tu soutiens quand même la France.
9: Mais évidemment, ouais, mais évidemment peur, que je soutiens la Belgique. Voilà.
10: Dis donc, il n'y aura pas des cadeaux à gagner sinon.
9: Il y a des cadeaux, bien sûr qu'il y a des cadeaux à gagner.
10: Tirer Hollande au taquet, quoi.
9: Mais on a le droit de se réjouir pour la Belgique. Laissez-moi tranquille. Alors, toute la semaine, vous allez vous affronter, chers petits candidats, pour gagner la finale de vendredi. Le premier prix, ça sent le soleil et l'huile solaire, c'est des vacances. Et ouais, on vous propose tout de suite de partir en vacances parce que on vous offre, oui, quand je dis on, votre radio ici vous offre, attention, un bon séjour dans les clubs Bel Embra d'une valeur de 2000 euros.
10: Combien ?
9: 2000 euros.
10: Oh, ça fait du bien à mes oreilles, ça.
9: C'est beau, ça. Ah, c'est pas pour toi, c'est que c'est les candidats qui gagnent ça.
10: Ah, dommage.
9: Donc évidemment, vous choisirez l'endroit où vous voulez aller et le moment où vous voulez y aller. Je vous rappelle quand même que c'est la destination préférée des familles en 2025. On est content de vous offrir ça.
10: On est bien.
9: Évidemment, si vous ne gagnez pas le séjour à Bel Embra, vous gagnez quoi?
10: Attendez, je vous refais un petit point foot. Hein. C'est bien Espagne-Belgique vendredi à 21h. Et ce sera Maroc France. Et donc jeudi, c'est à suivre sur votre radio ici.
9: Voilà.
10: Mais envoyez Malongo. 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
9: Oh là là là là.
10: Cyber en vert. Droite au but, comme à l'OM. Eh ouais, la cafetière Malongo, peut-être pour vous, vendredi.
9: Voilà, et avant d'accueillir nos candidats, j'ai promis.
10: Un petit point foot peut-être?
9: Non, absolument pas, un truc beaucoup plus important et un chouille plus grave. Vous savez que vers Perpignan, ça brûle de partout.
10: Ah
9: et
10: oui.
9: J'ai un appel au don pour les pompiers de Thuir. Thuir à côté de Perpignan, si vous avez de quoi manger des salades, des sandwichs, des boissons, des barres de céréales, il y aura une collecte demain de 16h à 17h à la caserne des pompiers de Thuir. Merci pour les pompiers. On vous embrasse fort les pompiers, on accueille les candidats.
10: Et on salue les équipes d'ici Roussillon qui sont bien
9: exactement,
10: mobilisées.
9: Exactement, parce que franchement, c'est pas cool du tout là. Alors, comment ça va Céline? Comment ça va David?
11: Ça va très bien, ça va, bonjour très bien. Valérie,
10: bonjour
11: Eric.
10: Bonjour.
9: Alors,
11: la chaleur.
9: Ah bah la chaleur.
11: Oui,
9: alors, Céline, tu joues avec ici Besançon.
11: Exactement.
9: Tu habites à La Cluse.
11: Et Mijoux,
9: j'adore ce nom, La Cluse et Mijoux. On dirait un nom de dessin animé. Et donc, tu es mariée à Hervé, tu as deux enfants.
11: Oui.
9: Comment il fait?
11: Samuel et Enzo.
9: Allez, Samuel et Enzo, il n'y en a aucun qui passe le bac là, personne n'attend les résultats là.
11: Non.
9: Tout va bien, Samuel il fait quoi dans la vie? Enfin,
11: Il est maître nageur, il a 22 ans.
9: Mon Dieu, maître nageur.
10: Il plouffe.
9: Bah, il plouffe, et puis surtout les maîtres nageurs, c'est toujours les beaux gosses, on a toujours toutes les
12: filles. Alors, pas tout le temps, hein.
9: Oh, si.
10: Ah, pas tout le temps.
9: Si t'as intérêt à être bien sportif quand t'es maître nageur. Alors, tu es animatrice en périscolaire.
11: Exactement.
10: En vacances.
9: Voilà.
11: Et je suis en vacances.
9: Bah, évidemment qu'elle est en vacances. Alors, tu fais quoi là pour les vacances? Tu profites de ta maison?
11: Non, là on est en vacances, on est à côté de Amboise, dans les châteaux de la Loire.
9: Oh, on fait les châteaux de la Loire. Qu'est-ce que c'est beau, Amboise, c'est un très beau château.
10: Il paraît. Voilà.
9: Oui, c'est un très beau château.
10: Oui, en bois sparé, vous l'avez. C'est faire une blague, mais bon.
9: Oh là là.
10: Elle était pas mal, celle-là, quand même.
9: Je demande pardon à Céline et à ici Besançon. Alors, ma petite chérie, avant que tu gagnes, je sais que tu vas gagner, je t'encourage, je te dis vas-y, je crois en toi, Céline, je te pose immédiatement la première question, vrai ou faux, avec une petite ambiance. Des paparazzi. Tu sais ce que c'est les paparazzi, Céline ?
11: Oui, oui.
9: Voilà, magnifique. Alors, le mot paparazzi, figure-toi, il paraît que ça vient d'un personnage de cinéma. Est-ce que c'est vrai que le mot paparazzi tient son origine d'un personnage de cinéma ? Vrai ou faux ? Top chrono, 5 secondes.
11: Vrai ?
9: Eh ben, t'as bien raison, c'est vrai. C'est un film qui s'appelle La Dolce Vita de Fellini. Le journaliste que fait Marcello Mastroianni est avec un photographe qui s'appelle Paparazzo. Et voilà, donc c'est vrai, premier point.
10: Comment il va, mon David ?
12: Bah, ça va.
10: Bon, ça va, avec un petit accent, David, qui habite à Reims, dans la région Champagne.
12: Ouais.
10: Allez, un petit verre comme ça.
12: Champagne-Ardenne.
10: Champagne-Ardenne, bien sûr, champagne avec modération. David, qui est une chérie, comment s'appelle madame, mademoiselle, je ne sais pas.
12: Si Nora.
10: Nora, vous êtes mariée, pas mariée?
12: Non, ça fait 17 ans qu'on est ensemble, et puis elle a son appartement, j'ai mon appartement.
10: D'accord, chacun son indépendance, et c'est bien.
12: Alors, vu qu'elle a des problèmes de santé, elle vit plus chez moi que chez elle.
10: D'accord, c'est pas mal, comme ça on a un peu de liberté, chacun chez soi, voilà.
9: Tu vois bien la gueule de ta femme si tu lui disais je vais habiter tout seul, tiens.
10: Bah oui. Dave, bien sûr, alors voilà, il s'appelle David, donc Dave pour les copains, ça c'est le petit surnom.
12: Dans le quartier, par contre, on m'appelle le cow-boy.
10: Alors, pourquoi le cow-boy? Parce que tu ressembles à un cow-boy? Tu te fringues comme un cow-boy?
12: Ben, je me suis fringué comme un cow-boy. Ben, je l'ai dit dans les
10: annotations, oui, oui, parce que t'es fan de western, en fait.
12: Voilà. Et quand je distribuais les affiches et puis les flyers dans le quartier, je m'habillais toujours en cow-boy.
10: Ben oui, parce qu'en plus, t'es fan de country, de dance country. On va découvrir ça dans un instant.
9: De country, ouais.
10: De country.
9: De country.
10: Oui, la country. Ah non,
12: mais. Je suis fan de country, mais je ne danse pas.
10: Ouais, oh, quand même, un petit peu, chouïa. Attends, quand on est un vrai cow-boy, un chapeau et on danse la country. Rien du tout.
12: Ah non, moi c'est plutôt les voitures américaines et
10: ouais, Harley. Ok, je vois bien la tendance. Écoute David, sois le bienvenu. On va tout de suite te poser une première question pour marquer un premier point. Valérie hier a honteusement remporté la manche.
9: Oui, oh, ça va, allez.
10: Donc il est temps quand même qu'on change la donne. Voici un extrait, écoute bien. Il est de son village. Ah, voilà qui est bon. Le bon fromage. On est dans le pays du fromage quand même, la France. La croûte du coulommier est potentiellement toxique, David. Vrai ou faux, top chrono, 5 secondes. La croûte du coulommier, ça serait toxique.
12: Oh, je dirais non.
10: Bon, t'as raison de dire non. La croûte du coulommier fait partie des croûtes fleuries, comme celle du brie ou du camembert, dans une espèce de petit duvet blanc, qui certes est composé de quelques moisissures, mais qui sont parfaitement comestibles.
9: Je pense que c'est pas toxique avec le nombre de croûtes que j'ai mangées.
10: Ah oui.
9: Bon, allez, ça fait un point Céline, un point David, et là tout de suite, viens, je t'emmène. Tu vas écouter ici ta radio préférée et tu vas bouger ton corps. France Gall, viens, je t'emmène.

0: Allez.
1: Que moi, je vais y arriver.
0: Ouais, bien sûr,
1: gagner. Allez. France Gall. Bien, je tombe même sur ici, 12h15.
0: Yeehaw.
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0: on est au taquet.
1: Oh, c'est ça, par cœur.
0: Par cœur.
1: Vous voulez que je fasse un petit teasing? Je crois qu'il y a Nadine Mousselet qui nous rejoint dans le prochain quart d'heure. Ah non, c'est énorme.
0: J'ai le cœur qui bat à 20 000. Céline à 1, David à 1, Céline qui habite à la Cluse-et-Mijoux, Céline qui est animatrice en périscolaire. Alors, comme ça, on est chef de chantier, on commande des travaux à Hervé.
3: Exactement.
0: C'est Hervé qui se tape tous les travaux.
3: Je suis contente de revoir ton émission.
0: Ah bah oui, bah ça, il faut qu'on trouve la maison, hein. Les amis, hein, si vous avez des maisons à refaire, allez sur le site d'M6 et inscrivez-vous.
1: Parce que vous faites ça à la rentrée, je crois, c'est ça, hein.
0: On aimerait bien.
1: Ah, vous êtes de retour.
0: Alors, qu'est-ce que tu lui demandes comme travaux, par exemple, à Hervé? Qu'est-ce qu'il a bricolé?
3: La maison, il a fait pas mal de choses. Il a fait l'isolation, il a fait de la peinture.
0: Oui, il a fait de gros trucs.
3: Du lambris.
0: Oh là là, dis donc, tu lui demandes des trucs durs, hein, quand même. Eh ben, voilà. Bon, alors, tu l'aides un petit peu ou tu fais juste que commander les travaux?
3: Je l'aide un peu.
0: Ah, voilà, parce que la peinture, c'est sympa à faire, quand même.
3: Oui.
0: Ah, voilà, bon, voilà. Alors, par contre, tu jardines.
3: Ah oui, le jardin, oui, c'est un plaisir.
0: Eh oui, parce que t'as plein de petits légumes dans ton potager et tu prépares des ratatouilles. Oh là là.
3: Ben je vous attends à la Cluse-et-Mijoux pour venir la déguster.
0: Bah oui, qu'est-ce que tu nous fais d'autre? Qu'est-ce que tu sais bien cuisiner?
3: Des lasagnes, beurre bourguignon.
1: Oh là là.
0: Il paraît que ton petit de 13 ans, Enzo, il veut être diététicien nutritionniste.
3: Exactement.
0: Quel beau métier. Ah là là. Alors ma chérie, tu as déjà un point. Je veux que tu marques le deuxième. Alors on va écouter la Traviata. Ça, tu vois, c'est Éric Bastien qui chante en espérant gagner.
1: Oui, voilà. C'est ce que j'ai chanté vendredi dernier, rappelons-le, voilà.
0: Bien sûr. Alors écoute bien, il paraît que d'après la loi, quand on est à Chicago, eh bien on ne peut pas emmener d'ours en peluche à l'opéra. Est-ce que c'est vrai ou faux qu'à Chicago, à l'opéra, on ne peut pas emmener d'ours en peluche? Top chrono, 5 secondes.
1: Vite.
0: Faux, bah t'as bien raison que c'est faux. Il n'y a pas de loi qui dit ça, c'est une rumeur qui est partie sur internet, c'est débile, c'est pas vrai. Deuxième point pour toi.
1: David, région Champagne-Ardenne, il a bien précisé, hein, David, qui est en couple avec sa chérie Nora, qui a une fille, comment elle s'appelle ta fille, je t'ai pas demandé.
4: Oui, mais c'est pas sa fille à elle.
1: Non, c'est la tienne, c'est ce que je dis, oui, c'est ce que je viens de dire, une fille, elle s'appelle Méline, c'est ça ta fille?
4: Méline, et je lui fais un gros bisou parce qu'elle écoute de l'autre côté.
1: Oh, bah bisous. Elle a 20 ans, qu'est-ce qu'elle fait dans la vie, David, ta fille?
4: Elle cherche en aide à domicile.
1: D'accord. Dans la région, du côté de Reims ou dans une autre région de France? Un peu partout.
4: Non, de Reims.
1: De Reims, d'accord. Bah, si vous êtes intéressé, si vous cherchez quelqu'un qui a 20 ans et qui est prêt à vous rejoindre, 0810 055 056, on vous met en relation. Alors, je reviens sur la country, David. Tout à l'heure, tu as évoqué le fait que tu avais fait partie d'un club de country. Et alors, ça consistait à inviter des groupes avec des sosies, c'est ça?
4: Ouais, il y a eu ZZ Top.
1: Ah oui. Ah oui.
0: Ah oui.
1: Ah oui.
4: Bah oui, quand même.
1: Ah, on y va là, sur la route. Ta ta ta ta ta ta ta ta.
4: Là, c'est la route 66.
1: Attends.
0: Eh oui.
1: Attends, le break de batterie là.
0: Ta ta, mais c'est beaucoup plus loin le break.
1: Ta ta ta. Ah bon, il est beaucoup plus loin. On n'a pas le temps. De Johnny aussi, t'avais des sosies de Johnny.
4: Oui. Ça, c'est des amis que j'ai connus personnellement.
1: Ah bah oui, j'ai bien connu, j'ai bien compris. Alors Johnny, tu as connu, Johnny, t'as été le voir à l'Olympia, on peut s'en dire un petit mot. Parce que Johnny, tu l'as approché, tu l'as touché.
4: J'ai touché ses bottes.
0: Ah oui.
1: C'est déjà ça. Ça veut dire que t'étais au premier rang à l'Olympia de Paris? Tu t'es vraiment approché et tout et...
4: Donc, c'est grâce à vous que j'avais gagné des places.
1: D'accord, avec ici.
4: En 2000.
1: Ouais.
4: Et j'y vais avec un copain, et la dame qui nous plaçait, elle nous dit, vous nous suivez, vous me suivez. Oh, puis elle prend l'allée de gauche, on va se retrouver devant les enceintes, on va rien voir.
1: Ouais.
4: Puis finalement, elle dit, monsieur, vous prenez ce siège-là, et monsieur sera sur le strapontin. Putain, la première fois que je jouais Johnny, premier rang.
1: Bim. Et t'as pu donc l'approcher. T'as pu toucher les bottes, c'est ce qu'on se disait. C'est quand même voilà, quelque chose d'extraordinaire. Tu l'as vu 8 ou 10 fois en concert. C'est pas rien du tout. Allez, on parlera de western dans un instant. Et d'ailleurs, c'est marrant parce que c'est une passion en commun que t'as avec Johnny. Je crois qu'il adorait les westerns, Johnny Hallyday.
4: Ah ouais, ouais. Ah oui, oui.
1: David, question pour un point de plus. Écoute. Tout est dit, on parle de Johnny, voilà, c'est de ses idoles, hein, Elvis Presley. Blues, Sweet Shoes, parlons de chaussures. Les chaussures gauche et droite n'ont pas toujours existé. Aujourd'hui, on a une gauche, une droite, t'es d'accord. Ça n'a pas toujours existé, vrai ou faux. 5 secondes, c'est parti. Top chrono.
4: C'est tellement nul que j'irais faux.
1: Écoute, c'est vrai, jusqu'au 19e siècle, beaucoup de chaussures étaient parfaitement symétriques. Une même chaussure, figure-toi, pouvait être portée à gauche comme à droite. Ça a existé. David, on apprend des choses.
0: Allez, 2 pour Céline, 1 pour David. Et nous allons tout de suite écouter une des plus belles chansons que j'aime d'amour de Calogero. On n'est riche que de ses amis. Allez, dites tous aux gens que vous aimez que vous les aimez. Calogero, c'est dit, vous écoutez ici. Je vous aime, à tout de suite.

0: La chanson préférée de Valérie.
1: J'adore cette chanson. Voilà.
0: Calogero, c'est dit à 12h24 et même 25. Prenons des risques et n'ayons pas peur. Sur ici.
1: Allez, jingle.
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1: Ici, nous sommes avec Céline qui joue avec ici Besançon qui a 2 points contre David qui joue avec Champagne qui vit à Reims et qui a 1 point. Alors, il paraît, ma petite Céline, que tu adores Céline Dion, que tu as même tes places.
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1: vie. Tu as tes places, c'est bon, tu vas avec ton chéri?
4: Non, je vais avec mon fils Enzo.
1: Oh là là là là là là.
0: À la Défense Arena.
1: Eh oui, bien sûr. Et alors, tu vas souvent en concert, hein. T'as
4: vu, oui.
1: Amir, Jérémy Frérot, Patrick Fiori, Jean-Louis Aubert. Non, c'est bien, hein. Tu. C'est quoi le.
4: Calogero.
1: Eh oui, Tu vas où quand tu vas en concert? Tu viens à Paris ou il y a des concerts dans une ville à côté de chez toi?
4: À l'Arena de Genève.
1: Oh, l'Arena de Genève, mon Dieu. Oh là là là là. Alors écoute, nous n'allons pas, c'est le quiz musical, c'est pas sur Céline Dion, mais tu peux marquer facilement des points. On va écouter des chansons, 3 chansons. Il faut que tu me dises qui est l'intrus. Il y en a 2, c'est les mêmes. 1, c'est l'intrus. Écoute bien, on va trouver tout de suite. C'est parti.

0: C'est assez facile. Top chrono, qui est l'intrus?
1: Dalida.
2: Ah oui, Dalida. Mais bien sûr, vous n'avez pas reconnu Dalida. Faisons l'amour. Avant de nous dire adieu, c'est Dalida, ça. Oui.
0: Mais non, ma petite chérie, c'était pas elle, c'était Jen Manson. Faisons l'amour. C'était effectivement, c'était Faisons l'amour, mais c'était pas Dalida, c'était Jen Manson.
2: Mais oui, et Jen Birkin à côté, quoi.
0: Et Jen Birkin à côté, exactement. Eh bien, pas de point pour toi, ma chérie.
2: David, très honnêtement, est-ce que tu aurais retrouvé Jen Manson ou pas?
3: Ah oui, oui.
2: Ah oui, oui.
3: Bah oui.
2: Sûr.
3: J'ai en 45 tours.
2: D'accord. Bon, allez, note David, qui est dans la région Champagne, on l'a dit, qui adore la country, qui est fan de Johnny Hallyday, qui est fan de western. Ça, c'est Valérie, ça, c'est moi chaque jour.
0: Chaque vendredi.
2: Bon, d'ailleurs, on va mettre ça, tiens, ce vendredi. Alors, tu collectionnes quoi, les westerns, les... T'as une centaine de DVD, c'est ça? Déjà, c'est pas mal, hein?
3: Bah, entre, ouais, DVD, même cassette que j'ai parfait en DVD.
2: Ah oui?
3: Puis j'ai même des collections que j'avais fait, donc j'ai gardé les bouquins, quoi.
2: Et oui, puis tu collectionnes les statuettes d'Indiens aussi à la maison, donc vraiment ça. Bah,
3: ouais, c'est... Indien, ça va jusque. Oui, j'ai un Indien, on m'a vendu un buste d'Indien de quoi, 50, 80 centimètres.
2: Ouais, c'est pas mal, c'est pas mal ça. Et alors en plus.
3: Ouais. Et puis j'en ai un de. 80 cm avec des plumes.
2: Ok. Ah ouais, non, bah très bien. Et puis alors, tu collectionnes aussi les voitures américaines en miniature, notamment
3: bien
2: la.
3: Bien sûr.
2: Eh oui, la Dodge Charger de Chéri Fais-moi peur et la Ford Gran Torino de Starsky Hutch, la rouge et blanche, là.
3: Ouais, et puis K2000 aussi.
2: Ah bah la voiture de K2000, ouais. T'es un collectionneur.
3: Et,
2: quoi.
3: Et Christine.
0: Aussi, et Christine, aussi, bah oui, mais elle est moins gentille, Christine.
2: C'est une Plymouth Fury, ça, c'est dans le film, effectivement. Allez, mon petit collectionneur, voici ton quiz musical. Trois extraits, c'est un mix. Il y a un chanteur qui n'a rien à faire dedans. L'autre est là deux fois, il s'impose. L'autre doit sortir, mais de qui s'agit-il? Écoute.

0: David, qui chante une seule fois dans ce mix et pas deux fois?
1: Marie-Myriam.
0: Marie-Myriam avec le titre que l'on connaît qui s'appelle
1: L'enfant et l'oiseau.
0: Alors on va le mettre dans l'autre sens. L'oiseau et l'enfant, c'est une bonne réponse.
2: L'enfant, aux yeux de.
1: Il est en 45 tours aussi.
0: Oh, bah alors.
2: Bah oui, l'Eurovision, 77, je crois, un truc comme ça.
0: Ça veut dire qu'année prochaine, ça fera 50 ans que la France n'a pas gagné l'Eurovision.
2: Exactement.
0: Et tu as reconnu l'autre chanteuse ou pas, quand même?
1: Julie Pietri.
0: Oui, sans faute.
2: Julie Pietri.
0: Bravo David.
2: Allez, ça fait 3 pour David, 2 pour Céline. Et là, tout de suite, bien évidemment, c'est la réclame. Nadine Mousselet, mon cœur s'emballe. Mais il n'y a pas que ça. Il y a aussi l'actualité dans vos régions, dans toutes vos régions, grâce aux 44 locales. De quoi?
0: De votre radio, vous m'avez dit, je l'ai noté.
2: Parce radio.
0: Que j'avais dit réseau, et en fait, c'est radio.
2: Radio ici. Allez, ici. À tout de suite.
0: Ah, c'est ici.
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2: Et cette semaine, mes petits chéris, vous vous affrontez pour aller en finale vendredi pour gagner 2000 euros de bons séjours dans les clubs Bel en Bras. 2000 euros, c'est magnifique, c'est vraiment, on vous offre des vacances en fait. Et puis, si vous ne gagnez pas les vacances au club Bel en Bras, vous gagnez évidemment la magnifique machine à café Malongo avec les 32 dosettes et les 6 verres en verre. Nous reprenons la compétition avec Céline et David.
0: Oui, David, qui habite à Reims. À quelques kilomètres de l'autre côté de la frontière belge, il possède un manoir, le château de la Tapenade. Avec Valérie, la riche baronne, Céline, vont-ils trouver le puzzle macabre?
2: Je ne sais pas. Nadine, si tu nous écoutes, ton prochain livre devra s'appeler Puzzle maudit.
0: Passé par Lucinda Riley.
2: Voilà. Bien, alors, ma petite Céline, à défaut d'être l'héroïne d'Andine Mousselet, elle a un petit défaut. Elle est comme dans la chanson d'Annie Cordy.
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2: Eh oui, il paraît que t'es une petite tête de linotte que tu

0: tout le temps ton téléphone, il faut toujours le chercher, quoi.
1: Exactement.
0: Mais tu le retrouves toujours quand même, hein?
1: Oui, oui.
0: Ah, voilà, c'est déjà pas mal. Alors, il paraît que tu adorerais déjeuner avec Jean-Jacques Goldman, dont tu es fan. Ça, ça serait un... Hein?
1: Ah oui.
0: Ah bah oui.
1: Tu formidable.
0: L'as... Ah là là. Tu as déjà, évidemment, été le voir en concert, j'imagine.
1: Oh là là, oui.
0: Combien de fois tu as été voir Jean-Jacques en concert?
1: 26 fois.
0: Oh là
2: 26
0: là
2: fois.
0: Non.
2: Non.
0: Non, 6 fois.
2: Ah, 6 fois.
0: 26 fois, il faut pas exagérer non plus. Alors, ma chérie, c'est le moment de te rattraper, de marquer 3 points grâce à la question à choix multiples. Je te pose la question, je te fais des propositions de réponses et tu auras 10 secondes pour me donner ton choix. Tiens, on écoute Rocky. Rocky. Alors, je crois que c'est ma saga préférée, hein. C'est magnifique. Alors hier, on a fêté les 80 ans de Sylvester Stallone, alias Rocky. Alors on va faire un petit QCM sur Rocky, sur Sylvester Stallone.
2: Enfin, on prend une claque quand même là dans ce que vous dites, hein.
0: Pourquoi?
2: Bah, 80 ans, Sylvester Stallone.
0: Bah oui, il a 80 ans. T'en as 50, qu'est-ce que je te dise.
2: Wow.
0: Alors, écoute bien. Quel animal Stallone a-t-il été contraint de vendre avant le succès de Rocky? Tellement il a plus d'argent, il a été contraint de vendre un animal. Lequel était-ce? Son cheval, son chien, son perroquet. Il a vendu les slips d'Éric Bastien. Top chrono 10 secondes, qu'est-ce qu'il a vendu?
1: Son chien.
0: Son chien. Très bien. Est-ce que c'est vrai? Est-ce que c'est faux? Oui! C'est une bonne réponse. Il a vendu son chien tellement il avait plus d'argent, il pouvait même plus se nourrir lui. Il a vendu Brutus. Et puis finalement il l'a racheté grâce à l'argent qu'il a gagné avec Rocky. Il a racheté Brutus. Et d'ailleurs on voit le chien dans le film. Bravo, 5 points pour toi.
2: David qui est en région Champagne-Ardenne, qui habite à Reims. David qui est fan de western, de Johnny, de country. Et David qui adore la plongée. T'as eu l'occasion de faire de la plongée à quel endroit?
3: Ah, j'ai pas fait de plongée en eau libre. J'ai plongé en...
2: Dans une piscine.
3: En piscine.
2: D'accord.
3: Mais c'était marrant parce que quand on faisait de la plongée, il y avait les pompiers qui s'entraînaient en dessous de nous.
2: Eh oui. Oui, ils s'entraînent souvent dans les piscines, les pompiers.
3: Donc. Ouais. Non, mais c'était marrant parce que eux, ils étaient en bas, machin. Ils discutaient, ou ils jouaient aux cartes,
2: Ils jouaient aux cartes.
3: C'était marrant.
2: Ils discutaient, ils jouaient aux cartes. Oui, non, mais je comprends, je vois ce que tu veux dire. Bon, enfin, t'as quand même appris, voilà, à gérer ton apnée. Mais t'avais des bouteilles? T'as fait de la plongée avec bouteilles et
3: non,
2: tout?
3: Non, ça, j'aurais bien aimé.
2: Mais t'as fait quoi, mais alors? T'avais un tuba? T'as regardé ce qui se passait en bas?
3: Ah bah oui, le tuba, quand tu plonges, le tuba se remplit, puis tu
2: d'accord,
3: remontes.
2: D'accord. Non mais j'ai cru que... Moi, on m'avait vendu une plongée en mode grand bleu, alors t'avais le tuba, quoi, voilà, t'as fait un petit peu de plongée.
3: Ah bah ça, j'aurais bien aimé, bah, mais oui, la plongée...
2: Bah tu fais quand même pas mal de sport, hein, parce que tu fais de la musculation, tu fais de la natation, non, on vient de le comprendre.
3: Ah
2: oh, quand même, attends, t'as fait de la gym, de l'équitation et de la spéléo également.
3: Ouais, ah, ça j'ai adoré.
2: Ouais, bah,
3: pourtant, je suis claustrophobe.
2: Ben ouais, mais t'es descendu dans un petit puits à 3-4 mètres en dessous hein, de la terre, c'est quand même... Faut y aller, quoi.
3: Ouais, puis c'était impressionnant parce qu'on avait un gros rocher au-dessus de notre tête. Et le rocher, ben, franchement, il n'est pas dans ma chambre.
2: Oui.
3: Il venait du dessus.
2: D'accord.
3: Et à force des années, ben, finalement, il s'est retrouvé dans le plafond de la salle, parce qu'on appelle ça une salle.
2: Oui, une salle où on voit les stalactites, les stalagmites à chaque fois. On doit passer dans des petits passages boîte aux lettres, dans des ruisseaux souterrains. C'est dans la banlieue de Nancy que tu as fait tout ça, je le dis, pour peut-être une idée de sortie pour ceux qui cherchent pour cet été. Tiens, un petit mot sur la cuisine. Alors, tu cuisines pas énormément, mais tu aides quand même Nora à faire des petites bricoles. Et tu as une spécialité... C'est le chili con carne. Ouais. Chili con carne que tu fais avec elle alors? Ok.
3: Je préfère qu'elle mette.
2: Ouais, tu préfères le chien. J'ai bien compris. Allez, voici ta question. On y va. David, on va aller sur la question parce que le temps passe vite.
3: Ouais,
2: et j'ai envie que tu gagnes des points aussi. En quelle année? Et on a une petite extrait comme ça. On parlait de vacances et des zones. Je te demande en quelle année les zones de vacances scolaires, tu sais les zones A, B et C, en quelle année elles ont été créées? En 1964, 1978.

0: En 1986, il n'y a pas de zone, il n'y a que des fan zones au Damien Hollande. Top chrono.
1: Je dirais la deuxième.
0: C'est vrai, Damien Hollande, n'oublions pas. Fan zone totale.
1: Ah oui.
0: Tu dis le deuxième, donc 1978, hein, on est d'accord. C'est la deuxième proposition que j'ai faite, 78. Ah, c'est quelques années avant. C'était en 1964, les premières zones de vacances créées donc en 64 pour les étaler en fait les départs, éviter les grands bouchons. Je pense que ça a franchement marché, parce que 60 ans plus tard, c'est quand même encore compliqué.
2: Bien, allez, ça fait 5 pour Céline, 3 pour David, et là, tout de suite, on part en Afrique avec Johnny Clegg et Savuka, Scatterlings of Africa. Vous écoutez ici, je vous aime, à tout de suite.

0: Zoulou Blanc, c'est Johnny Clegg, c'est Scatterlings of Africa.
1: 12h42. Ça veut dire quoi, Scatterlings? Ça veut dire les vagabonds.
0: Mais allez, exactement, dingue. Mais vous ne me laissez pas le temps de répondre, les vagabonds.
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0: Juste en application traduction qui est un peu lente.
1: Oui, voilà, exactement. Allez, Céline à 5, David à 3. Ah, Céline, elle a rencontré son chéri dans un bal de village. Il y a quelques années, on écoutait ça.
0: Oh là là.
1: Et oui, c'était il y a combien de temps que vous vous êtes rencontrés?
3: 34 ans.
1: Oh mon Dieu. Et alors, du coup, vous êtes rencontrés au bal? Comment ça s'est passé, la rencontre?
3: Il m'a invité à danser et après, je crois que ça a été le coup de foudre.
1: Oh mon Dieu. Qu'est-ce que tu as remarqué de mieux chez lui en premier?
3: Ses yeux.
1: Oh là là là là là là. Il t'a invité à danser, alors ça s'est passé comment après?
3: J'habitais dans le même village où mon époux travaillait.
1: Oh là là là là, alors du coup, vous êtes vraiment vus tout le temps, quoi.
3: Eh oui. Et en fait, avant, on ne s'était jamais rencontrés.
1: Jamais? Ah bah dis donc. Vive les bals de village, alors.
3: Voilà. Et en plus, je travaillais comme boulot d'été, juste derrière le restaurant où il travaillait. Je travaillais dans une fromagerie.
1: Et vous ne vous étiez jamais rencontrés, alors ça, comme quoi, le destin, des fois, hein. Et alors, du coup, ça fait combien de temps que vous êtes mariés? 34 ans que vous êtes rencontrés, et combien d'années de mariage?
3: 29 ans.
1: Oh, oh là là là là, c'est quand les 30 ans?
3: L'année prochaine.
1: Woup, woup, woup, woup. Il y a déjà une grosse fête de prévu ou pas?
3: Oui, on va prévoir un beau voyage et on amènera les deux garçons.
1: Parce qu'il paraît que, bon, t'adores le voyager, t'as déjà été au Maroc, Tunisie, Canaries, etc. Et toi, ton rêve, ce serait d'aller au Canada ou en Norvège?
3: Exactement.
1: Oui. Ah bah ça sera l'occasion, là, hein, pour le coup.
3: Voilà, prendre un peu de fraîcheur.
1: Ouais bah, j'espère.
0: Moi, j'y vais cet été.
1: Eh bah, c'est une bonne nouvelle. Alors, ma chérie, tu es en tête avec 5. Je te propose de marquer 5 points de plus avec la question cash. Tiens, on écoute Georges Brassens.
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1: Alors,
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1: On va parler Pierre Tombal. Alors, figure-toi que je vais te demander comment ça s'appelle le texte qui est gravé sur une pierre tombale. Ça a un terme, ça a un nom. Comment appelle-t-on le texte gravé sur une pierre tombale? Top chrono, 10 secondes. Et non, c'est une épitaphe. Et il y en a même qui sont très célèbres. Alors, bon, moi, par exemple, j'adore. Il y en a un, c'est un humoriste anglais qui a marqué « Je vous l'avais bien dit que j'étais malade ». C'est une épitaphe. Pas de points pour toi. Tu restes en tête avec 5.
0: Qu'est-ce qu'on va mettre sur notre épitaphe, Valérie? On ne sait pas. Hein.
1: Qu'est-ce que je vais mettre sur mon épitaphe?
0: Ouais, tu mettrais quoi?
1: Je maroufle.
0: Ah, c'est pas mal, ça. Voilà. Moi, je mettrais à bien ronchonner. Comme ça.
1: Tu mettras quoi?
0: Ah, bien ronchonné.
1: Voilà, ah oui,
0: ah, oui, j'ai fait du chonchon.
1: De toute façon, moi, je veux pas d'épitaphe parce que je vais te brûler.
0: Allez hop. David, notre fan de country, de Johnny Hallyday, de western, David qui a beaucoup voyagé aussi. On aurait pu parler de voyage, de croisière, pour ton voyage de noces avec Nora. Mais alors, je voudrais quand même.
5: Non, c'est pas avec Nora.
0: Ah, c'était pas avec Nora le voyage de noces?
1: Non.
0: Ah mince.
5: Ma première femme.
0: Ah!
5: Parce que Nora a le mal de mer.
1: Ah.
0: Oui, alors ça tombe bien que tu nous parles un peu de ces petites difficultés au cœur de la famille. Faisons un point. La rencontre avec Nora, c'est un peu compliqué. Parce que
5: oui.
0: David, comme dans Les Feux de l'amour, il sortait avec la sœur de Nora.
1: Ah.
0: Oui. Et Nora les a invités à boire l'apéro chez elle. Le problème, c'est que David trouve Nora très jolie. Il se revoit, il passe pas grand-chose, sauf que Nora ne sait pas que, en secret, David est avec sa sœur Nadia. Je vous jure que tout ça est vrai. Dis donc, ça a dû créer un peu des problèmes, l'affaire, là.
5: Oui, mais au départ, c'est parce que Nora avait... Nora est venue chez Nadia.
0: Oui.
5: Et moi, Nadia m'a invité à boire l'apéro.
0: Oui, on a bien compris. Mais en gros, tu sortais avec la sœur de celle qui est devenue ta femme aujourd'hui.
1: Tu t'es trompé de sœur, quoi.
0: Voilà. Mais non.
5: Non, je me suis pas trompé de sœur. Mais le problème, c'est que c'est Nora qui a fait le premier pas envers moi.
0: Mais t'as une aventure avec les deux, on est d'accord.
5: Bah oui, malheureusement, parce que je savais pas comment dire à Nadia.
0: Aujourd'hui, ça va, on est passé à autre chose. Ça roule. Elle lui en veut pas.
5: Et disons que, non, elle lui en veut plus parce que malheureusement, Nadia est décédée.
0: D'accord.
5: Mais au départ.
0: Ouais, ça n'a pas dû être évident quand même.
5: Ouais, non, quand voilà.
0: Pas évident quand même, les histoires de famille. Bah oui, est-ce qu'on accepte que sa femme devienne la sœur de. Bah oui, attendez.
1: Eh bah, moi, c'est arrivé dans la famille de mon mec. Ah. Son demi-frère était marié.
0: C'est demi déjà.
1: Non, mais bon, bref, il était marié avec une femme pendant très longtemps, avec qui il a eu des enfants.
0: Oui.
1: Et au bout de 17 ans, il s'est marié avec la sœur.
0: Ah oui.
1: De sa femme.
0: Ah
1: voilà.
0: Oui,
1: ça arrive, la vie, hein, l'amour. Allez, posez votre question.
0: Ah oui, non, c'est dans votre famille, ça ?
1: La famille de mon mec. Non, moi, dans ma famille.
0: Dans la famille de Valérie.
1: Non, c'est pas ma famille.
0: Il y a...
1: C'est la famille de mon mari. Enfin, de mon mec.
0: Régis, on t'embrasse. Bon, allez, la question, David, on y va. C'est une question cash. Écoutons Miss Linguette. Oh, ça vient juste de sortir.
1: Oh. Ah, c'est un tube, ça. C'est le tube 2026,
0: bien
1: ça.
0: Bien sûr, exactement.
1: Et palipalipalapa.
0: C'est un feat, hein. Bon, on l'a pas vraiment distingué, mais Miss Linguette parle de belote dans cette chanson, et on va parler de la belote. David.
1: Oh, c'est facile. Hein.
0: À la belote, quelle est la deuxième carte la plus forte à l'atout ? Quelle est la deuxième carte la plus forte à l'atout ? Top chrono, 10 secondes.
5: Valet, normalement. Je crois que c'est la dame en premier, non ? Non, c'est le contraire.
0: Alors, c'est quoi la réponse ?
1: La dame. Non, c'est pas possible.
0: Non, c'est pas ça, c'est le 9. À la belote, le valet d'atout est la carte la plus forte, suivie du 9, puis de l'as.
1: Et du 10.
0: Du 10. Le 9 d'atout vaut 14 points.
5: À part la réussite et puis la crapette.
1: Voilà. Bon, ça fait 5 pour Céline, 3 pour David. Et là, tout de suite, on va écouter Jérémy Frérot avec une chanson qui s'appelle Frérot.
0: Oui, c'est original.
1: Vous écoutez ici.
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1: Avec Frérot.
0: Et voilà, et là maintenant tout de suite, évidemment, c'est la réclame.
1: Avec Frérot.
0: Bah, je sais pas, mais en tout cas, c'est la réclame.
1: Il y a beaucoup de Frérot là. Donc...
0: Ah bah, c'est la réclame.
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0: Et ici, nous sommes avec Céline qui a 5 et David qui a 3. Céline qui a participé au maternel. Et tu, pour parler de ton petit Enzo ou de Samuel?
8: Pour parler de Enzo. Oh, c'était formidable cette émission.
0: Ben oui, c'est formidable.
8: Très bien accueilli.
0: Et alors, qu'est-ce
8: que... C'était une bonne expérience.
0: Et il paraît que tu étais venu parler de Enzo qui ne parlait pas beaucoup. Il paraît qu'il s'est rattrapé depuis.
8: Oh là là, oui.
0: Ah là là là.
8: Il aimerait bien venir vous voir.
0: Oh, bah alors ça, bah écoute, je vais, on va s'en occuper, on va se dépêcher. Alors, ma chérie, je vais t'encourager à gagner ce bingo et à gagner cette manche pour que tu sois vendredi avec nous. Je vais te mettre encore une fois Jean-Jacques Goldman.
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0: La la la la, madame da da da da. Alors, notre Jean-Jacques Goldman. Bien, alors écoute-moi bien, ma chérie. Ton bingo, il est très simple. À mon top chrono, tu auras 10 secondes pour me donner un maximum d'objets qui commencent par V comme Valérie, évidemment. Donc un maximum d'objets qui commencent par V comme Valérie. Attention, top chrono, 10 secondes.
8: Vaisselier, vase, épouvante, non, verre, une vitrine.
0: Bah, tu m'en as donné 4, c'est trop tard. Il y avait évidemment valise, il y avait violon, ventouse, vis, voile, volant, vitre. Tu m'en as donné 4, c'est bien.
1: David, t'es toujours avec nous, David?
10: Bah oui, toujours.
1: Bon, David, j'ai l'impression qu'il y a un téléphone qui a vibré. David, attention, reste bien concentré. Elle a fait 4, il faudrait que tu fasses 5. Avec 5 réponses, eh bien, tu pourrais l'emporter puisque c'est un bingo et celui qui marque le plus de réponses encaisse les 10 points. Donc l'enjeu est assez clair, David. On va jouer dans un instant. Juste un dernier petit mot, toi qui as joué avec nous depuis Reims, la région Champagne-Ardennes. J'ai dit tout à l'heure que tu avais pas mal voyagé, notamment en Égypte. Et lorsque tu as été en Égypte, il t'est arrivé de manger du chameau. Mais c'est pas possible, ça. Du chameau.
10: Bah, vous avez vu beaucoup de bœuf en Égypte.
1: Mais c'est pas faux, oui.
11: Le ragoût de mon tout.
1: C'est un espèce de ragoût. Et a priori, c'était bon.
10: Ah, moi, j'ai adoré parce que c'est bien assaisonné et tout ça. Et c'est ma femme qui me l'a fait remarquer. Elle me dit, oh, il est bon leur bœuf.
1: Ah, mais c'était pas du bœuf.
10: Je dis sur la route, t'as vu beaucoup de bœuf, hey. T'as vu leurs vaches, comment elles sont maigres,
1: hey.
10: T'as rien à manger dessus.
1: Hey, j'ai bien compris. Bon, atypique, original. On va écouter Johnny Hallyday parce que tu nous as dit que t'étais fan de Johnny et on va te faire plaisir pour t'encourager avec Requiem pour un fou.
10: Un fou.
0: Eh oui, par amour.
1: Eh oui, par amour, il a touché les bottes de Johnny à l'Olympia. Il était bien placé grâce à votre radio ici, l'a dit David. David, voici ton bingo. 5 points, j'ai besoin de 5 bonnes réponses. Je te demande de citer pareil un maximum d'objets qui commencent par une lettre. Donc des objets de la vie courante qui commencent par la lettre D. D comme David, comme Daniel ou Dimitri. C'est assez évident. Top chrono, 10 secondes. David.
10: Non, je suis plus là.
1: Ah bah oui, non,
0: ah bah on
1: là,
0: l'a
1: tu,
0: vu là.
1: Tu nous as donné aucune réponse, qu'est-ce qui s'est passé David?
10: Bah là j'ai un trou là.
1: Bah un déodorant, du dentifrice, un divan, un dossier, un dictionnaire.
0: Une douille, une dynamo, un drap.
1: Des objets qui commencent par la lettre D comme David.
10: Je t'avais dit. Ah oui, mais moi j'étais en train de chercher dans la cuisine, moi je sais pas pourquoi.
1: Ah bah moi non plus, je sais pas pourquoi.
0: Ah bah je sais pas pourquoi non plus.
1: Mais ça va pas le faire, hein. Ça va pas le faire.
10: Ah bah, je sais pas.
0: Oh. Eh ben, Céline, c'est toi qui seras là vendredi pour
1: bravo, Céline.
0: Finale pour tenter
11: merci,
0: de...
11: Merci, à vendredi.
0: Eh ben, à vendredi, tu tenteras de gagner les 2000 euros de bons séjours dans les clubs Bellambra ou la machine à café.
1: Bien sûr, la machine à café Malongo, 32 dosettes, 6 verres en verre, excellent, bientôt à la maison.
0: Évidemment, enfin, qu'est-ce que ça veut dire? Bien, eh ben écoute, encore une belle victoire pour le Dami d'Hollande.
1: Alors, ça fait deux, c'est vrai, je reconnais, mais voilà, j'ai tout. Pas dit mon dernier mot pour la parité.
0: Taka, kikakuka, tu sais plus quoi dire.
1: Si, si, je vais gagner mercredi, jeudi, comme ça on sera à 2-2, c'est tout. Voilà.
0: Ouais, mais j'aime bien parce que l'espoir fait vivre.
1: Il reste encore une semaine et demie de direct, là.
0: Ouais, et ben quoi?
1: Mais je vais tout gagner, je vais tout rafler.
0: Mais
1: c'est quoi?
0: Bon, allez. Je vous souhaite de passer une très belle journée. Je remercie Céline à la Réal et Laurie à la Technique, Maître Coupez au Savoir, Marian au Standard.
1: Magnifique, Marian.
0: Et puis, donc, Éric Bastien, je sais même plus à quoi. Qu'est-ce que
1: Ah oui, vous faites pas d'efforts, hein.
0: Je sais plus à quoi le mettre. À la ronchonnade. Voilà.
1: Ça va.
0: Oui, allez, je vous embrasse tous très, très fort.
1: Mais oui.
0: À demain.
1: Oui, vous voulez redonner le nom de votre association, là, pour le
0: dire? Non, c'est pas une association, c'est faites des dons de nourriture et d'eau à la caserne des pompiers de Thuir.
1: C'est
0: voilà.
1: Super.
0: Aidez les pompiers. Je vous embrasse très fort. À demain.
12: 12h59 avec ici Pays Basque dans le Mac Basque. Dans quelques instants, on va parler gastronomie, histoire et culture. Et oui, Saint-Jean-de-Luz est étroitement lié à la pêche et qui dit poisson dit gastronomie. L'association Itchash Kirulak organise le 13 juillet, lundi prochain, un concours de marmitako. Ce sera la première édition du trophée à Nicole Indo. Le marmitako, c'est un ragoût à base de thon et de pommes de terre. Alors évidemment, chaque cuisinier a sa recette un petit peu secrète et son tour de main. Il y aura un jury composé de grands chefs et des équipes qui cuisineront lundi soir, lundi 13 juillet de 18h à 20h sur le carreau des Halles de Saint-Jean-de-Luz. Le concours de marmitako, la tradition gastronomique liée à Saint-Jean-de-Luz, le trophée Nicole Indo, on en parle en détail dans le Mac Basque avec notre invité, il est avec nous en studio, Rafa Indo.
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12: Merci d'être avec nous, il est 13h.
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0: Merci d'être avec nous. Très bonne journée. Il est 14h. On fait le point actu.
10: Marine Le Pen, on vient de l'apprendre, est déclarée coupable de détournement de fonds dans l'affaire des assistants parlementaires FN. La présidente de la Cour d'appel de Paris est en train de rendre sa décision. La chef de file des députés RN est donc condamnée à 3 ans de prison, dont un ferme sous bracelet électronique. Marine Le Pen, condamnée également à 15 mois ferme d'inéligibilité. Elle sera l'invitée du journal de 20h de TF1 ce soir. C'est là qu'elle doit annoncer sa décision concernant l'élection présidentielle de 2027. Les incendies dans le sud de la France avec 6 interpellations, annonce le ministre de l'Intérieur sur X. 6 personnes arrêtées par la gendarmerie. La réponse de l'État sera implacable envers tous ceux qui, volontairement ou par imprudence, mettent en danger nos territoires, nos concitoyens et celles et ceux qui les protègent, prévient Laurent Nunez sur le réseau social. L'incendie dans les Pyrénées-Orientales qui a parcouru 4900 hectares près de Perpignan et provoqué, je vous le rappelle, l'évacuation de 12 000 habitants, n'a pas progressé pendant la nuit. D'autres incendies sont en cours dans la Drôme, le Gard ou encore l'Hérault. Des incendies en pleine vague de chaleur. 61 départements sont en vigilance orange avec des températures attendues entre 36 et 40 degrés. Seuls les Hauts-de-France, les côtes de la Manche et la façade Est sont épargnées. Dossier complet sur notre site ici.fr. Et puis c'est un moment fort dans une vie. Hein. Les résultats du bac dévoilés aujourd'hui. Le taux de réussite provisoire s'établit à 85,5%, un niveau quasiment stable par rapport à l'an dernier.
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3: En direct de la quatrième étape de ce Tour 2026, quasiment 182 km entre la ville de Carcassonne et celle de Foix. Et l'échappée, probablement la bonne échappée, aura mis beaucoup moins de temps à se dessiner qu'hier après 10 km. Nous avons déjà 34 coureurs à l'avant et le mieux classé est à plus de 5 minutes du maillot jaune Pogacar. Ça veut donc dire que ça sent bon pour ces 34 coureurs, parmi lesquels nous comptons 4 Français. Romain Grégoire, le champion de France. Il y a également Kevin Vauclin, qui est présent dans cette échappée, le Normand, Alexandre Delettre de la Total Energy et Owen Kostiou de la Groupama FDJ. Le peloton en file indienne désormais, mais ça pourrait sentir bon pour cette échappée avec 4 cols quand même à franchir avant d'arriver à Foix après 182 km. Prochain point dans 30 minutes sur ICI.
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11: La météo, je vous rappelle qu'aujourd'hui et demain, le département des Pyrénées-Atlantiques est en vigilance orange pour le phénomène de canicule. Le soleil, en effet, règne sans partage. Aujourd'hui, l'ensoleillement est excellent, mais toutefois, pensez à bien vous hydrater si vous allez vous baigner. Le petit chapeau, les lunettes de soleil, la crème, c'est très important, il fait très chaud. 35 degrés sur la Basse Navarre, 35 donc à Saint-Palais ou à Saint-Jean-Pied-de-Port, et puis 27 à 30 degrés ailleurs, 30 degrés à Bayonne. Pour cette nuit, 19 à 22 degrés, un temps propice à l'observation d'étoiles. Pour demain mercredi, le temps sera souvent ensoleillé avec en soirée la possibilité d'orages principalement en montagne. Les températures de demain voisinent des 29 à 32 degrés dans l'après-midi, 20 à 22 degrés la nuit. 14h03, bienvenue.
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11: Dans les prochaines minutes, le plaisir de chanter ensemble sur Elsa, T'en vas pas, il y aura aussi Axel Warren, Ordinary, mais d'abord, voilà l'été, les négresses vertes, ça on s'en fait pas l'été, bien là, il fait bien chaud aujourd'hui, pensez à bien vous hydrater, on est toujours en période de canicule.

0: Nothing from Nothing, Billy Preston sur ICI Pays Basque. Bienvenue au cœur de 3 heures de musique comme chaque après-midi du lundi au vendredi. On partage 3 heures de chansons ensemble entre 14h et 17h avec 3 chansons en français à la suite qui se préparent. Il y aura le magnifique Pouvoir des fleurs de Laurent Voulzy. Une nouveauté aussi, un joli duo, une première. Le premier duo entre Pascal Obispo et Francis Cabrel. Ça faisait longtemps qu'ils se connaissaient. Mais en vrai, Francis Cabrel, il fait pas beaucoup de duos. Il aime pas trop être sur le devant de la scène People, et là il a accepté un projet avec Pascal Obispo. On écoutera Il faudrait que pleuve l'amour. Avant cela, ce sera Chagrin d'amour. Chacun fait ce qu'il lui plaît. Ça, c'est dans moins de 30 secondes.
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0: monde la connaît par cœur, cette chanson, le magnifique pouvoir des fleurs de Laurent Voulzy sur ICI Pays Basque. Et tout de suite, on file en direct du Tour de France.
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3: 135 km encore à parcourir dans cette quatrième étape du Tour de France entre Carcassonne et la ville de Foix. On passe de l'Aude à l'Ariège. On est toujours dans l'Aude hein, en ce moment avec un groupe de 34 coureurs à l'avant, dont 4 Français. Je vous les donne rapidement. Romain Grégoire, le Bisontin champion de France. Kevin Vauquelin, le Normand. On a également Ewen Costiou, le Breton, le Finistérien. Et puis Alexandre Delettre, le Gardois. Il fait très chaud sur les routes du Tour cet après-midi, on va y revenir dans un instant. Les échappés, Thomas Coignac, vous qui êtes sur la moto ici, vous les avez devant vous, qui sont dans la première difficulté de la journée, la côte de Bedos, un col de quatrième catégorie.
4: Oui, c'est ça, col de Bedos, 3,3 km à 4%, pas un très gros morceau, classé en quatrième catégorie, vous l'avez dit, le premier là-haut marquera un point. Alors c'est le premier col répertorié, mais ça grimpe régulièrement depuis tout à l'heure. On a passé le col de Villerouge qui lui ne rapporte pas de points, mais ça montait quand même depuis quelques kilomètres, c'est ça, ça grimpe régulièrement, pas sur des pentes pas trop difficiles tout de même.
3: Est-ce que les coureurs, avec ces 41 degrés à l'ombre dans le protocole qui est mise en place notamment par l'UCI, peuvent vraiment boire beaucoup plus que d'habitude, avoir plus de bidons par exemple aujourd'hui?
4: Oui, alors c'est ça, une nouvelle règle hein, qui a été instaurée par l'Union Cycliste Internationale sur cette étape. Aux endroits où normalement les assistants des équipes ne donnaient que des bidons, ils ont le droit de donner des musettes. Et c'est ce qu'on est en train de voir là, à moins d'un kilomètre du sommet. On donne une musette dans laquelle il y a plusieurs bidons, ce qui permettra aux coureurs de se les donner entre coéquipiers pour qu'ils s'hydratent davantage pendant cette étape.
3: Les échappés qui ont 3 minutes 24 d'avance sur le peloton, maillot jaune à 500 mètres de l'arrivée dans ce premier col. Il est 14h32 sur ICI. Prochain point, Tour de France, dans une demi-heure.
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0: Une offre d'emploi à partager à présent avec vous. Une entreprise spécialisée dans les services à la personne recrute un ou une responsable de secteur autonomie à Biarritz. Il s'agit d'un contrat à durée déterminée de 6 mois à temps complet à pourvoir dès le mois de septembre. Mais il faut candidater dès maintenant. Vos missions, accompagner les bénéficiaires dans leur maintien à domicile, évaluer leurs besoins, coordonner les interventions, encadrer les équipes de terrain et assurer le suivi de la qualité des services. Vous êtes titulaire d'un diplôme de niveau Bac plus 2 minimum ou vous justifié d'une expérience dans le secteur des services à la personne ou du médico-social. Vous êtes autonome, rigoureux, doté d'un bon sens de l'organisation et appréciez le travail en équipe. Le salaire est de 2 275 € brut par mois, avec complémentaire santé, comité social et économique, ainsi que des astreintes par roulement. Pour postuler, vous retrouvez toutes les infos dès maintenant sur le site internet de France Travail. 14h33, bienvenue.
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0: L'après-midi continue en musique avec Abba et Waterloo. Dans un instant, il y aura aussi Des heures d'un doute d'Étienne Dao. Mais tout de suite, c'est George Harrison. Got my mind set on you.

0: Concert Otéda, Bota Cantu sur ICI Pays Basque. Vous avez envie d'applaudir Bota Cantu, ce sera possible le 13 juillet. Il sera en concert à l'occasion du méchoui des fêtes de Bidaraï. Dans moins d'un quart d'heure maintenant, les infos de 15h et nous filerons évidemment sur le Tour de France.
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1: Excellent après-midi à vous, soyez les bienvenus, il est tout juste 15h. L'info en France et dans le monde.
2: Marine Le Pen est arrivée au siège du RN pour se concerter avec les cadres de son parti. Va-t-elle se présenter à l'élection présidentielle? Elle vient d'être condamnée en appel à 3 ans de prison, dont 2 avec sursis, 100 000 euros d'amende et 15 mois d'inéligibilité ferme, peine qu'elle a déjà en partie purgée. Ce qui veut dire que juridiquement, elle peut être éligible en 2027. En revanche, les juges ordonnent que la partie ferme, c'est-à-dire 1 an, soit purgée sous surveillance électronique. Peut-on faire campagne avec un bracelet? La chef de file de l'extrême droite doit s'exprimer aux 20h de TF1 ce soir. 4900 hectares parcourus, 12 000 évacués. L'incendie dans les Pyrénées-Orientales n'a pas progressé pendant la nuit grâce notamment à des contre-feux allumés par les pompiers, mais il n'est toujours pas fixé. Alors que les incendies se multiplient dans le sud, 6 suspects ont été interpellés par la gendarmerie, annonce le ministre de l'Intérieur. La réponse de l'État sera implacable, prévient Laurent Nunez. Les parents d'élèves parisiens évitent les centres de loisirs pendant l'été. La ville de Paris enregistre une baisse de 13% cette année, soit 2000 enfants de moins dans un contexte de multiplication des affaires de violences sexuelles dans le périscolaire. Un mot de sport, la Coupe du Monde de football, bien sûr, avec la suite des 8e de finale, Argentine-Égypte à 18h. Et puis Suisse-Colombie, un peu plus tard, ce sera à 22h. Enfin, le Tour de France, ici Radio Partenaire, avec tout de suite un point sur l'étape du jour. Il vous est présenté par Bruno Blanza aujourd'hui.
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3: La 4e étape de ce tour entre Carcassonne et Foix, où vous l'entendez, il y a de l'ambiance à l'arrivée, 115 km. Encore à parcourir pour les échappés qui sont 34. Hein. C'est une grosse échappée, 34 ces échappés, même s'il y a quelques poursuivants, puisque dans la deuxième difficulté de la journée, le col du Paradis, certains ont pris un peu leur distance. Col de troisième catégorie, quasiment 6 km d'ascension, un petit peu plus de 4% de moyenne. Le peloton avec le maillot jaune Tadej Pogacar est à quasiment 3 minutes parmi ces coureurs échappés. Il y a 4 Français, Grégoire le champion de France, Vauquelin, Delettre ou encore Costou. Ils sont présents aux avant-postes. Une échappée qui pourrait, pourquoi pas, viser la victoire ici à Foix lors de l'arrivée. Il reste encore 114 km. Prochain point sur votre radio ici dans 30 minutes.
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1: La météo, attention, aujourd'hui et demain, le département des Pyrénées-Atlantiques est classé en vigilance orange pour le phénomène de canicule. Cet après-midi, l'ensoleillement est excellent, le soleil règne sans partage, les températures voisines des 35 degrés en Basse-Navarre, 35 à Saint-Palais ou Saint-Jean-Pied-de-Port, 27 à 30 degrés ailleurs, 30 degrés par exemple à Bayonne. Pensez à bien vous hydrater et à la crème solaire si vous allez à la plage. Les températures de cette nuit, 19 à 22 degrés, avec un temps propice à l'observation des pour demain mercredi, le temps sera ensoleillé tout au long de la journée avec des températures voisines des 29 à 32 degrés. En fin d'après-midi, on pourra avoir quelques orages accompagnés de pluie, principalement en montagne. Les températures de la nuit suivante, 20 à 22 degrés. 15h03, bienvenue.
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1: On a tout prévu pour passer un bel après-midi en musique, en chanson avec Earth, Wind & Fire, September. Cette chanson vous rappellera sans doute de magnifiques moments, surtout si vous avez vu le film Intouchable. Il y a une scène incroyable où Omar Sy danse sur Earth, Wind & Fire, September. Il y aura aussi Michel Fugain, Viva la Vida, une belle chanson d'amour paternel. Et oui, Vianney a écrit une très jolie chanson pour sa belle-fille, ça s'appelle Beau Papa. On l'écoutera, ce sera juste après Téléphone et New York avec toi.

0: September avec Earthwind and Fire à l'instant sur ICI Pays Basque. À 15h30, nous irons sur le Tour de France. Avant cela, on aura le plaisir de chanter sur William Scheller, un homme heureux. Il y aura aussi Je partirai de Hochi. Mais d'abord, Daniel Balavoine avec Mon fils, ma bataille. Ça, c'est dans moins d'une minute trente.
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0: Un homme heureux avec William Scheller sur ICI Pays Basque. Allez, tout de suite, on file en direct du Tour de France.
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3: Quasiment 182 km aujourd'hui entre l'Aude et l'Ariège, entre la ville de Carcassonne et celle de Foix. Les coureurs pour le moment qui font face à une énorme chaleur, hein, 41 degrés affiché tout à l'heure à la moto d'ici, que nous allons retrouver dans un instant. Pour le moment, toujours ces 34 coureurs en tête, échappés depuis le 10e kilomètre, 34 coureurs, dont quelques sprinteurs. Ce sera d'ailleurs le premier sprint et le seul sprint là à Quillan dans un instant, sprint intermédiaire. Romain Grégoire est là, Kevin Vauclin, Alexandre Delettre et Ewan Kostiou, les quatre Français dans cette échappée. 4 minutes 21 d'avance sur le peloton. Écart qui grandit. Thomas Coignac, vous êtes sur la moto. Le sprint va se préparer.
4: Oui, exactement. Sprint intermédiaire situé à Quillan, qui rapporte 25 points au classement par point, donc au classement du meilleur sprinter, récompensé par le maillot vert, qui pour l'instant est porté aujourd'hui par Jonas Vingegaard, même si c'est Tadej Pogacar qui est en tête de ce classement, sauf que Pogacar porte déjà le maillot jaune, il ne peut pas cumuler, d'autant plus qu'il fait chaud, on ne va pas mettre un maillot l'un sur l'autre. Donc c'est Vingegaard, deuxième au classement, qui porte ce maillot réservé normalement aux sprinteurs qui n'ont pas totalement eu l'occasion de s'exprimer. Il n'y a pas eu de sprint massif sur ce Tour de France, il faudra certainement attendre demain. Donc en attendant, on vient engranger des points et c'est l'objectif de garçons comme Mats Pedersen qui a déjà commencé hier, comme Jasper Philipsen, comme Binyam Girmay qui avait remporté ce maillot vert, c'était il y a 2 ans, qui vont se disputer les points donc en jeu sur ce sprint intermédiaire de Quillan. C'est l'objectif pour eux, c'était l'objectif quand ils se sont glissés dans cette échappée de 34 coureurs.
3: Ouais, de gros sprinteurs présents effectivement pour ce sprint intermédiaire à Quillan et pourquoi pas pour l'arrivée. 900 mètres avant ce sprint, effectivement 4 minutes 24 d'avance sur le peloton pour les échappés. Prochain point dans 30 minutes sur votre radio ICI.
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5: Du 29 juin au 11 juillet, le Secours catholique d'Espelette organise une vente à 1 euro sur tous les vêtements adultes. Les vêtements enfants sont à 1 euro les 5 articles. La boutique est ouverte aux jours et heures habituels, mercredi et samedi de 10h à 12h30, mardi et vendredi de 15h à 18h. La boutique est ouverte à tous. Venez nombreux, l'acheter Arte.
0: C'est bien noté, vous avez jusqu'au 11 juillet pour profiter de ces ventes au Secours populaire d'Espelette. 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
0: Ah, qu'on est bien ensemble. Et l'après-midi qui se poursuit en musique avec Pastime Paradise, Stevie Wonder dans un instant. Il y aura aussi le nouveau titre de Mylène Farmer, C'est à qui le tour. Mais d'abord, Orchestral Man of In the Dark avec Souvenirs.

0: Gabax et Roueri Beguiré avec Gatibou sur ICI Pays Basque. L'après-midi se poursuit en musique avec dans un instant Michel Jonas, joueur de blues. Il y aura aussi l'hymne de la Coupe du Monde de football de cette année, Shakira avec Die Die. Avant cela, dans moins d'une minute, Axel Bauer éteint la lumière. Et bien sûr, à 16h, vos infos. Et nous irons aussi sur le Tour de France pour vous faire vivre cet événement.
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1: Excellent après-midi à vous, soyez les bienvenus, les 16h. L'info en France et dans le monde.
2: Marine Le Pen ou Jordan Bardella, qui sera candidat pour le RN en 2027? La question se pose aujourd'hui après la condamnation en appel de la chef de file des députés RN dans l'affaire des assistants parlementaires européens. Une peine de 3 ans de prison, dont un ferme sous bracelet électronique et 15 mois ferme d'inéligibilité. Cette peine étant déjà exécutée depuis le jugement de première instance, juridiquement Marine Le Pen peut donc être candidate, mais avec un bracelet. Elle sera l'invitée du 20h de TF1 ce soir pour donner sa décision. Les incendies dans le sud de la France et la situation s'améliore d'heure en heure dans les Pyrénées-Orientales, selon le responsable des pompiers. Le feu a parcouru, je vous le rappelle, 4900 hectares et ne progresse plus pour l'instant. À ce sujet, le ministre de l'Intérieur annonce 6 interpellations, 6 personnes arrêtées par la gendarmerie. La réponse de l'État sera implacable, prévient Laurent Nunez. Des incendies en pleine vague de chaleur, 61 départements sont en vigilance orange. Canicule avec des températures attendues entre 36 et 40 degrés. Seuls les Hauts-de-France et Côtes de la Manche et la façade Est sont épargnés. Dossier complet sur ici.fr. Les résultats du bac dévoilés aujourd'hui, le taux de réussite provisoire s'établit à 85,5%, niveau quasiment stable par rapport à l'an dernier. Le mondial de foot, les deux derniers huitièmes de finale ce soir à 18h. L'Argentine affronte l'Égypte à 22h. La Suisse est opposée à la Colombie. Allez, direction le Tour de France avec, comme toutes les demi-heures sur ici, un point d'étape signé aujourd'hui Bruno Blanza.
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3: Il y a 14 kilomètres de l'arrivée ici à Foix. On y voit peut-être un petit peu plus clair avec deux hommes qui ont pris leur distance. Jan Tatnik, le Slovène de la Red Bull Bora, et également le Tchèque et champion de Tchéquie, Matthias Vacek de la Lidl Trek. Deux hommes qui se sont échappés dans le col de Koudous. C'est d'ailleurs tout simplement Vacek qui s'est imposé en haut pour les points de la montagne, col de deuxième catégorie. À 36 secondes derrière, il y a un bon groupe encore, avec notamment au tout départ de cette échappée 34 hommes. Il en reste une bonne vingtaine, avec notamment les 4 Français qui sont toujours là. Romain Grégoire, Kevin Vauclin, Alexandre Delettre également, Ewen Kostiou. Et ensuite, le peloton maillot jaune est à plus de 6 minutes désormais, à 74 kilomètres de l'arrivée ici à Foix. Prochain point sur votre radio ici, sur le Tour de France, dans 30 minutes.
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1: La météo, le département des Pyrénées-Atlantiques est toujours en vigilance orange aujourd'hui et demain. Du soleil cet après-midi, 35 degrés en Basse-Navarre, 27 à 30 degrés ailleurs. Pour cette nuit, une soirée propice à l'observation d'étoiles avec 19 à 22 degrés. Pour demain, un temps ensoleillé avec des orages dans la soirée, principalement en montagne. Les températures de demain, 29 à 32 degrés. Bienvenue les 16h03,
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1: Dans 3 minutes, on va retrouver Gorka Robles pour une chanson, une histoire. Il va nous raconter l'histoire de la chanson Contrapache de Chabir Lété. On aura le plaisir donc de tout savoir sur cette chanson après Gloria Gaynor, I Will Survive, pour vous souhaiter un bel après-midi.

0: Gloria Gaynor avec I Will Survive sur ICI Pays Basque. Tout de suite, on retrouve Gorka Robles pour votre rendez-vous musical. Une chanson, une histoire. Vous allez en savoir plus sur une chanson de Shabir Lété cet après-midi.
1: Si les Chinois ont été les premiers à pratiquer la xylographie à compter du 7e siècle, puis à recourir au caractère mobile réutilisable pour écrire des textes dès le 11e siècle, il faut attendre 1451 pour que ce principe soit appliqué en Europe par Gutenberg. Et le premier livre imprimé par ses soins, c'est pas la Bible, mais la grammaire latine de Donatus. Mais pour le Pays Basque, qu'en est-il? Savez-vous quel est le premier livre imprimé en basque? Et surtout, quand? C'est Lingua Vasconum Primitiae qui paraît en 1545 à Bordeaux, rédigé par le prêtre et écrivain navarrais Beñat d'Etchepar. On ne connaît pas d'autres œuvres littéraires imprimées en basque datant de cette période-là. Le dernier exemplaire qui reste est conservé à la Bibliothèque Nationale de France et nous avons eu la chance de le voir arriver il y a quelques mois au Musée Basque de Bayonne, en essayant d'ailleurs de le faire rester dans le Musée Basque pour qu'il reste sur son territoire d'origine. Donc vous voyez, ça fait pas. Il a été imprimé en 1545, l'imprimerie de 1451. On était plutôt pas mal en avance au Pays Basque à cette époque-là. C'est un texte extrait de cet ouvrage qui est intéressant, qui a donné naissance à une chanson qui s'appelle Contrapache, parce que ce texte-là a été mis en musique par Shabir Lété, qui est un immense poète, chanteur, musicien, académicien basque et prix Euskadi de littérature en 2009. Il va mettre en musique ce texte en disant que le pays de Cise soit béni, il a donné à l'Euskara le rang qu'il devait avoir. L'Euskara sort sur la place, les autres peuples croyaient qu'on ne pouvait pas écrire. Maintenant, l'expérience leur a prouvé qu'ils s'étaient trompés. Le discours de 1547 de Beñat d'Etchepar défend la langue basque pour qu'elle continue à se transmettre à nos enfants, mais surtout aussi qu'elle continue à paraître et à traverser le monde entier. Eh bien, le message de 1545, on se rend compte qu'il est toujours d'actualité. Il suffit d'écouter Contrapache.

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0: malheur, ça c'était le titre et c'était Manuel Moir. Avant de retourner sur le Tour de France, vous le savez, ici Pays Basque Radio officielle du Tour de France, on aura le plaisir de chanter sur l'envie de Johnny Hallyday, Vita, ça fait mal, et François Fellman, Rien que pour toi, ça c'est dans moins d'une minute trente.
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0: L'envie de Johnny Hallyday sur Ici Pays Basque. Allez, tout de suite, tout ce qu'il faut retenir de cette quatrième étape du Tour de France.
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3: Quatrième étape longue de 182 km quasiment qui relie Carcassonne à la ville de Foix. On passe du département de l'Aude au département de l'Ariège et à 50 km de l'arrivée, trois hommes en tête. Alex Kirsch, le rouleur luxembourgeois de la Cofidis, a rejoint il y a une bonne vingtaine de minutes désormais Mathias Vacek, le tchèque de la Lidl Trek, et également Jan Tratnik, le slovène de la Red Bull Bora. Trois hommes qui possèdent une minute environ d'avance sur un groupe d'échappés. Ils étaient avec eux un petit peu plus tôt dans la journée, assez rapidement, cette échappée qui s'est dessinée après une dizaine de kilomètres et dans laquelle on retrouve trois Français. Avec Romain Grégoire, avec Kevin Vauquelin, avec Alexandre Delettre et avec Ewen Kostiou également. Ces Français qui vont tenter de rentrer, mais c'est compliqué parce que devant ça roule, 54 secondes de retard pour les poursuivants. Rapidement, le point avec la moto ici sur la route du Tour. Et vous, Thomas Coignac, il fait toujours aussi chaud, on a vu, mais là, à l'instant, un coureur remonté avec je ne sais combien de bidons, il en avait 4 ou 5 musettes, ainsi de suite. Carlos Verona de la Lidl Trek.
4: Ah, il y a besoin, il fait 36 degrés au compteur de la moto de Selim Guerribi et au compteur de sa moto, on dépasse aussi régulièrement les 80 km/h dans cette descente du col de Montségur, descente très rapide qui mène au col de Montségur avant d'attaquer donc la dernière ascension de cette journée, 7 km à presque 7%. C'est là que va se jouer le sort de cette étape, Bruno.
3: Probablement dans ce col de deuxième catégorie, nous y serons tout à l'heure, effectivement. Et ce sera à l'occasion d'un prochain point sur votre radio. Ici, 54 secondes d'avance sur les poursuivants.
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0: Tiens, c'est l'été, peut-être que vous allez faire du vélo, peut-être plus que d'habitude, et vous souhaitez apprendre à entretenir et réparer votre vélo vous-même. Eh bien, Recyclarté vous donne rendez-vous ce jeudi 9 juillet à partir de 14h dans son local des Jancos à Andailles pour un atelier d'auto-réparation vélo ouvert à tous. Alors que ce soit pour un simple réglage, une révision ou une réparation plus importante, il y a des bénévoles, une mécanicienne sur place pour vous accompagner pas à pas afin de vous rendre autonome finalement dans l'entretien de votre vélo. Les outils sont mis à disposition, il y a des pièces détachées, souvent issues du réemploi, qui sont disponibles selon vos besoins. Ça va être un moment convivial pour apprendre, échanger des conseils, faire des économies et donner une seconde vie à votre vélo. Pour connaître les modalités d'accès et les conditions d'adhésion, rendez-vous dès maintenant sur le site Recyclarté. Bel été à vous, il est 16h33.
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0: C'est à suivre dans les prochaines minutes. Jack et Carla nous livreront la recette d'un couple qui marche et qui dure. Avant cela, donc...

0: La recette d'un couple qui marche, Jack et Carla sur Ici Pays Basque. Tout de suite, c'est votre rendez-vous humour en tube. En été, pour affronter les grosses chaleurs, on a besoin de s'alléger de partout, y compris de la tignasse. Alors, pour trouver la coupe idéale pour la plage, Fred Ballard a questionné celle qui cumule le plus grand nombre de ratages capillaires de la planète.
1: Je choisis mes coupes de cheveux sur photo, c'est pour ça. Comme beaucoup de filles, tu sais, on fait ça, on voit une jolie mannequin en photo, puis on dit « je veux ça ». Parce qu'on croit que le visage vient avec.
2: Alors, ce qui est rassurant, c'est que Florence Foresti est une femme comme les autres, hein. Enfin, presque comme tout le monde, parce que toutes les femmes n'osent pas s'aventurer sur des terrains capillaires accidentogènes.
1: J'ai voulu ce petit carré à franger il y a quelques années. Ça ne marche pas. Pas le même rendu, hein, pas le même minois. C'est bizarre. Alors, je me suis rabattue sur un truc plus réaliste. Je me suis dit, je peux me faire un petit bol comme ça. Bah non, pas de bol, ça marche pas non plus. J'ai voulu la coupe de Charlotte Gainsbourg aussi, et j'ai vraiment cru que je lui ressemblais, quoi. Mais sur moi, ça faisait plus son père, bizarrement.
2: Ah oui, c'est vrai que Serge n'était pas spécialement réputé pour ses coupes de cheveux avant-gardistes, hein. Enfin si, on lui doit quand même le fameux coiffé, décoiffé que les chauves ne connaîtront jamais. Mais eux, au moins, ils sont peinards pour l'été.
3: La calvitie, c'est une bénédiction. Je l'ai dit. Une femme qui te dit « ah non, je peux pas y perdre ses cheveux », toi non plus tu la veux pas dans ta vie. Qu'est-ce que tu vas construire avec une femme comme ça? T'imagines, tu perds tes cheveux, elle est plus là. Imagine si tu perds ton travail. La calvitie, c'est la gousse d'ail contre les vampires, les amis, c'est un cadeau.
2: Voilà, c'est l'effet repoussoir du chauve qui peut éviter le pire avant qu'il n'arrive, qui ne sortira pas de l'eau avec une mèche rebelle, mais qui passera l'été à se poêler grâce aux vannes décoiffantes de Romane Frécinet. Quand les chevelus se cherchent, les chauves-souris... Oui, je sais, elle est capillotractée, mais on la garde quand même.
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0: Baker Street avec Jerry Rafferty sur ICI Pays-Bas. Je vous souhaite une excellente fin de journée. Entre 17h et 19h, vous retrouvez Sébastien Graziani. Pour ma part, j'aurai le plaisir de vous retrouver demain à 14h. Belle soirée, bel été.
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1: Bienvenue dans votre 17-19, il est 17h. Les infos avec Yves Tussaud. Bonsoir Yves.
2: Bonsoir Sébastien, bonsoir à tous. Une nouvelle demande de remise en liberté d'Alexis Juré a été examinée ce matin par la chambre d'instruction à Pau. Alexis Juré est en détention provisoire depuis 2 ans, depuis la disparition de son épouse Laure Zacchello à Urung le 21 juin 2024. Il est mis en examen pour meurtre sur conjoint, actuellement détenu à Cadillac, qui est une unité spécialisée. C'est sa 6e demande de remise en liberté. Une décision sera rendue le 13 juillet prochain.
1: Un homme est en garde à vue après plusieurs plaintes pour agression sexuelle sur des enfants à Tarnos.
2: En garde à vue depuis hier, des enfants qui fréquentaient le centre de loisirs de la commune. Plusieurs plaintes ont été déposées par des parents contre un animateur qui avait été suspendu dès la fin de semaine dernière par la direction du centre. C'est la gendarmerie des Landes qui est en charge de cette enquête. Marine Le Pen, condamnée à 3 ans de prison, dont un sous bracelet électronique et 15 mois d'inéligibilité, reconnue coupable de détournement de fonds européens en qualité de présidente du Rassemblement National. Marine Le Pen peut juridiquement être candidate dans ces conditions à l'élection présidentielle de 2027, mais elle avait conditionné dans un premier temps sa candidature à l'absence de condamnation au port d'un bracelet. Marine Le Pen a quitté en début d'après-midi le palais de justice de Paris sans faire la moindre déclaration. Elle doit s'exprimer dans le 20h de TF1.
1: 37 sapeurs-pompiers des Pyrénées-Atlantiques en renfort dans les Pyrénées-Orientales.
2: Oui, pour lutter, Sébastien, contre l'incendie qui a détruit quelques 4900 hectares, pompiers venus entre autres des casernes d'Andaille, de Cambo-les-Bains et de Saint-Pé-sur-Nivelle. Sur place, selon nos confrères d'ici Roussillon, la situation s'améliore d'heure en heure, même si le feu n'est pas encore fixé. D'importants travaux d'élagage ont débuté la nuit dernière à Bayonne, avenue de Pamplune. C'est à proximité du rond-point Saint-Léon. Il s'agit d'élaguer 12 gros érables sur les 47 que compte cette avenue. Ces arbres ont été plantés en 1977 et ils présentent certaines fragilités. En juin dernier, une branche est d'ailleurs tombée sur une voiture. Ces travaux d'élagage se déroulent de nuit et vont donc durer jusqu'à jeudi. La 4e étape du Tour de France entre Carcassonne et Foix, une trentaine de coureurs étaient en tête. Dans la dernière difficulté de la journée, le col de Montségur. Ils sont à moins de 35 km de l'arrivée et possèdent plus de 8 minutes d'avance sur le peloton maillot jaune. L'arrivée de cette 4e étape sera à vivre dans quelques instants en direct sur ICI Pays Basque. Et puis on termine avec un mot de football. Les deux derniers 8e de finale de la Coupe du Monde, c'est ce soir. L'Argentine affronte l'Égypte. La Suisse affronte la Colombie. Je vous rappelle qu'hier, l'Espagne et la Belgique se sont qualifiés et s'affronteront en quart de finale. La météo, Sébastien, nous restons en vigilance orange canicule pour la journée de demain.
1: Exactement, et du soleil en cette fin d'après-midi, il fait toujours chaud dans l'intérieur des terres. 37 à Mauléon, 34 à Saint-Jean-Pied-de-Port et sur le littoral, un petit peu plus frais, c'est appréciable même si l'air est humide. 27 degrés à Bayonne, 26 à Andaille. Ce soir et demain aussi, le ciel sera dégagé avec toujours la vigilance orange canicule. Et ce soir, des températures quand même assez hautes, comptez autour de 22 sur la côte et 20 degrés dans l'intérieur. 17h03.
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1: Après la météo, on va prendre la route ensemble. On va entrer dans le cœur de cette émission. Ça tombe bien. On écoute On the Road Again de Bernard Lavilliers sur votre radio locale, ici Pays Basque.

0: Bernard Lavillier, On the Road Again. Enfin, pour vous, c'est plutôt On the 17-19 Again.
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0: Pas terrible celle-là. Une journée de plus au Pays Basque, une journée de plus au paradis, même s'il fait chaud. En tout cas, moi, c'est ce que je me dis tous les jours quand j'arrive en fin de journée comme ça. Surtout que mon but, là, dans ce 17-19, c'est d'être le petit plus qui vous fait sourire. Dans un instant, Valérie Delos nous ouvrira la boîte à livres pour une nouvelle idée lecture. On fera aussi un point complet sur votre mobilité et sur le trafic dans un quart d'heure, sans oublier l'arrivée de la 4e étape du Tour de France, puisque votre radio, ici, est partenaire de l'événement. Et on n'oublie pas la musique, bien sûr. Le talent, la fraîcheur et un de nos coups de cœur du moment sur Ici Pays Basque, ça s'appelle Soirée mondaine et c'est signé de la niçoise Oria.

0: C'était Oria sur Ici Pays Basque, une nouveauté qu'on adore évidemment. Et comme promis, on va faire une petite pause lecture. Si vous cherchez une idée de roman à dévorer cet été ou à partager dans la boîte à livres de votre quartier, vous êtes au bon endroit. C'est l'heure de retrouver Valérie Delos et sa boîte à livres. Aujourd'hui, Valérie, vous nous emmenez à Boucau.
1: Alors Fabienne, ça y est, on est arrivé. On a eu du mal à la trouver celle-ci. Hein,
2: c'est une boîte à livres confidentielle.
1: On a vraiment eu du mal. On est à Boucau, c'est ça?
2: Tout à fait.
1: Ouais. Avenue Charles de Gaulle. Et puis on va aller voir un petit peu parce qu'effectivement on est entouré d'immeubles. Donc c'est vrai qu'on ne s'attendait pas du tout à trouver une boîte à livres ici. Je me demande bien comment aller. Allez, on va voir. Faut vraiment la repérer, quoi. C'était la cachette secrète. En fait, elle est au pied des immeubles et près d'une petite cabane qui, je ne sais pas trop ce que c'est. Elle est vraiment pas facile à trouver. Par contre, elle est très jolie. On croirait quoi? Une petite cabane de plage de Deauville. Une
2: cabane de plage entre les maisons traditionnelles et les immeubles.
1: Exactement. Elle est trop jolie. J'adore. Tout en bois, coloré, avec un petit toit, tout en longueur. Alors, elle est, la porte est bleu foncé, puis le tour est bleu clair, avec plein de petites bandes de toutes les couleurs.
2: En général, les boîtes à livres sont ouvertes et là, elle est fermée. C'est vraiment une cachette secrète.
1: C'est ça, parce qu'elle est même pas transparente, la porte. Allez, on ouvre.
2: Oh, mais c'est, là, il y a du trésor, là.
1: Mais oui, en plus, alors, il y a quatre étagères avec plusieurs niveaux sur chaque étagère. C'est incroyable.
2: Incroyable. Du livre, beaucoup de livres plutôt adultes. Mais on a peut-être un petit peu de jeunesse en bas avec des documentaires aussi.
1: Bon, on a oui, il a pas un grand intérêt littéraire, mais enfin c'est une petite Madeleine.
2: Voilà, Henny Blyton, voilà un grand classique, notre petit oui qui nous fait rire, les parodies également.
1: Ouais, j'adore. Allez, je vous laisse fouiller, Fabienne.
2: Fouillant.
1: Beaucoup de poches quand même, hein.
2: Ouais, beaucoup de livres de poche. Oh là là.
1: Alors Fabienne, elle nous dit pas tout, mais voilà, elle est déjà en train d'en mettre quelques-uns dans sa main.
2: Il y a du classique, il y a du contemporain, mais c'est magnifique. Il y a même du créatif.
1: Oh, super. Décoré au tampon.
2: Voyons. Là, des super livres d'aventure, très abîmés, mais... Olivier Truc, la cartographie des Indes boréales, récit d'aventure avec des marins. Donc là, on peut s'évader. Donc on voit que le livre a été beaucoup lu, presque mangé par le sel et les embruns. Donc c'est formidable pour le titre.
1: Eh ben tiens, justement, on peut peut-être rebondir sur un livre d'aventure que vous auriez chez vous. Si vous aviez un livre d'aventure à nous proposer ou qui nous fait voyager,
2: on pourrait partir. Avec un livre qui nous ferait bouger, mais qui nous amènerait aussi quand même au Pays Basque, avec Trévagnan.
1: Voilà. Je connais pas.
2: Chiboumi de Trévagnan, donc de l'espionnage, de l'aventure, et également voilà un petit lien avec le Pays Basque.
1: D'accord. Chiboumi. Ça veut dire quoi Chiboumi?
2: Alors Chiboumi, c'est un terme japonais. Voilà. Comme je ne suis pas une férue, je vous dirai pas exactement, mais c'est une terminologie japonaise. Donc il y a de la stratégie. Stratégie également.
1: D'accord. Allez, vous nous rappelez juste le titre, donc c'est
2: Chiboumi, Trévagnan.
1: Allez, ça marche. Merci beaucoup. On vote pour
0: Chiboumi de Trévagnan. Donc un thriller aux éditions Totem, c'est à retrouver à la librairie Les Colettes à Tarnos. Merci Fabienne et Valérie. On vous retrouve demain. L'infotrafic dans quelques minutes, juste après ce chef-d'œuvre de Queen. Alors je me tais et on apprécie ensemble.

0: Zaz et son sourire sur ICI Pays Basque, la bande son parfaite pour vous garder de bonne humeur dans votre voiture. Et oui, ICI Pays Basque tous les jours à vos côtés sur les routes, même en cette période de vacances. À Bayonne, les allées marines, bah écoutez, hier c'était vide, là c'est quand même un petit peu chargé. Le boulevard du BAB également, avec les travaux forcément ça n'arrange rien. Le boulevard d'Aritzag jusqu'au rond-point de la jardinerie Lafitte, également l'avenue Henri de Navarre, et également autour du centre hospitalier, du côté du rond-point Saint-Léon, de l'avenue du Maréchal Soult jusqu'au rond-point du Leclerc d'Anglette, et en parlant d'Anglette, autour du centre commercial BAB2, c'est à l'arrêt. À Biarritz, les classiques, c'est-à-dire le boulevard Marcel Dassault, le rond-point du Mousse jusqu'au quartier de la Gare et l'avenue du président Kennedy, direction quartier de la Gare. À Bidart, à noter également l'avenue Chabadania. Sur l'A63, c'est un petit peu ralenti, hein, près de la frontière dans les deux sens. Si vous constatez quelque chose de particulier sur la route, vous nous appelez ou vous nous laissez un message sur WhatsApp au 05 59 59 17 17. Si je vous dis bon, vous reconnaissez pas parce que je chante comme une casserole, mais c'est Music and Lights d'Imagination qui arrive avant de parler d'un bon plan gratuit pour réparer son vélo. On voit ça dans quelques minutes sur ICI Pays Basque.
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0: L'arrivée de la quatrième étape du Tour de France à suivre sur votre radio ici Pays Basque, c'est dans quelques minutes.
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0: Vous souhaitez apprendre à entretenir et réparer votre vélo vous-même ? 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Alors, que ce soit pour un simple réglage, une révision ou une réparation plus importante, des bénévoles et une mécanicienne vous accompagnent pas à pas afin de vous rendre autonome dans l'entretien de votre vélo. Les outils sont mis à disposition et des pièces détachées, souvent issues du réemploi, sont disponibles selon les besoins. Vous l'aurez compris, hein, c'est un moment convivial hein, pour apprendre, pour échanger des conseils, faire des économies et surtout, c'est ça le plus important, donner une seconde vie à votre vélo. 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
0: L'arrivée de la quatrième étape du Tour de France, c'est à suivre dans quelques minutes sur votre radio locale ici Pays Basque, de Carcassonne jusqu'à Foix. On va découvrir ça ensemble, c'est juste après. Trois mots et...

0: La magie d'une mélodie signée Jean-Jacques Goldman, un magnifique trio avec Patrick Fiori et Christine Ricol pour ce classique indémodable, quatre mots sur un piano et le Tour de France. Vous le savez, c'est chaque jour sur votre radio ici Pays Basque. Vous aurez le journal du Tour qui est à retrouver à 18h30 dans une heure pile. C'est un journal de 5 minutes pour débriefer évidemment de ce qui s'est passé, l'essentiel de l'étape du jour, les temps forts de la course, les performances des coureurs, les réactions, les classements et toutes les infos à ne pas manquer. C'est un rendez-vous qui est dans une heure pile, mais dans quelques instants, on retrouve... Ça sera dans quelques minutes. On va écouter Bruno Mars en attendant.
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0: Dans quelques minutes, l'arrivée de la quatrième étape du Tour de France. Mais d'abord, c'est l'heure de passer en cuisine avec notre spécialiste, notre référence de la cuisine à la plancha. Liliane Autal est avec nous ce soir. Bonjour Liliane.
1: Bonjour.
0: Alors aujourd'hui, on cuisine la pastèque. Une pastèque à la plancha, comment ça se fait?
1: Eh bien oui, on fait tout à la plancha et même la pastèque.
0: Bon alors Liliane, comment est-ce qu'on va cuisiner cette pastèque?
1: Alors, c'est une pastèque à la sauce soja. Donc, vous voyez, donc on va saler un produit qui est sucré. Mais donc, je vous assure que la pastèque à la plancha, ça peut faire un peu peur comme ça, mais c'était quand même une très bonne idée. Donc, la pastèque, vous allez la couper en tranches assez épaisses. Hein, oui, un bon centimètre et demi, vous voyez. Ce qui est pas mal, si vous avez un peu de temps, c'est que dans la tranche de pastèque, vous allez utiliser un emporte-pièce pour faire quelque chose de joli. Moi, j'ai fait un petit cercle un peu cranté, donc le résultat est pas mal. Vous pouvez faire aussi avec d'autres formes géométriques, donc ça va donner un petit plus à votre recette, uniquement esthétique, hein, parce que si vous faites les tranches de pastèque, c'est bien aussi. Donc, une fois que vous avez coupé les tranches de pastèque, vous allez les mettre à sec sur la plancha. À sec parce que vous allez voir, de toute façon, ça va un petit peu caraméliser. Et puis, ça va jeter un petit peu d'eau. Donc, ça va être suffisant pour les faire cuire. Là, on va les faire attendrir. On veut quand même les dorer très légèrement. Pendant que les tranches de pastèque sont sur la plancha, vous allez les badigeonner de sauce soja salée et d'un petit peu de miel. Voyez, donc vous pouvez le faire avec un pinceau, donc vraiment vous badigeonnez vos tranches de pastèque comme ça. Vous allez ensuite les retirer, les réserver dans un plat. Et donc pour donner donc un petit peu plus de richesse donc à cette préparation, mettez des cubes de feta, vous savez ce fromage grec, ou de fromage de chèvre, enfin c'est l'idée, c'est d'un fromage frais. Frais et froid bien sûr, hein, parce que l'idée c'est pas de faire fondre, hein. Vous les mettez vraiment à la fin, et là vous assaisonnez avec un petit filet d'huile d'olive, bien de poivre concassé, moi je trouve que ça c'est bien. Pas de sel bien sûr, parce qu'on a mis la sauce soja qui est déjà salée, et vous servez ça en entrée, ou vous pouvez le servir aussi style moitié dessert, moitié fromage, vous voyez. Ça peut aller donc au début ou à la fin
0: beaucoup,
1: du repas.
0: Merci beaucoup Liliane. On a l'arrivée du quatrième Tour de France en direct à vivre sur ICI Pays Basque.
2: À retenir également, après les Français, je vous en parlais, Kevin Vauquelin, il y avait Romain Grégoire, le champion de France, qui n'a malheureusement pas réussi à tenir. Début de tour difficile pour le Bisontin. Alexandre Delettre également présent dans cette première échappée de la Total Énergie, le Gardois. Et on n'oublie pas le Breton, le Finistérien, Ewen Kostiou de la Groupama FDJ. Ce qu'il faut retenir également, Thomas, c'est que ce qui est aussi peut-être rare, on ne l'imaginait peut-être pas à l'issue de cette étape, mais Tadej Pogacar, le grand favori de cette grande boucle, finalement va laisser son maillot jaune. On voit son équipe là, qui est en train de rouler, l'équipe UAE, mais virtuellement, pendant longtemps, eh bien le Norvégien...

0: était présent à la pointe de cette échappée. Il était là pour finalement et bien venir prendre le maillot jaune. Hein. Et du coup, Pogacar va le laisser parce qu'ils vont arriver peut-être avec 7, 8, voire 9 et minutes de retard, effectivement.
1: Peut-être Kevin Vauclin.
0: Ah oui, le français.
1: En direct sur ici.
2: Et j'ai joué avec ça hein, dans la bosse, je ne me suis pas mis dans le rouge. Bon, j'étais à fond, hein, je le rassure, mais ça m'a permis aussi de basculer avec Mats et savoir qu'après on pouvait rentrer. Il fallait être malin et pas aller trop dans la zone rouge avec cette chaleur. Je suis content parce que j'arrive pour la victoire. J'ai essayé dans le final, mais en fait il y avait beaucoup trop de vitesse. C'était très compliqué de surprendre Mats Pedersen et l'équipe Trek. Donc moi je pense que je me suis bien battu.
1: Kevin Vauclin qui s'est tenté, qui a essayé de se porter à l'avant aux 500 mètres. Hein. C'est lui qui a pris le virage en tête, mais face à Pedersen, c'était évidemment très difficile.
0: Effectivement, Pedersen qui s'impose devant Quinn Simmons, donc le doublé pour les leaders Trek, l'américain, avec l'espagnol Garcia Pierna de la Movistar. En troisième position, Kevin Vauclin, que l'on vient d'entendre en direct sur ici au micro de Thomas Coignac, prend la sixième place de cette étape. Ce qui est important aussi, c'est que c'est la journée des Scandinaves, hein, parce que je vous disais que Mats Pedersen, le Danois, que l'on revoit à l'écran en train de lever les bras et d'hurler un grand « Ouais !» Effectivement, avec bien 10 mètres d'avance sur ses compagnons d'échappée ultra favoris, ils n'ont pas pu résister. Eh bien, l'autre nouvelle, c'est que c'est un Norvégien qui s'empare du maillot jaune, Thorsten Tran. Il a 30 ans, ce Norvégien, et il est tout simplement, eh bien, désormais le maillot jaune de ce Tour de France, parce que finalement, Tadej Pogacar n'a pas forcément voulu rouler aujourd'hui. Et c'est assez sympa de voir que c'est la journée des Scandinaves, alors que l'on a eu Thomas Coignac sur la moto, 41 degrés, hein, pleine chaleur. Un Norvégien, un Danois qui sont très heureux ce soir sous une grosse période de canicule aujourd'hui sur la route du Tour.
1: Ouais, quand on était du côté de Quillan, notamment au sprint intermédiaire, la chaleur qui était vraiment insupportable. Il y avait eu des nouvelles règles, davantage de distribution de musettes et donc de bidons autorisés par l'Union Cycliste Internationale. Mais tous les coureurs, évidemment, auront passé une journée très très chaude sur le vélo, avec très peu d'air, très peu d'ombre aussi sur toute une grande partie de début d'étape.
0: Le long des vignes, notamment dans le début d'étape en partant de Carcassonne. Demain, cinquième étape de ce Tour de France avec un nouveau maillot jaune, Thorsten Tran. Pour le moment, le groupe avec Tadej Pogacar n'est pas arrivé ici à Foix. Ce sera la cinquième étape longue de 158 km entre Lannemezan et Pau. Et vous la vivrez bien évidemment sur votre radio ici.

Gar, un groupe de musique pop-rock créé en 2025 à Durango. Évidemment, c'est la musique d'ici et vous le savez, sur ICI Pays Basque, on la met à l'honneur. 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Vous écoutez Wicked Game sur ICI Pays Basque.

0: Wicked Game de Chris Isaak à l'instant sur votre radio locale ici Pays Basque. Et je voulais quand même féliciter Laetitia qui nous a appelé pour jouer à la Force Basque. Laetitia Dasquin qui repart avec ce passe-famille pour les grottes de Sarre. Bravo à elle. Ici Pays Basque, tous les jours, à vos côtés sur les routes, c'est l'heure de faire un petit point trafic à 17h54. Alors écoutez, à Bayonne, les allées marines commencent à se décharger progressivement. Le boulevard du BAB, toujours compliqué avec les travaux. Les classiques après, le boulevard d'Aritzag jusqu'au rond-point de la jardinerie Lafitte. Également l'avenue Henri de Navarre, autour du centre hospitalier et du côté du rond-point Saint-Léon, de l'avenue du Maréchal Soult jusqu'au rond-point du Leclerc d'Anglet. En parlant d'Anglet, autour du centre commercial BAB2, ça bouchonne, c'est vert. À Biarritz, les classiques boulevard Marcel Dassault, quoique un peu moins chargé que d'habitude, et le rond-point du Mousse jusqu'au quartier de la gare, l'avenue Président Kennedy, direction quartier de la gare. Si vous constatez quelque chose de particulier sur la route, c'est simple, vous nous appelez ou vous nous laissez un message sur WhatsApp au 05 59 2 x 17 2 fois.
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1: 18h pile sur votre radio locale, ici Pays Basque. C'est l'heure de retrouver Yves Tussaud pour les infos. Bonsoir.
2: Bonsoir Sébastien, bonsoir à tous. Marine Le Pen condamnée à 3 ans de prison, dont un an sous bracelet électronique et 15 mois d'inéligibilité, reconnue coupable de détournement de fonds européens. En qualité de présidente du RN, Marine Le Pen peut juridiquement être candidate à l'élection présidentielle de 2027, mais elle avait conditionné dans un premier temps sa candidature à l'absence de condamnation au port d'un bracelet. Elle a quitté le palais de justice de Paris cet après-midi sans faire la moindre déclaration. Et Marine Le Pen doit s'exprimer dans le 20h de TF1. 37 pompiers des Pyrénées-Atlantiques sont en renfort dans les Pyrénées-Orientales pour lutter contre l'incendie qui a détruit ces dernières heures 4900 hectares. Des pompiers venus entre autres des casernes d'Andaille, de Cambo-les-Bains et Saint-Pé-sur-Nivelle. Sur place, selon nos confrères d'ici Roussillon, la situation s'améliore d'heure en heure, même si le feu n'est toujours pas fixé.
1: Un homme est en garde à vue depuis hier, après plusieurs plaintes pour agression sexuelle sur des enfants.
2: Des enfants qui fréquentaient le centre de loisirs de la commune de Tarnos, plusieurs plaintes ont été déposées par des parents contre un animateur qui a été suspendu en fin de semaine dernière par la direction de ce centre de loisirs. La gendarmerie des Landes est en charge de l'enquête. Une nouvelle demande de remise en liberté d'Alexis Juré a été examinée ce matin devant la chambre de l'instruction à Pau. Alexis Juré est en détention depuis 2 ans, détenu à Cadillac dans une unité spécialisée. Détention depuis la disparition de son épouse, Laure Zacchello, à Urugne, le 21 juin 2024. Il a été mis en examen pour meurtre sur conjoint. C'est sa 6e demande de remise en liberté. Une décision sera rendue le 13 juillet prochain.
1: Le Tour de France, la 4e étape.
2: La victoire à Foix après 182 km de course de Mats Pedersen, un Danois de l'équipe Lidl Trek. Il s'est imposé au sprint après avoir fait partie de l'échappée du jour qui a regroupé une trentaine de coureurs. Et c'est le Norvégien Thorsten Train qui était dans cette échappée qui est le nouveau maillot jaune du Tour de France, puisque le peloton maillot jaune avec Pogacar, Vingegaard et Sexas a terminé à plus de 2 minutes du vainqueur de l'étape. Demain, le Tour de France arrive à Pau. On termine avec un mot de football. Les 2 derniers 8e de finale de la Coupe du Monde se disputent ce soir. À l'instant, commence le match entre l'Argentine et l'Égypte. Et puis la Suisse va rencontrer la Colombie. Coup d'envoi à 22h. Les vainqueurs de ces 2 matchs se rencontreront en quart de finale. Sébastien, un mot de la météo pour ce soir, chaleur ?
1: Avec plaisir. Bah écoute Yves, du soleil en cette fin d'après-midi, il fait toujours chaud dans l'intérieur des terres. Le département des Pyrénées-Atlantiques, il est toujours en vigilance orange canicule, 37 degrés à Mauléon, 34 degrés à Saint-Jean-Pied-de-Port. Donc oui, il fait toujours chaud Yves. Et sur le littoral, par contre, un peu plus frais, c'est appréciable, même si l'air est humide, 27 degrés à Bayonne et 26 à Andaille. Ce soir et demain aussi, le ciel sera dégagé avec, pour ce soir, les températures assez hautes, autour de 22 degrés sur la côte et 20 dans l'intérieur des terres. 18h03.
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1: Et devinez quoi, vous arrivez au bon moment puisque des tas de choses vous attendent jusqu'à 19h. Entre vos chroniques de l'été et le journal du Tour de France à la demi-heure, c'est bien chargé. Alors restez avec nous, on en reparle après. Alain Soujon.

0: C'est doux, c'est poétique, le baiser d'Alain Souchon.
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0: Si vous venez de nous rejoindre, tant mieux, je vais vous gâter jusqu'à 19h, c'est promis. Déjà, dans quelques minutes, on recevra Bénédicte Maisonneuve pour l'événement d'ici. On va parler Escape Game à Bidache, mais avant ça, on écoute une nouveauté signée Jérémy Frérot, anciennement membre des Frérots de la Vega. C'est maintenant sur Ici Pays Basque.
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0: L'événement d'ici, on vous emmène à Bidage pour une aventure un peu particulière. Imaginez, vous êtes enfermé dans le château de Gramont, un fantôme menace de hanter les lieux pour l'éternité, et vous n'avez qu'une heure pour résoudre les énigmes et vous échapper. C'est le principe de l'escape game proposé cet été par l'Office de Tourisme Pays Basque. Pour nous en parler, nous recevons Bénédicte Maisonnave de l'Office de Tourisme Pays Basque. Bonjour Bénédicte.
1: Bonjour.
0: Un escape game dans un château, c'est pas banal. Alors, comment est-ce qu'elle est née cette idée et qu'est-ce qui attend les participants lorsqu'ils franchissent les grilles du château de Gramont ?
1: Alors effectivement, l'idée de l'escape game est venue de Charlotte qui travaille à la mairie de Bidache, qui avait fait une formation en ce sens et qu'elle avait mis en place à Bidache, et qui nous a proposé le fait d'en créer un, et ce qui était une super idée, on n'y avait pas pensé. Effectivement, dans les châteaux, il n'en manque pas d'histoire, donc le lieu se prêtait à merveille. Et aussi, surtout, ce qui retient les gens, c'est qu'on est dans un lieu qui est unique, il est chargé d'histoire, on a quand même un décor qui assez incroyable, c'est un vestige certes, mais par contre on a des restes de décors de style Renaissance. Le groupe est seul dans le château avec l'animateur, le maître du jeu, donc c'est ce qui ressort, et c'est aussi le fait que ce soit ouvert, on n'est pas dans des pièces fermées, c'est ouvert, aéré et lumineux.
0: C'est ça, c'est que le décor c'est un véritable monument historique. Est-ce que le jeu permet aussi de découvrir le patrimoine et les légendes du château de Bidache autrement, si je puis dire?
1: Alors effectivement, le jeu est en lien avec l'histoire du château. Il raconte pas toute l'histoire, mais il y a des éléments qui viennent de l'histoire du château, et c'est ça qui est aussi intéressant, parce que finalement c'est une autre façon de découvrir ce lieu historique pour ceux qui n'aiment pas les visites guidées ou qui préfèrent le côté ludique, parce que ça permet de toucher aussi bien les enfants que les adultes. Donc c'est ce qui ressort aussi. On a des familles qui nous disent on n'aurait pas fait la visite guidée, mais par contre on vient faire l'escape game.
0: Et concrètement, qui peut participer ? Est-ce que c'est une activité plutôt familiale, entre amis ? Et surtout, comment est-ce qu'on fait pour réserver sa place pour la séance, là, par exemple, de mercredi ?
1: Alors, tout le monde, effectivement, peut participer. On a des familles avec des enfants, on a des groupes d'adultes qui viennent, on a des seniors qui viennent avec leurs petits-enfants. C'est vrai que c'est ouvert à tout le monde. Et en sachant que nous, on est toujours présents sur le lieu. Donc, en fait, on est toujours là pour aider si nécessaire. Et ensuite, pour réserver, effectivement, vous avez plusieurs possibilités. Donc, sur notre site de l'Office de Tourisme en Pays Basque.fr, dans la partie billetterie, vous avez la possibilité, vous avez tous les créneaux qui remontent pour l'escape game et vous pouvez réserver directement en ligne. Mais cela peut se faire aussi par téléphone, on peut effectuer des réservations en direct par téléphone et on envoie les billets par mail, ou dans les différents bureaux de l'Office de Tourisme Pays Basque, que ce soit à Saint-Jean-de-Luz, à Mauléon, à Saint-Jean-Pied-de-Port, à Asparin, à Basse-Île-Clérance, voilà. Et ça, c'est l'avantage de l'Office de Tourisme Pays Basque, où toutes les billetteries qui passent par l'Office, eh bien, vous pouvez très bien prendre vos billets dans un des bureaux de l'Office.
0: Merci beaucoup Bénédicte Maisonnave. Toutes les informations pratiques, vous venez de le dire, les dates des prochaines sessions, les réservations sont donc à retrouver sur le site de l'Office de Tourisme Pays Basque. Merci.
1: Eh bien merci à vous et on vous attend.
0: À bientôt, au revoir.
1: À bientôt.
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0: le blues du businessman, ça claque comme nom. Et c'est signé Claude Dubois.

0: Viva Italia avec Zucchero, Senza una donna, vous l'avez écouté sur Ici Pays Basque. Voilà, comme ça, je vous ai donné envie de voyager, mais bon, pour voyager... Pour voyager, faut rouler. Et pour ça, il faut le trafic. L'infotrafic plus précisément, puisqu'ici Pays Basque, on est tous les jours à vos côtés sur les routes. Alors écoutez, un accident a été signalé il y a quelques instants au rond-point Saint-Léon à Bayonne. Donc soyez prudents. Et puis sinon, après, on reste avec plutôt les classiques, hein, c'est-à-dire le boulevard du Béabé, toujours un petit peu compliqué à cause des travaux. Le boulevard d'Arietzac qui reste encore un petit peu chargé jusqu'au rond-point de la jardinerie Lafitte. Également autour du centre hospitalier et à Biarritz, l'avenue Président Kennedy, direction l'avenue du Président Kennedy, si j'articule c'est mieux, direction quartier de la gare. Et la 63, c'est au ralenti près de la frontière, en particulier dans le sens montant vers Bayonne. Si vous constatez quelque chose de particulier sur la route, vous nous appelez ou vous nous laissez un message sur WhatsApp au 05 59 59 17 17. À suivre sur votre radio locale ici Pays Basque, de la musique avec le nouveau titre de Céline Dion qui arrive dans un instant. C'est magistral bien sûr, hein, parce que c'est Céline Dion. Ça s'appelle Bonjour, Pardon, Merci. Voilà, en plus ça vous apprend la politesse. On aura aussi le journal du Tour de France. Ça c'est à 18h30 pile avec Gilles Damenghi.
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0: Une nouveauté signée Céline Dion. Bonjour, pardon, merci.
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0: Du lourd qui arrive sur ce 17-19 dans un instant, puisque c'est l'arrivée de la quatrième étape qui va être commentée, celle de Carcassonne jusqu'à Foix. C'est le journal du Tour de France que vous allez retrouver sur votre radio ici, radio partenaire de l'événement. L'essentiel de l'étape du jour, c'est-à-dire les temps forts de la course, les performances des coureurs, les réactions, les classements et toutes ces infos à ne pas manquer. C'est tout de suite sur votre radio locale, ici.
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3: Journée scandinave aujourd'hui sur le Tour de France. Victoire d'étape pour le Danois Mats Pedersen et maillot jaune pour le Norvégien Thorstein Strain. Tout en puissance, l'ex-champion du monde Mats Pedersen lève les bras à Foix en Ariège. Pour la première fois sur ce Tour 2026, l'échappée est allée au bout. Bonsoir Bruno Blanza.
4: Bonsoir.
3: Vous nous avez fait vivre cette quatrième étape entre Carcassonne et Foix. Le Danois de l'équipe Lidl Trek était vraiment l'homme fort de cette échappée.
4: Ben on a l'impression, avec 24 heures de décalage, Gilda, de revoir Tadej Pogacar. Hein, très facile. Lui, il a réglé Mats Pedersen, un patronyme que l'on connaît bien. C'est quand même sa troisième victoire d'étape sur le Tour. Eh bien, il a réglé ses neuf compagnons d'échappée. Et très facilement, on a cru aux 400 mètres que Kevin Vauclin, le seul Français qui restait parmi les 10 rescapés, avait peut-être une chance à jouer. Mais finalement, dès qu'il a accéléré, le Danois, avec ses cuisses, là, dès qu'il les contracte, il est surpuissant. Et il s'impose même en le levant les bras avant la ligne, en jetant un coup d'œil dans le rétroviseur. Plus fort que tout, je le revois à l'instant avec un immense sourire pour sa troisième victoire sur le Tour de France.
3: 34 coureurs figuraient dans l'échappée aujourd'hui, parmi eux 4 Français, le champion de France Romain Grégoire, son équipier Wen Costiau, le gardois Alexandre Delette et donc Kevin Vauclin, meilleur Français sur le Tour l'an dernier. Il a tout tenté dans le sprint final. Le Normand termine 6e.
5: Dans la bosse, je ne me suis pas mis dans le rouge. Bon, j'étais à fond, hein, je le rassure, mais ça m'a permis aussi de basculer avec Mats et savoir qu'après on pouvait rentrer. Il fallait être malin et pas aller trop dans la zone rouge avec cette chaleur. Et je suis content parce que j'arrive pour la victoire. J'ai essayé dans le final, mais en fait il y avait beaucoup trop de vitesse. C'était très compliqué de surprendre Mats Pedersen et l'équipe Trek. Donc je pense que je me suis bien battu.
3: Déception en revanche pour le Brestois Wen Costiau. L'équipier du champion de France Romain Grégoire a lâché prise dans la dernière difficulté de l'étape, le col de Montségur.
6: Les jambes sont pas au rendez-vous, j'ai pas les jambes que j'attendais. Faut que je prenne mon mal en patience aussi, je pense, et attendre que, je pense, les étapes se passent, quoi. Je m'attendais à être quand même mieux sur le début du tour, et bon, là, ça répond pas du tout présent. C'est, bon, je sais pas, c'est comme ça. Hein. Je reste concentré sur la suite. Il y a encore de très belles étapes, et puis rien que d'être à l'avant à deux aujourd'hui avec Romain, ça montre que voilà, on est offensif et qu'il y a quelque chose à faire pour les prochains jours.
3: Un troisième coureur va donc porter le maillot jaune sur ce Tour 2026. Après Vingegaard et Pogacar, c'est le Norvégien Thorstein Strain. Le rêve se réalise pour celui qui fêtera ses 31 ans la semaine prochaine.
7: Ce matin, dans le bus, on s'est dit, peut-être 5 minutes avant d'aller sur la ligne de départ, on a dit, peut-être qu'on pourrait essayer de prendre l'échappée. Et j'ai eu la chance d'y être, et j'ai eu la chance d'avoir les bonnes jambes, et voilà, j'ai eu la chance d'être en jaune maintenant.
3: Un maillot jaune surprise, et Bruno, ce n'est pas la première fois que ce coureur norvégien porte un maillot de leader.
4: Non, parce qu'il est suffisamment malin, et c'est ce qu'il vient de raconter Tran, c'est qu'en fait il est capable de se glisser dans les bonnes échappées, et il avait déjà fait cela l'année dernière, il y a un petit peu moins d'un an, sur le Tour d'Espagne, sur la Vuelta. Il avait récupéré à cette occasion non pas le maillot jaune mais le maillot rouge de leader de la Vuelta. Donc il lui manque, allez, le rose du Tour d'Italie pour sa collection, mais il avait lui aussi un immense sourire tout à l'heure à l'arrivée, forcément.
3: Et à ce Norvégien, le bitume surchauffé ne lui a pas fait peur. Plus de 40 degrés sur la route du Tour aujourd'hui. Les leaders ont levé le pied. Le peloton des favoris a terminé très loin aujourd'hui, près de 13 minutes, Bruno.
4: 13 minutes. En fait, pendant longtemps, on a cru que Tadej Pogacar voulait garder son maillot jaune qu'il a récupéré hier, parce que l'échappée avec 34 coureurs était à 3 minutes du peloton maillot jaune. Et puis ensuite, ça a vraiment grimpé et il arrive à plus de 13 minutes, Tadej Pogacar. Donc il laisse son maillot. Très honnêtement, je pense que ça l'arrange. Vous voyez, il n'y a pas tout le protocole, tout l'aspect médiatique. Là, il est peut-être déjà à son hôtel. En tous les cas, il est dans son bus au calme. Désormais quatrième, à quasiment 8 minutes du leader et du nouveau leader norvégien. Train. Derrière, il y a Vingegaard notamment. Et puis le premier français, c'est Paul Sexas en 10e position à 9 minutes quasiment.
3: Demain, la 5e étape amènera le peloton de Lannemezan à Pau, 158 km avec une seule difficulté au programme à 30 km de l'arrivée. Enfin, un parcours taillé pour les sprinteurs. Attendre la 5e étape, c'est rare, admet le directeur du Tour de France, Christian Prudhomme.
2: C'est rare, en effet, d'attendre si longtemps avant d'avoir un sprint, si tant est qu'il y a un sprint à l'arrivée de l'étape à Pau. Mais c'est de plus en plus compliqué pour nous de trouver des lignes droites finales sans aménagement ou avec un minimum d'aménagement, puisque bien sûr, ce qui prédomine, c'est la sécurité du sprint, même si rien n'est jamais sûr. On avait essayé de faire une arrivée à la 4e étape, ça ne nous convenait pas, ni à Thierry Gouvenou, notre patron des compétitions, ni à moi. On l'a repoussé pour arriver à Pau, place de Verdun, donc où il y a beaucoup d'espace et où, sans aucun doute, les sprinteurs sont là, le mort entre les dents.
3: Cette étape promise aux sprinteurs à Pau, ce sera à vivre sur votre radio ici à partir de 13h30.
0: Le journal du Tour de France, présenté par Gilda Menguy, à retrouver demain à la même heure, à 18h30. Petit point météo, du soleil en cette fin d'après-midi. Il fait toujours chaud dans l'intérieur des terres. Le département des Pyrénées-Atlantiques est en vigilance orange canicule. 37 degrés à Mauléon par exemple, 34 à Saint-Jean-Pied-de-Port. Et sur le Météal, sur le littoral, il fait un petit peu plus frais. C'est appréciable, même si l'air est quand même humide. 27 à Bayonne et 26 à Hendaye. Ce soir et demain aussi, le ciel sera dégagé avec des températures ce soir qui sont quand même assez hautes. C'est-à-dire autour de 22 degrés sur la côte et 20 degrés dans l'intérieur des terres. 18h36.
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0: Talk, such a shame. C'est les années 80, c'est mythique. Et c'est sur Ici, Pays Basque, juste avant de retrouver

0: Les petits plaisirs de l'été, c'est le moment idéal pour replonger dans nos plus beaux souvenirs de vacances. Aujourd'hui, Lauriane Rodriguez nous emmène à la rencontre de Laurence. Je ne vous en dis pas plus, je vous laisse découvrir. On l'écoute, c'est votre petit plaisir de l'été.
1: Nous passons un été comme des nomades et on retrouve tous nos amis de jeunesse. Bonjour, je m'appelle Laurence, j'ai 70 ans, j'habite à Arcang, au Pays Basque. Et mon plaisir de l'été, c'est avec mon mari, nous quittons le Pays Basque et nous allons vers la Provence où nous passons une dizaine de jours en Drôme provençal et où on retrouve tous nos vieux copains qu'on connaît depuis quasiment 40 ans, plus de 40 ans, voilà. Et donc nous nous retrouvons du côté de Montélimar, les villages perchés, Grignan, le pays de Madame de Sévigné, où on assiste à des pièces de théâtre, voilà, on se baigne dans les cours d'eau de la Drôme. Alors, on ne loue pas une grande maison, c'est une petite maison, enfin un petit mât provençal. C'est une maison avec des murs très épais où on ne capte aucun téléphone, donc c'est très bien parce qu'on ne peut pas passer notre vie sur nos portables. Et puis, c'est une maison qui doit avoir à peu près 100 ou 150 ans d'existence. Et quand il fait très chaud, eh bien, on se met à l'abri dans les maisons, on ferme les volets, on se repose, voilà. Alors après, nous continuons sur la Bretagne. Voilà, donc nous passons un été comme des nomades et on retrouve tous nos amis de jeunesse qui sont maintenant des retraités et donc on fait la Bretagne, la Normandie, voilà, et on remonte et après on redescend au Pays Basque, mais tardivement, au mois de fin août. Aux auditeurs d'ici Pays Basque, je leur souhaite de passer un bel été avec un beau soleil et puis pouvoir se ressourcer pour la rentrée de septembre et puis voilà, reprendre le chemin de l'école, du travail, en toute sérénité et bien reposée.
0: Ici Pays Basque. Les petits plaisirs de l'été, c'était signé Lauriane Rodriguez. On garde précieusement ses airs de vacances avec cette belle humeur et on écoute la musique d'ici, tout de suite. MN Gaudet sur votre radio locale.

0: Ils sont originaires de Guernica. Ce groupe de pop-rock que vous venez d'entendre à l'instant, c'était Kensaspi. Emen Gaoudé sur votre radio locale, ici Pays Basque.
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0: 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C'est la chronique de Cédric Touza et David Talek. 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
3: Dans Nom de nom, on part d'un nom, d'un surnom, et on vous raconte une histoire d'un Basque ou du Pays Basque, en lien avec le Pays Basque en tout cas, et cela avec notre guide Cédric Touza. Bonjour Cédric.
4: Bonjour David.
3: Aujourd'hui un surnom, plutôt un nom de scène, ma foi assez exotique, on n'imagine pas vraiment qu'il puisse avoir de lien avec le Pays Basque.
4: Et pourtant, on va parler d'Atahualpa Yupanqui.
3: Mais là c'est un Inca en fait.
4: Mais aujourd'hui on va inverser la mécanique, avec un surnom qui nous fait oublier le Basque qui se cache derrière. Et pour les amateurs de musique sud-américaine, Atahualpa Yupanqui, pendant longtemps, a été le plus célèbre représentant de cette culture-là. Et pour les jeunes, peut-être que ça évoquera leur cours d'espagnol.
3: C'était un artiste très engagé.
4: Oui, un chantre de la nature, d'une poésie profondément liée au peuple autochtone. Il se faisait le porte-parole des humbles, des indiens et des métisses.
3: Mais alors, quel est le lien avec le Pays Basque ?
4: Il est bien réel. Son vrai nom est Héctor Roberto Chavero Aran. Il naît en 1908 du côté de Buenos Aires. Son père est créole, avec des origines quechua, et c'est un employé des chemins de fer.
3: Et le côté basque ?
4: Alors il est double, en réalité. D'abord par son nom, Chavero, parce qu'il parle de son père comme d'un métis, mais Chavero est un nom basque qui s'écrivait Chavero avec un X jusqu'au 19e siècle, et c'est une famille originaire de Pampelune. Et par sa mère, Igina Carmen Aran, on est originaire du Guipuscoa. Et lui-même le revendiquait. Je suis le fils d'une créole et d'un basque. Je porte dans mon sang le silence du métis et la ténacité du basque.
3: C'est une belle formule assez forte, hein, d'ailleurs.
4: Oui, et avec le temps, il a même préféré parler plutôt que d'Aran, pour sa mère, d'Aramburu. Il a un peu appuyer le côté basque. Il va écrire un très beau poème intitulé Madre Basca.
3: Et cette ténacité l'a mené loin.
4: Très loin. Il s'est exilé à plusieurs reprises pour des raisons politiques, puis il a parcouru le monde, porté par le succès aussi, et par une œuvre immense avec près de 1500 chansons.
3: Et quelques rencontres marquantes.
4: Oui, il a côtoyé les plus grands. Il a chanté avec Édith Piaf. Et au Pays Basque, il a inspiré toute une génération comme Mikel Laboa ou Imanol. Et il a enregistré, pour ceux qui l'ont dans leur discothèque, un album en duo avec Imanol.
3: Et ce nom, justement, attention, je me lance, Atahualpa Yupanqui. Pourquoi ?
4: Pourquoi ? Bon, c'est un pseudonyme qu'il choisit dès l'adolescence pour signer ses textes. Alors, en quechua, on lui prêterait une signification très poétique. Ça voudrait dire celui qui vient de loin pour raconter quelque chose. Oh. Alors, les traductions se contredisent. Alors, j'attends de croiser quelqu'un qui parle quechua pour avoir une bonne traduction.
3: On lance l'appel. Appelez le standard d'ici Pays Basque, on transmettra. En revanche, une chose est sûre, c'est que ce nom-là, c'est le nom du dernier empereur Inca.
4: Oui, exactement. Atahualpa est exécuté par les conquistadors espagnol. C'était un empereur de la lignée des Yupanqui, donc Atahualpa Yupanqui, un nom chargé d'histoire.
3: Et j'avais pas forcément tort quand je parlais des Incas en début de chronique, justement. Ouais, les grands esprits se rencontrent. Merci Cédric Touza.
0: Merci aux grands esprits, merci David, merci Cédric. On vous retrouve demain pour un nouvel épisode de Nom de Nom et pour un nouveau nom. Après Nom de Nom, famille ou pas famille, Charles Doré. Ah

0: Une nouveauté sur votre radio locale que vous venez d'entendre à l'instant, Famille ou pas famille, de Julien Doré. Dans quelques instants, 100% chanson basque, c'est ce qui arrive. Dans quelques minutes avec Chichi Lifoy, c'est à 19h, à 20h également, vous retrouverez Décibel avec Émilie Mazoyer pour parler musique. Il n'y a pas à dire, vous êtes gâtés sur Ici Pays Basque.
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0: et dire que derrière ce hit planétaire des années 90, il y a une vraie histoire de cœur. Gwen Stefani venait tout juste de se séparer de l'autre membre du groupe, le bassiste de No Doubt, après 7 ans de relation, 7 ans d'amour. Elle a mis toute sa passion et son émotion dans ce refrain, et ça s'entend, qui a fait en plus chanter le monde entier. C'était Don't Speak, un classique indémodable, et il est bientôt 19h sur ICI Pays Basque. Bientôt l'heure également de retrouver chez Chilifoy pour 100% chansons basques. 100% chansons basques que vous pouvez écouter en direct en radio FM classique ou en DAB+, si vous avez un poste ou un véhicule qui est équipé, et également en replay sur le site ou sur l'application ICI. Ça, c'est 100% chansons basques, mais c'est tout un tas d'autres applications que vous pouvez, d'autres émissions que vous pouvez écouter en replay sur le site ou l'appli ICI.
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0: C'est l'heure de 100% chansons basques. Il est 19h.
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2: Il était temps que vous veniez dans cette émission. Bonsoir, comment ça va?
3: Bah, ça va très bien, et vous?
2: Ça va très très bien. Marguerite, c'est pas compliqué. On vous a découverte le 12 octobre 2024 sur le plateau de la Star Academy, première émission de cette saison 2024-2025. Vous chantiez Corinne Charby.
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2: Des années 80, top 50 à mort. Deux mois plus tard, vous quittez la Starac le 28 décembre 2024 sur cette chanson-là.
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2: corps sublime chanson d'Iseult, qui elle est, contrairement à Corinne Charby, pas du tout dans le top 50 et qui est une artiste indépendante, super chouette, super militante et pas vraiment tournée vers le grand public. En tout cas, on lui souhaite que ça arrive un jour, mais là, c'était pas le cas. Donc je me dis, en deux mois, vous avez renversé la matrice. Vous êtes trop forte. Passer de Corinne Charby à Iseult en prime sur TF1. Vous êtes une magicienne, Marguerite.
3: Peut-être un peu. Moi, je ne sais pas si je suis passée de l'une à l'autre. C'est juste que j'aime l'une et j'aime l'autre, en fait.
2: Ça, c'est intéressant.
3: J'ai pas envie de choisir. Ouais. Je trouve que toutes ces chansons sont trop belles. Il faut donner de la place à toutes les belles chansons. Qu'elles soient dans le top 50 ou pas.
2: Ouais. Alors vous, oui. Mais la télé, surtout à 21h, surtout en prime time, surtout le samedi soir, elle préfère vraiment quand même laisser sa chance au tube. Et donc voilà, je trouvais que c'était chouette que vous ayez pu comme ça mettre en avant tout un tas de trucs. Je l'ai dit tout à l'heure, vous n'avez pas gagné donc cette édition de la Star Academy. En revanche, vous avez signé avec les filles, les meufs, un des tubes notamment de l'été dernier. Moi, j'ai passé mon été à chanter cette chanson avec ma fille de 11 ans qui l'adore, avec ma mère. Enfin, voilà, c'est vraiment une chanson, je trouve, qui a fédéré. Quand vous l'avez enregistrée, vous imaginiez que ça deviendrait un hymne?
3: Non, pas du tout. Je crois que quand on veut faire un hymne, on n'y arrive pas. Je crois que si j'avais voulu faire une chanson qui rassemble comme ça et qu'on qualifie ensuite d'hymne, si c'était intentionnel, je l'aurais sûrement pas écrite pareil. Cette chanson, elle a une spontanéité. Le texte est absolument intact. On l'a écrite en une heure. Et il n'y a jamais eu de changement de texte. C'est même les prises de voix qu'on entend dans la chanson sont les prises de voix du jour où on a fait la maquette et j'ai pas voulu refaire de voix. Parce que c'est vraiment, elle est sortie comme ça et on n'a pas trop voulu y toucher après. Même en termes de réal, de prod, on a juste affiné quoi, mais c'est quasiment la maquette en fait.
2: Alors vous dites on, c'est qui on?
3: Eh bien moi je fais de la musique, en tout cas j'ai travaillé sur cette EP avec deux artistes notamment. Après il y a eu aussi des producteurs et une productrice additionnelle. Mais sur la composition et l'écriture, j'étais entourée de Vincha et un autre artiste qui s'appelle François Henry. Voilà, qui a aussi fait toute la réale de l'album.
2: Alors Vincha, on le connaît parce que pour le coup, il a beaucoup écrit avec des artistes qu'on connaît bien.
3: Bien sûr, comme Elena, Ben Mazué, voilà, Mentissa, exactement.
2: Ouais. Et en revanche, le second, je le connais pas. Comment vous êtes retrouvée à travailler avec
3: François Henry? C'est une trop belle histoire parce qu'il se trouve que François Henry, c'est un artiste avec lequel mon frère Baptiste avait déjà travaillé. Il a aussi son projet solo dont moi j'étais absolument raide fan. C'est aussi un ami vraiment depuis des années de mon frère. C'était le témoin de mariage de mon frère. On a chanté ensemble au mariage de mon frère il y a des années. Et moi, j'ai toujours été très fan de FH. Et j'avais un peu ce rêve au fond de moi de faire de la musique avec lui un jour. Et voilà, et quand je suis sortie de la Starac, j'ai dit je veux absolument. Et j'espérais qu'il accepte parce qu'on est aussi très proches dans la vie. Et j'avais peur qu'il accepte pas parce que ça peut aussi venir se faufiler un peu dans le rapport amical qu'on a, etc. Et au final, ça s'est trop bien goupillé. Et en fait, c'était aussi tellement concluant les premières sessions de studio qu'on a faites ensemble que c'est devenu un peu une évidence.
2: Alors, ce qui est fou quand même, c'est de se dire que les filles, les meufs, Marguerite, vous l'avez fabriquée avec deux gars.
3: Oui, c'est
2: incroyable,
3: vrai.
2: Quand même.
3: Avec un gars en plus, parce que pour le coup, les filles et meufs, c'était que Vincha et moi.
2: Ah.
3: Le jour en tout cas de la création de la chanson, on était deux. Enfin, j'étais pas dispo. Enfin, bref, voilà. Et c'est assez intéressant. En plus, je sais que Vincha, à ce moment-là dans sa vie, explorait beaucoup aussi la question de la masculinité, des injonctions de masculinité, de virilité, etc. Et je pense que c'est peut-être ça aussi qui a insufflé dans le texte cette dimension, ce passage dans le deuxième couplet. Et je pense qu'au final, ça a donné aussi deux visions qui sont complètement complémentaires, parce qu'on est un homme et une femme dans la pièce. Et ça a donné peut-être aussi beaucoup de nuances au titre, ce que je trouve très chouette. Et moi, je préfère

0: Sexy.
1: Et nous on adore Marguerite. Ça c'est le premier tube. Les filles, les meufs, démarrer par un tube, ça doit quand même donner vachement d'élan, non Marguerite?
0: Ah bah oui, carrément. Ça, franchement, ça donne une sacrée impulsion. Je crois que c'est bien aussi. Il y a quelque chose qui est bien, c'est qu'en vrai, quand Les filles, les meufs est sorti, j'avais déjà écrit toutes les chansons de l'EP. Et ça, je crois que c'est bien. Parce que du coup...
1: Vous n'avez pas essayé de reproduire le succès?
0: Non, et c'est vraiment...
1: Ça aurait été piégeux, ça.
0: Ouais. Oui, je pense. Et je pense que je me serais mis une pression. Et là, c'est vraiment chouette que j'ai pu... J'avais déjà cette petite bibliothèque de titres. Et depuis la sortie des films, aussi toutes les autres sessions de création que j'ai faites, c'était vraiment dans cette dynamique de me dire, en fait, reste dans le même esprit qu'au tout début. Parce que c'est ça qui fait la musique qui te ressemble, quoi.
1: Petite bibliothèque de titres, c'est tellement plus mignon que EP.
0: Ah oui, c'est une petite bibliothèque.
1: Une petite bibliothèque, Grandir, première EP de Marguerite. Oui, il y a 6 titres. Et avec ces 6 titres-là, je trouve qu'on a une assez bonne idée de où vous voulez aller et d'où vous venez aussi. Parce que ça, vous l'avez beaucoup expliqué en interview, mais je veux bien que vous en disiez quelques mots aussi ici, parce que nos auditrices, nos auditeurs étaient peut-être pas au courant. Ce sont des chansons que pour certaines, vous portez en vous depuis très longtemps.
0: Oui, en fait, c'est des thématiques qui m'ont habité, qui m'habitent encore, mais qui m'ont habité toute ma vie jusqu'ici.
1: Donc d'adolescence, même,
0: ouais, d'enfance. Et en fait, c'était vraiment, je crois, important pour moi pour commencer mon projet musical de reconvoquer un peu la petite fille que j'étais, l'ado que j'étais. Et c'est ce qui est fait dans toutes les chansons, à un endroit ou un autre, dans une dimension ou dans une autre. C'est toujours, ça reste subtil, hein. Mais ouais. Mais ouais, c'était vraiment important pour moi. Je sais pas trop l'expliquer, mais c'est ce qui est venu naturellement dans le processus créatif et aussi dans le choix des chansons que je mettais sur le disque. Donc,
1: moi, je me suis dit que ça avait peut-être aussi à voir avec le fait qu'on vous a découverte donc dans cet énorme programme télé qui est la Starac, où on vous a vu matin, midi, soir, faisant du sport, rigolant, chantant, galérant parfois, et qu'en fait on avait vu tellement de choses de vous. Vous vous êtes dit, attendez. Regardez, je suis ça aussi, et vous avez envie peut-être de dérouler un peu votre histoire.
0: Oui, c'est très juste. Je pense que d'ailleurs c'est un des premiers trucs que j'ai dit à mon label, c'était de dire en fait maintenant j'ai aussi envie de vraiment pouvoir maîtriser totalement ce que je raconte de moi, dans le sens garder. En fait, moi je pars du principe que tout ce que j'ai à dire et tout ce que je veux que le grand public sache de moi est dans les chansons. Et voilà, c'est de me raconter d'une autre manière, avec des vrais choix, ouais, des choix artistiques aussi qui me ressemblent. Et oui, effectivement, c'est ce que j'ai fait sur le disque.
1: Alors l'enfance est là, mais elle n'est pas idéalisée. L'enfance, c'est aussi l'âge des désillusions. Hein.

0: effet, ça n'existe pas. Alors, celles et ceux qui vous ont découvert avec les filles, les meufs, qui est une chanson vraiment hyper solaire, là, vous êtes plus dans le côté, vous êtes dans la, oui, le côté lunaire, on va dire, le côté plus mélancolique. Ça, c'est une part de vous qui est importante aussi.
1: Oui, c'est une immense part de moi. J'ai le souvenir d'une photo de moi quand j'étais petite, vraiment, où j'ai le regard complètement dans ma... Dans mon monde, et c'est une photo que ma maman elle me montrait souvent en me disant c'est tellement toi. Et c'est vrai que, mais c'est juste que, ouais, je pense que j'ai cette, mais on l'a tous, mais moi, ouais, j'adore aussi la mélancolie, ça a été un refuge aussi vachement.
0: Ouais. Vous êtes le genre à mettre une chanson triste quand vous êtes triste pour y aller carrément,
1: ah
0: quoi.
1: Ah ouais, carrément, ouais. Mais aussi pour explorer, pour aller au bout, en fait, des choses. Ouais, je sais pas trop pourquoi, mais c'est quelque chose qui fait partie de moi aussi. Et c'est aussi avec cette mélancolie-là, parfois, que je regarde le monde. Donc, je trouvais ça bizarre de pas la mettre dans le disque, quoi.
0: Ce qui est chouette aussi, c'est que, vu votre jeune âge, Marguerite, vous êtes pas si éloignée de ça, si déconnectée de ça, de votre enfant intérieur, de votre adolescente intérieure. Et c'est pour ça que souvent, quand, nous, les vieux, on parle de l'enfance, on l'idéalise totalement. C'était mieux. On n'avait pas mal au dos et on payait pas d'impôts. Donc voilà, forcément, c'était mieux. Mais quand on est plus proche, on se rend compte qu'en fait, c'est vachement plus nuancé que ça, l'enfance. Et c'est pas forcément un âge d'or. Alors, c'est chouette, mais il y a des hauts et des bas, quoi.
1: Bien sûr. Et moi, d'ailleurs, toute mon enfance, je voulais qu'une chose, c'était devenir une adulte, quoi. C'était vraiment mon obsession. Je voulais traîner avec les adultes, je voulais parler comme une adulte et surtout qu'on me considère comme une adulte.
0: Vous vouliez quoi, la liberté ?
1: Ouais, je crois que je voulais la liberté, je voulais la maturité, je voulais ça. Et pareil, c'est des choses, je ne sais pas expliquer pourquoi, mais c'est comme ça, c'est moi. Aujourd'hui encore, je supporte pas qu'on m'infantilise. Je crois que c'est la chose qui me déplaît le plus et qui peut me mettre dans une colère, dans une tristesse énorme. Donc c'est aussi ça, quoi. C'était mon obsession, grandir, en fait. Ouais. C'était vraiment mon obsession.
0: D'où le titre.
1: Ouais. Ouais, ouais, complètement.
0: Alors, ce qui est fou, c'est que dans le monde professionnel dans lequel vous évoluez maintenant, qui est la musique, il se trouve que c'est un milieu qui a été connu pendant des décennies pour infantiliser les femmes, en faire soit des muses, soit des poupées chantantes, qui n'avaient pas droit au chapitre. Et si jamais elles avaient une opinion du type Madonna, se faisait traiter de diva ou de femme difficile. Est-ce que là, en y étant, vous vous dites, ok, donc pas d'infantilisation, est-ce que vous êtes vigilante à ça?
1: Ouais, bien sûr. Bon, je le suis au quotidien. Je rajouterais aussi qu'on a eu aussi une époque et il y a encore du travail, mais où les femmes étaient aussi sexualisées
0: bien
1: beaucoup.
0: Sûr, ouais.
1: Et ça a été en tout cas un vrai sujet pour moi parce que je le savais et j'avais vraiment pas envie de subir et de traverser ça. Je pense aussi que j'ai cette envie, en arrivant comme ça, en rejoignant cette nouvelle génération d'artistes et de chanteuses, j'ai envie de participer à ça, de mettre fin un peu à ce système qui a été effectif bien trop longtemps et dont plus personne ne veut en réalité, je crois. Je crois même pas que ce soit le genre de musique que les gens ont envie d'écouter et le genre de manière de vendre la musique auquel les gens ont envie d'assister. Et je crois que ça, c'est important de le dire aussi. Donc ouais, moi, ça a été effectivement un des sujets aussi centraux de ma réflexion autour de ce nouveau métier. Et je crois qu'aussi, c'est quand même très... Enfin, ça transpire aussi dans mes choix et dans nos choix à toutes. D'ailleurs, je le vois, toutes les artistes de ma génération de chanteuses, ouais, on est toutes quand même vachement imprégnées de ces envies-là, de ce désir et de ce discours-là qui nous est très important, je crois. Et ça rejoint aussi ce qui se passe dans la société aujourd'hui pour les femmes, en fait, aussi en général, quoi, une vraie libération et un vrai désir d'être autre chose que des corps.
0: Ouais, voilà. Ou des premières dauphines.
1: C'est pas la première fois et ce sera pas la dernière. 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

0: Il y a plein de façons d'envisager cette chanson Première Dauphine sur Grandir, parce que c'est un truc avec lequel il faut faire la paix justement en grandissant, hein, de pas être toujours choisi,
1: bien sûr,
0: pas toujours gagné. Ça vient de là cette chanson.
1: Ouais, ça vient complètement de là. En fait, c'est une chanson qui explore deux éléments pour moi. Apparemment, il y avait une partie de moi que j'avais très envie d'explorer en musique, c'était l'empathie. Parce que on m'a toujours dit énormément, même mes psys me disaient tout le temps que j'en avais beaucoup. Et je crois que
0: mes psys, vous avez entendu, c'est un dossier, Marguerite, il en faut plusieurs en fait.
1: Gros dose que je viens de lâcher.
0: C'est ça.
1: Mais en même temps, il faut en parler. Il faut prendre soin de sa santé physique et mentale.
0: C'est quelque chose qui n'est pas une tradition dans la musique.
1: Voilà.
0: Et qui aujourd'hui existe. Et tant mieux. Et si on en avait parlé avant, on aurait peut-être encore, je sais pas, des Amy Winehouse avec nous, par exemple.
1: Complètement.
0: Donc, c'est super d'en parler.
1: Ouais, complètement. Et donc, ce thème de l'empathie, d'être là aussi pour les autres, d'être tournée vers les autres, je trouvais ça important. Et aussi parce que moi, dans ma vie, j'ai été confrontée à beaucoup de contextes dans lesquels on est choisi ou pas. J'ai beaucoup de fois, quasiment à chaque fois, pas été choisie.
0: Et parce qu'il faut dire qu'avant la chanson, vous êtes aussi comédienne.
1: Exactement.
0: Donc, même chose. Casting, on est prise, on n'est pas prise. Une copine est prise, on est contente pour elle.
1: C'est ça, et il y a cette espèce de combat intérieur, en fait, entre ce que ça veut dire de soi, de ne pas avoir été choisie, mais ce que ça veut aussi dire de l'autre, que l'autre qu'on aime a été choisi. En fait, c'est important pour moi d'avoir cette chanson qui est un peu manifeste comme ça, je peux complètement être heureuse pour l'autre personne, même si moi, je suis vraiment comme une loseuse et je me sens nulle et je suis un peu dans un coin de la pièce et la fête est finie.
0: Ouais.
1: Et en même temps, j'ai juste envie de me concentrer sur ça, en fait, sur le succès de l'autre. Et je crois que c'est une chanson très importante. C'est aussi venu parce que j'ai vu une interview d'Hakim Jemili qui parlait de ça et qui m'a trop marquée. Il en parle super bien, de dire on peut aussi être heureux par procuration. Enfin, je sais pas si ça se dit comme
0: se réjouir du succès des autres.
1: Complètement, et que ça peut provoquer un bonheur complètement sincère et complètement égal au bonheur qu'on peut avoir pour soi, en fait.
0: Bon, ceci dit, on est ravis pour vous, comme quoi ça marche.
1: Maintenant, je me sens quand même plus Miss France que Première Dauphine.
0: Ah ouais, là, c'est Miss France.
1: On est plein de Miss France, en fait, mais...
0: Un gang de Miss France.
1: Un gang de Miss France. Même si, je pense beaucoup de choses de ce programme qui, je pense, ne devrait pas exister, mais voilà, en tout cas...
0: Ne devrait plus exister, on n'ira pas. Hein, de toute façon, Marguerite, on n'était pas libre.
1: On n'irait pas. Non, c'est ça. Moi, j'ai judo ce soir-là. Mais j'envoie toute ma force aux candidates, évidemment, qui ont un courage énorme.
0: Voilà.

0: Ah ouais, c'est Marguerite qui est notre invitée ce soir. Et cette chanson, La Maison, bah c'est ça en fait, c'est avoir tellement envie de grandir, se trouver un peu à l'étroit dans sa condition d'enfant et se dire, mais quand je serai grande, ma maison, elle aura tout ce que j'aime.
1: Exactement.
0: Vous y êtes là, vous y arrivez, vous le sentez venir?
1: Et ouais, je commence à y arriver, hein. Franchement, c'est aussi... Mais c'est marrant parce qu'en fait, même quand je me suis installée dans mon premier appart, je trouvais pas ce truc.
0: Pas encore.
1: Ouais, je pense qu'en fait, c'est aussi le chemin d'une vie, en vrai, parce que même si on trouve un endroit où on se sent bien, bah, en fait, il y aura un autre truc dont on aura envie. Et voilà, c'est juste comprendre qu'en fait, ce qui est important, c'est de savoir où on se sent chez soi et de prendre soin de ça, en fait. Ouais. Et d'être dans la construction, dans une énergie de construction.
0: En tout cas, vous lâchez un sacré dossier dans cette chanson. Ça vous fait un point commun avec Whitney Houston, par exemple. Vous avez commencé à chanter à l'église, comme les chanteuses soul américaines et tout. À la messe en France, on chante aussi. C'est nouveau, ça.
1: Et oui, bon, ouais. Après, c'était pas gospel, vraiment. Hein. Non, mais non. En fait, c'est vrai que j'étais dans une famille où j'allais à la messe tous les dimanches quand j'étais petite.
0: Vous dites que c'est long dans la chanson, c'est drôle.
1: Ouais, c'était long. C'était long et.
0: Et on n'est pas très bien assis.
1: Et on est vraiment pas bien assis, ouais. Et il fait froid et je comprends pas ce qu'on dit et je comprends pas ce que je fais là.
0: Mais vous chantez.
1: Mais il y a des chants et je crois que c'est vraiment ce qui m'a fait tenir ces dimanches si longs, c'était de pouvoir au moins chanter les chansons qui parfois ont des refrains, je dois dire, assez catchy.
0: Mais oui, c'est vrai.
1: S'il y a bien une chose qu'on peut apprécier dans une messe, ce serait ça.
0: Les bons refrains.
1: En tout cas, pour ma part et de mon point de vue personnel, évidemment. Et voilà, et moi, c'était ce qui me faisait tenir, en fait. Et je chantais, voilà, je voyais mon papa aussi chanter et dormir entre les...
0: Entre les chants.
1: Entre les chants.
0: Voilà le dossier. Parlons d'émotion, puisque cette chanson, Les Avions, ça nous a mis la larme à l'œil à moi et à Iris, qui est derrière la vitre, qui réalise cette émission.

0: Voilà une excellente question à laquelle on trouvera jamais la réponse. Hein. Est-ce qu'il y a des trucs indestructibles dans la vie?
1: Franchement, je ne crois pas.
0: Non. Hein.
1: Je crois pas, et je crois que c'est aussi ce qui éprouve cette chanson, c'est que je trouvais ça intéressant parce que le refrain il est très presque enfantin cette question. Un enfant peut-être pourrait poser cette question à son parent, etc. Et je trouvais ça intéressant parce que c'est vrai que ça parle du désamour, de la rupture amoureuse, et j'avais envie de parler de ça aussi, de l'enfant intérieur qui est complètement blessé. Parce qu'on apprend aux enfants que dans les contes de fées,
0: normalement c'est tout pour toujours.
1: Ouais. Et je trouvais ça joli, de reconvoquer cette question-là et de pas y répondre en fait.
0: C'est ça. Ou peut-être vous y répondrez dans l'album. Je sais pas. Dites-moi, parce que cette collection, cette petite bibliothèque de 6 chansons qui sont toutes formidables. Vous avez d'autres chansons en vous, j'imagine. Vous allez partir en tournée aussi avec d'autres chansons, forcément.
1: Oui, il y aura quelques exclusivités à la tournée. C'était important pour moi de faire découvrir des morceaux dans ce contexte-là du live. Je pense que ça va être trop chouette et j'ai hâte. Mais en effet, moi, je suis de toute manière, j'aime faire des chansons, donc je vais continuer à en faire. C'est sûr que j'ai pas envie de m'arrêter à une bibliothèque de 6, enfin une bibliothèque avec 6 livres. Je pense que
0: c'est pas assez.
1: Un petit peu en rond.
0: donc vous bien êtes sûr. Toujours en
1: Ouais, je travaille sur la suite. J'essaye aussi de m'inspirer énormément dès que je peux. Et voilà, pour continuer à raconter des choses.
0: Eh bien, bonne route, Marguerite.
1: Merci beaucoup
0: d'être venue nous voir. Grandir est disponible. Et c'est assez rare pour être souligné, disponible également en vinyle. Parce que les EP, les petites bibliothèques de chansons, parfois, on se dit, on va pas faire de vinyle. Marguerite a fait un vinyle. Et je crois que vous encouragez tout le monde à aller plutôt l'acheter chez des disquaires indépendants.
1: Ben oui. Alors évidemment, le disque, il est disponible dans les Fnac, dans les Cultura. Mais je crois que c'est cool aussi de rappeler qu'il y a des disquaires dans les villes et dans les villages aussi parfois. Et c'est hyper important de les soutenir aussi, parce que c'est des lieux quand même aussi de rencontres, de conseils. Et c'est important pour moi aussi de le dire.
0: Bisous les disquaires. Bisous Marguerite.
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0: Bienvenue dans Décibel. C'est la première fois qu'on fait une émission ensemble. Je suis très contente.
6: C'est gentil, merci.
0: Bienvenue ici. Avant de parler de ce nouvel album, j'aimerais savoir quelle est la place du son qui arrive dans votre envie de fabriquer ce nouvel album.

0: C'est votre duo avec Étienne Daho.
1: En fait, c'est plus complexe que ça. Enfin, l'envie de faire un disque, ça part jamais. J'ai toujours envie de faire un disque, mais je fais aussi d'autres métiers qui m'éloignent de la musique parfois. Et c'est pas plus mal, parce que comme ça, je nourris mes expériences et je mets tout ça dans les disques. Travailler avec Étienne Daho, ça fait aussi très longtemps que j'en ai envie et que lui aussi en avait envie, mais on n'avait jamais vraiment trouvé le moment de vie pour nous. Et effectivement, le fait de chanter avec lui il y a 2 ans sur son disque, d'avoir fait ce, il m'a invité à chanter un duo sur son disque, m'a mis devant l'évidence que c'était maintenant qu'il fallait qu'on fasse ce disque ensemble.
2: Je suis étonnée quand vous me dites que vous avez tout le temps envie de faire un disque. Moi, j'imaginais que quand on a plusieurs métiers, vous faites du cinéma, vous faites du théâtre, etc. Puis il y a aussi sa vie perso à soi, où parfois on a envie de faire autre chose, loin du public. Je pensais que oui, les envies se relayaient.
1: Oui, alors vous avez raison, parce que quand je dis j'ai tout le temps envie de faire un disque, c'est pas pour en faire tout le temps.
2: Ah oui, voilà.
1: C'est en fait l'envie est tout le temps là. Après, je sais qu'il me faut du temps pour le faire bien, et que surtout j'ai le privilège qu'on me laisse le temps de prendre ce temps. Donc, mais effectivement, quand je tourne un film ou que je fais du théâtre, j'ai pas envie de faire un disque. J'ai envie de faire le film ou la pièce de théâtre. Et ou donc, à partir de votre envie et la concrétisation de cette envie, ça prend quelques années.
2: Et est-ce que c'est bien justement que ça vous manque?
1: Oui, c'est bien. Après, je peux pas dire que ça me manque non plus, parce que quand je fais autre chose, j'adore ce que je fais.
2: Oui, ouais.
1: Et puis quand je me mets à travailler sur la musique, en fait, j'ai pas le temps que ça me manque, parce que je suis tellement en train de travailler dessus que ça me manque pas. Je suis en plein dans la musique.
2: Ouais. Donc. Et alors pour ce disque-là spécifiquement, vous avez mis, alors l'expression est moche, mais elle est imagée, les mains dans le cambouis, vraiment. On va en parler, mais vous êtes partout sur cet album. Évidemment, c'est le vôtre et vous chantez, mais vous êtes à la production, à la fabrication. On vous voit au chœur, au clavier parfois aussi. Enfin, aux arrangements, c'est hyper réjouissant de voir à quel point vous l'avez embrassé, ce disque. Ça, c'était une envie depuis plusieurs albums de vous impliquer de plus en plus dans la fabrication.
1: Ouais, depuis mon 4e album, ça a toujours été le cas. J'ai toujours écrit plus ou moins ou composé des chansons et participé à l'arrangement, à la réalisation du disque. Là, il se trouve que celui-là, depuis sa conception, c'était vraiment un album fait à trois avec Étienne Daho et Jean-Louis Pierrot à 6 mains, tous les trois depuis les chansons qu'on a écrites chacun de notre côté, plus après celles qu'on a écrites ensemble. Mais l'élaboration de ce disque, les maquettes, leur construction, leur arrangement, ça on l'a vraiment fait tous les trois tout ensemble à l'unisson, avec en étant en même temps très différents et très complémentaires, ce qui fait que le talent et l'expérience de l'un ou de l'autre nous a fait monter ce disque en puissance, je trouve.
2: Oui, je trouve aussi. Il est exceptionnel, le retour des beaux jours. Ces beaux jours, on les appelle évidemment sur la chanson titre. Allez,

0: mais bonjour. C'est un pays imaginaire, c'est quelque chose qu'on veut retrouver, c'est quelque chose qu'on peut souhaiter très fort, c'est un rêve, ça peut devenir réalité. Comment vous les voyez, vous, les beaux jours?
1: C'est tout ça, mais vous avez mis peu de réalité dans vos commentaires, mais je suis d'accord avec vous, c'est par la force des choses, évidemment, c'est ce qu'on ressent. Mais le titre de ce disque, bon déjà c'est le titre d'une chanson qu'a écrit Étienne Dao sur ce disque, que j'adore cette chanson et j'adore ce titre. Et l'idée de donner ce titre à l'album, c'est, oui, effectivement, c'est comme un espoir, comme une prière, en tout cas de tendre vers les beaux jours, ça me paraît évident pour moi, même si c'est pas facile tous les jours.
0: Non.
1: Vraiment, vraiment. Et puis c'est pas facile, c'est plus ou moins facile selon là où on est né. Donc et évidemment, c'est quelque chose qui parfois même est impossible à concrétiser pour certains. Mais j'ai l'impression que la phrase peut être un leitmotiv.
0: Ouais. C'est ça, ou un mantra. D'ailleurs, c'est ce que je ressens en écoutant Éléments. Il y a vraiment ça, ce côté mantra,
1: oui.
0: Où on les appelle les beaux jours, et puis à force de les chanter, ça va arriver, quoi.
1: Exactement, exactement. Il paraît que ça marche d'une certaine façon, parfois.
0: Il faut y croire.
1: Oui.
0: En tout cas, on a envie d'y croire, en vous écoutant. Vanessa Paradis, je voulais vous demander quel est votre rapport avec la nature. On a beaucoup parlé des villes avec vous. Vanessa Paradis, c'est Paris, oui, mais c'est aussi New York, oui, mais elle a enregistré à Bruxelles, oui, mais Los Angeles. Mais en fait, la nature, elle est là. Alors, dans la chanson Éléments, de manière très évidente.

0: Et puis quand vous parlez de Los Angeles, en fait, vous parlez de la nature de Los Angeles, les tremblements de terre, les fleurs, la pluie, les plantes. Tout ça, c'est la nature qui dévore presque cette ville tentaculaire. C'est quoi votre rapport avec la nature ?
1: Il est crucial, le rapport à la nature. Il est transcendant, il est rassurant, inquiétant. Il est plus grand que nous. Il était là avant nous, il sera là après, il sera là après nous, la nature. C'est grandiose. Il y a des arbres qui poussent sur terre, qui font pousser des fruits, qui nous nourrissent. Enfin, la beauté de cette existence. Et la nature répare, la nature protège, console, fait réfléchir, fait le tri. La nature, c'est primordial, la nature. On vit grâce à elle. Ouais. Et puis, quand on est un peu perdu dans sa vie, d'aller simplement marcher, juste marcher, en essayant d'arrêter de réfléchir. Je trouve que quand on revient d'une balade comme ça, dans la nature, on va toujours mieux quand on revient.
0: Le retour des beaux jours, nouvel album de Vanessa Paradis. C'est un album d'amour, on peut dire ça. On parle de chansons d'amour, on pourrait dire que c'est un album d'amour.
1: Bien sûr, bien sûr. Ouais. C'est souvent le cas avec moi.
0: Oui.
1: Mais oui, bien sûr, c'est un album d'amour.
0: On va pas faire de la psychanalyse, mais vous vous êtes demandé pourquoi toutes ces chansons d'amour, justement. Pourquoi est-ce que, alors quand c'est pas vous qui écrivez les textes, pourquoi est-ce que votre cœur vous portait vers des chansons qui parlaient d'amour?
1: Parce que je sais que ça me touche, ça parle de moi et ça parle des autres. Donc une chanson, on cherche à la faire sienne, mais à la partager avec le public. En tout cas, qu'elle résonne dans leur esprit, dans leur cœur, qu'elle parle d'eux. Et l'amour, ça parle de nous tous.
0: Ah oui, oui, oui. Alors sous toutes ses formes évidemment, et chacun prendra la chanson qui correspond le plus au moment de sa vie. Mais si vous êtes en pleine rupture, Vanessa, est-ce qu'il vous faut en stock? Au moins la rupture avec vous, on danse.
1: Non, c'est vrai, mais en même temps, c'est aussi une chanson d'indépendance.
0: Ouais.
1: C'est pas qu'une chanson qui parle à l'autre. C'est une chanson de rupture, mais c'est aussi une chanson de quelqu'un qui prend sa vie en main et qui écoute vraiment plus son cœur que celui de l'autre, qui peut lui raconter des histoires, ou en tout cas qui a plus de mots que d'actes. Et j'ai aimé cette chanson de girl power.
0: Exactement, ça donne de l'élan, tout comme Make You Mine. Si vous vous demandez s'il faut faire le premier pas, Vanessa vous dit mais oui.

0: êtes en studio, est-ce que vous pensez à la réaction du public? Je sais que certains artistes sont allergiques à ça et se disent « Oh non, non, faut surtout pas que j'y pense, ça va m'influencer. » J'ai l'impression que c'est pas votre cas.
1: Non, mais c'est pas exactement à la réaction du public, parce que ça, on peut jamais savoir. Mais en revanche, il y a des chansons où on est en studio et immédiatement, on se projette sur scène en se disant « Oh, ça va être génial sur scène. » Les chansons tout de suite, en fait, parce qu'elles ont, une vie interminable, les chansons, et pendant qu'on les élabore, qu'on les habille, qu'on les décore, qu'on les joue, après on se dit « Oh là là, ça risque d'être très chouette et que ça pourrait plaire au public. » En tout cas, ça va mettre la pêche dans le tour de chant, dans la setlist, et tout, on pense à ça.
0: Est-ce que la musique, vous pensez, peut être un outil pour se sentir mieux?
1: Ah mais j'en suis sûre, même, je parle pas de ma musique,
0: ouais,
1: la musique en général, ouais. Et les chansons qu'on choisit, bien sûr, on nous a dit il y a quelques années que c'était pas un art essentiel, mais quelque part, ouais. Il apporte du sourire, du soleil et du réconfort aux gens, et en tout cas moins de solitude, parce que quand on entend sa propre histoire dans un texte, on se sent moins seul, et puis la musique nous permet de s'exprimer, de danser, d'évacuer du stress, au début de l'humanité, ça se passait comme ça déjà,
0: ouais.
1: Hein, avec des percussions et des chants et de la danse, et ça a toujours été l'histoire des humains, enfin une partie de leur histoire.
0: Il y a sur ce disque une chanson un peu à part, qui s'appelle Trésor. Alors, je la trouve incroyable. J'ai vu que celle-ci, vous l'aviez fabriquée toute seule. C'est-à-dire que les paroles et la musique sont de vous. Vous êtes crédité aussi au chœur, à la guitare, au clavier. Donc, j'ai l'impression que c'est vraiment votre bébé, cette chanson Trésor. Et alors, elle sonne comme ça.

0: alors c'est marrant parce que c'est des sonorités qui à la fois peuvent nous penser à des titres de rap de Los Angeles, vraiment rap américain, West Coast, et il y a un petit côté aussi, le travail que Mark Ronson avait fait sur l'album d'Amy Winehouse. D'où ça sort tout ça? Racontez-moi comment vous l'avez fabriqué.
1: Ce que vous dites comme référence. Moi, c'est mon amour du rap des années 90-2000. Alors, c'est West Coast, East Coast, enfin, je les aime des deux côtés.
0: C'est mieux pour la santé d'aimer les deux.
1: Oui. J'ai toujours, même si mon projet n'a jamais été de devenir rappeuse, parce que je le ferais pas bien du tout, mais en revanche la rythmique de rap de cette époque-là me plaît tellement, et donc c'est aussi parce que

0: de mon panthéon musical aussi.
1: Vous avez fait un super duo avec Nekfeu qui s'appelait Dans l'univers aussi. Oui, donc le rap, voilà. Alors, oui, vous n'allez pas devenir rappeuse. Enfin, quoique, n'insultons pas l'avenir, Vanessa.
0: Non, mais c'est aussi. Mais j'adorerais ça, mais je franchement, il faudrait s'entraîner, quoi. Pourquoi pas?
1: Mais ceci dit, c'est chouette qu'une artiste aussi populaire que vous dise son amour du rap, parce que c'est vrai que, bah, souvenez-vous, quand vous avez commencé, il y a plein de rappeurs qui commençaient aussi, et on disait oui, non, mais ça, c'est une sous-culture, une sous-musique, etc., etc. Et finalement, avec les années, quand on vous entend sur un album de Nekfeu, ou quand vous faites des clins d'œil au rap sur vos albums à vous, on se dit que, bah voilà, ça y est, elle est installée.
0: Le rap, c'est extraordinaire, le rap. Ouais. C'est un mouvement musical très, très, très important. En plus, c'est ce que ça veut dire, rap. Il n'y a pas beaucoup de gens qui savent, c'est tellement beau, ça veut dire rhythm and poetry, rythme et poésie. Donc, franchement, c'est un art très, très important. Et puis, qui fait chanter, danser et rapper tellement de gens sur la planète. Donc, il a raison d'exister, le rap.
1: La scène, je sais que c'est important pour vous. Moi, je vous ai vu plusieurs fois en concert et j'ai vu à quel point vous êtes à la fois extrêmement généreuse et à la fois une éponge à ce que les gens vous envoient, les gens du public. C'est quoi votre rapport avec ce public que vous avez connu toute jeune? Vous avez commencé votre carrière, vous étiez ado. C'est quoi votre rapport avec eux?
0: Ben, il y a un public qui me suit depuis très longtemps, donc c'est des retrouvailles, c'est souvent des retrouvailles, oui. Et puis il y a aussi des nouveaux venus. Ouais. Et alors le rapport avec le public, c'est que dans les concerts, en fait, on ne peut faire un bon concert qu'avec leur participation. Et leur participation, c'est de parfois, en fait, c'est assez étrange. Parfois, on peut avoir un public plus calme que d'autres. Puis d'ailleurs, les jours de semaine font beaucoup aussi pour l'énergie du public.
1: Ah, c'est vrai.
0: On n'a pas le même public en début de semaine qu'en fin de semaine, quand les gens savent qu'ils n'ont pas besoin de se lever tôt le lendemain et qu'ils peuvent plus se lâcher et tout ça. Donc, l'ambiance s'accélère, ça se devient de plus en plus chaud en fin de semaine, ça c'est vrai. Et puis, le rapport avec le public, c'est que j'ai un grand, grand respect pour le public qui paye une place pour venir vous voir, prend du temps pour venir vous voir, se déplace pour venir vous voir. Donc, il faut qu'il passe une bonne soirée, le public, voilà. Et je ferai tout pour qu'il passe une bonne soirée. Et en fait, nous on répète, les musiciens, on prépare un show, le public vient. Et puis, il y a aussi un truc en plus parfois qui peut se passer, c'est la magie de la soirée, de notre rencontre et du moment, en fait, qui fait que le public nous galvanise, on galvanise le public et tout ça monte de plus en plus haut et peut donner quelque chose d'incroyable.
1: Ouais.
0: Vraiment très fort.
1: Quand les émotions fortes arrivent sur scène, alors il y a deux teams. Il y a la team je ravale tout, il faut pas que je pleure parce que voilà, je suis en train de chanter, ou alors la team je pleure, je laisse venir les larmes. Vous, comment vous faites ça?
0: Il n'y a pas de team parce qu'en fait on joue dans plusieurs équipes.
1: Ouais.
0: C'est que on n'est pas fait de la même force ou de la même vulnérabilité tous les jours. Donc une tournée, les concerts se passent sur tous les jours de votre vie. Il y a des jours où on est costaud, d'autres on est moins costaud. Ça dépend aussi comment le public vous émeut, ce qui se passe ou notre force du jour, quoi. Ouais. En fait, à quel point on est vulnérable ou pas, à quel point on se laisse partir dans les émotions. Parfois aussi on a un manque de sommeil qui nous rend un peu plus fragile que d'autres jours, enfin.
1: Mais vous n'avez pas peur de ça? De toute façon, si ça arrive, ça arrive, quoi.
0: Non, j'aime bien pas trop pleurer sur scène parce que on peut pas chanter quand on pleure. On a trop de sanglots dans les voix, donc non, le but c'est de pas pleurer quand même. C'est plutôt de rigoler, de chanter surtout.
1: Ouais, mais pas se laisser, submerger par les émotions.
0: Non, mais après, pourquoi pas, quoi. Mais quand on est submergé, après, on maîtrise moins ce qu'on veut donner aux gens. Donc, c'est pas l'idée, mais si ça arrive, c'est pas grave.
1: Il y a un travail sur cet album incroyable autour des chœurs. Exemple, la chanson « Un amour de jeunesse ».

0: Ouais, les chœurs, je sais pas, moi je faisais pas attention en écoutant les disques, et là sur le vôtre je les ai entendus. Vous avez mis un chœur particulier à travailler ces chœurs?
1: Absolument, puis je travaille aussi avec le roi des chœurs, hein. Étienne Daho, c'est quand même le roi des chœurs et des gimmicks, bien que moi j'aime beaucoup ça et que je travaille toujours beaucoup mes chœurs sur mes disques, les précédents disques, même si vous avez pas entendu.
0: Je m'étais pas rendu compte.
1: Oui. Non, mais parce que c'est j'adore ça en fait, c'est un travail, en fait c'est un autre travail d'habillage d'une chanson, parce que on fait des chœurs, on les harmonise, tout d'un coup ça devient un instrument, les chœurs. Et Étienne Daho est très fort aussi pour faire des chœurs que les gens, dont les gens se souviennent et qui font partie d'une intro ou du milieu d'une chanson et qui est des phrases que le public répète, ouais, souvent dans les concerts. Et ça, j'adore ça. Je lui ai évidemment demandé d'en créer plein sur le disque.
0: Et puis, il y a cet orchestre. Il faut quand même qu'on en parle. Un orchestre de 27 musiciens dirigé par Sally Herbert, enregistré à Abbey Road. Mais ça ne suffit pas. C'est dans le studio 2 de Abbey Road.
1: C'est
0: le studio des Beatles.
1: Exactement.
0: C'est pas la première fois que vous avez des cordes sur vos disques. Est-ce que c'est la première fois, en revanche, que vous alliez à Abbey Road?
1: Oui. Non seulement c'est la première fois que j'allais à Abbey Road, mais c'était la première fois que j'avais autant de cordes qui enregistraient en même temps. D'habitude, on faisait ça un petit peu plus petit. Il y a beaucoup moins de musiciens et puis ils jouent sur plusieurs pistes et on arrive à faire à recréer pas un orchestre mais quand même un petit peu plus de que quatre musiciens par exemple. Mais là ils étaient 27 et c'était époustouflant parce que on a travaillé avec des cordes synthétiques pendant des mois pour construire les chansons, donc on avait ces sons de fausses cordes dans les oreilles pendant des mois. Et puis à la toute fin de l'enregistrement, c'est là qu'on est allé à Abbey Road, qui est un studio mythique dans lequel les Beatles ont enregistré tous leurs premiers albums avec George Martin. Et il y a les Pink Floyd aussi, et puis il y a plein d'autres gens qui ont enregistré dans ces studios. Mais et puis le studio est dans son jus, et le décor est exactement le même, donc c'est assez troublant quand on arrive dedans, parce que si vous regardez des photos sur internet, c'est la même chose. Et j'ai aussi pu jouer sur des pianos sur lesquels John Lennon ou Paul McCartney ont joué. Ils étaient là,
0: ils sont
1: identiques, c'est les mêmes, ils sont même au même endroit. Donc ça, c'était très, très émouvant. Mais je dois dire, ce qu'il y avait de plus émouvant, c'était d'entendre les parties de cordes qu'on a travaillées pendant des mois jouées par des vrais grands musiciens, tous ensemble d'un coup, quoi. C'était très, très, très, très beau et émouvant.
0: Est tellement beau que vous avez décidé d'ouvrir l'album avec un orchestre, et aussi la fin de l'album, la première et la dernière minute du disque finalement, c'est cette musique sublime.

0: parce que ça veut dire que vous partez en tournée avec 12 choristes et un quatuor à cordes, Vanessa.
1: Non, ça, c'est pas possible.
0: C'est pas possible.
1: Ça dépend, pour certains, c'est possible. Là, non, c'est pas le cas.
0: Mais
1: non.
0: Ceci dit, ça pourrait vous donner envie. Je me souviens de votre album live, Une nuit à Versailles, qui était acoustique, mais où il y avait déjà des cordes et tout. Et on se dit, pourquoi pas un concert symphonique une fois?
1: Non, mais ça m'est arrivé une fois, il y a très longtemps, aux Nuits de Fourvière, j'avais joué mon sixième album Love Song avec l'orchestre symphonique, enfin l'école, le conservatoire, pardon, les élèves sortant du conservatoire de Lyon.
0: Ouais.
1: Et on avait enregistré l'album en entier en concert avec tout l'orchestre. Mais oui, mon rêve, ce serait de le refaire un jour, peut-être en intérieur. Là, c'est en extérieur, c'est toujours plus compliqué en extérieur, enfin dans le vent, dans ces conditions-là. Mais j'aimerais tellement ça, parce que j'aime tellement être habillée, enrobée de musique. Là, quand on est au milieu d'un orchestre, moi, ça me bouleverse, ça me chavire complètement.
0: Et ce disque s'y prête très bien. Alors, je vous donne l'info, Vanessa, vous en faites ce que vous voulez, mais ici à Radio France, on a un super orchestre symphonique et on a un grand chœur de jeunes filles et jeunes garçons qui s'appelle la Maîtrise de Radio France. Et je trouve que, avec votre album et avec cette envie que vous avez, tout ça pourrait donner un truc complètement fou.
1: Très bonne idée.
0: Vanessa Paradis, merci d'être venue nous voir et bonne tournée à vous.
1: Merci
0: Vanessa.
1: Beaucoup, merci de m'avoir accueillie.
0: Merci.
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1: L'artiste toulousain Robin Arnaud, c'est facile.
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2: Bonjour, je m'appelle Gérard Monange et la bibliothèque est devenue mon lieu préféré pour partager ma passion pour le jeu d'échecs. Dame prend F7, échec et mat.
3: Comment vous est venue la passion des échecs, Gérard ?
2: Quand j'avais 17 ans, je me suis arrêté devant la vitrine d'un magasin de jouets et j'ai vu un jeu d'échecs. Et ce jeu d'échecs a été pour moi un phare, puisqu'il m'a permis de réaliser mon métier, c'est-à-dire d'être professeur d'éducation physique.
3: Ce qui est marrant, entre guillemets, dans votre histoire, c'est que vous avez été prof de sport, et là, maintenant, vous êtes mis à apprendre les échecs dans cette bibliothèque.
2: Le hasard a voulu que Colette m'a fait découvrir d'abord l'éco-quartier Ginko, où j'habite, et j'ai découvert la bibliothèque de Bordeaux-Lac. Ce lieu m'a plu, et j'ai rencontré un joueur d'échecs, et c'était le début de cette merveilleuse aventure.
3: Une formidable aventure qui marche, hein, parce que vous avez eu beaucoup d'élèves depuis. Comment vous expliquez ce succès, Gérard ?
2: Alors, je crois que je vois le jeu d'échecs différemment. Un enfant n'est plus dans une cour d'école, il est devant un échiquier, il va raconter son histoire. L'échiquier, c'est une toile. Et chaque coup, chaque déplacement de pièce va peut-être faire un chef-d'œuvre. Où l'enfant écrit son histoire, ce n'est plus la cour de l'école, c'est une réponse à leurs problèmes, c'est une magnifique peinture que tout le monde est capable de composer. Le jeu d'échecs, c'est la vie. Tout ce qu'il découvre sur le jeu d'échecs, il va le découvrir et il aura les meilleures réponses possibles. Et sa route sera la plus belle possible.
3: Donc Gérard, vous avez commencé les échecs à 17 ans. Maintenant, vous avez 80 ans. Qu'est-ce qu'on peut vous souhaiter ?
2: Continuer de pouvoir apporter ma passion à tous ces joueurs. Et rien ne pourra m'empêcher de continuer de faire encore un bout de chemin et d'aider tous ces jeunes.
3: Et en plus, on le rappelle, vos ateliers sont totalement gratuits.
2: Oui, vous êtes les bienvenus. Et n'oubliez pas que avant de commencer une partie, vous avez les mêmes pièces que votre adversaire. Il n'y a ni vainqueur ni vaincu. Croyez en vous.
3: Eh bien, merci beaucoup, Gérard.
2: C'est moi qui vous remercie de m'avoir tendu le micro. Je souhaite à tous les mordus, les fans de ce jeu, de venir me voir, de passer un bon moment autour d'un jeu d'échecs.
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4: Révolutionner un domaine, ça tient à pas grand-chose. Et le destin de l'Isérois dont on va parler en est peut-être le meilleur exemple.
5: Nom de Dieu !
4: Adolphe Pégou vient au monde le 13 juin 1889 à Montferrat, à côté du lac de Paladru, dans une famille d'agriculteurs.
6: Paysan, c'est dégueulasse !
4: Mais labourer des champs, s'occuper des semailles, c'est pas le projet pour Adolphe. Dès qu'il a 18 ans, bye bye la ferme, bonjour la grande muette, il s'engage dans l'armée et c'est là qu'il va faire une découverte qui va changer sa vie, le pilotage aérien. Revenu à la vie civile, Adolphe Pégou ne chôme pas. En moins d'un mois, il passe du statut de débutant à l'obtention du brevet de pilote.
7: Vous avez fait à 4G un piqué inversé avec un MiG-28.
4: D'ailleurs, un mois, c'est encore le temps qu'il lui faudra pour être embauché comme pilote d'essai par Louis Blériot, l'une des références de cet univers à l'époque.
8: Waouh ! Tout le monde se calme !
4: Mais Adolphe ne va pas s'arrêter là. C'est un enchaînement de premières qui va faire sa légende. Parce que le 19 août 1913, première, il est le premier pilote à sauter en parachute.
9: Hé hey Adolphe, on pensait t'attacher un gros drap dans le dos pour que tu sautes d'un avion qui pourtant fonctionne très bien en plein vol. Qu'est-ce que t'en penses ?
4: Et alors que la descente se fait tranquillement, il observe son avion qui descend tout seul. Sans personne aux commandes, Pégou voit son appareil faire des figures qu'il n'a jamais vues de sa vie. Sa première pensée, c'est de se dire
10: « C'est de toute beauté !»
4: Et la seconde, mais des manœuvres comme ça, ça pourrait permettre à un pilote de se sortir de situations désespérées. Une réflexion qu'il va mettre en application un mois plus tard, c'est décidément une constante, en réalisant le premier vol tête en bas de l'histoire. 400 mètres la margoulette inversée, et devant son patron Louis Blériot.
11: Quelle histoire ça aussi.
4: Le 21 septembre 1913, moins d'un mois après cette performance, le bougre accélère. Adolphe Pégou réalise cette fois tout un programme de figures acrobatiques qui se termine par le désormais célèbre looping.
5: Attends que je t'explique mon idée, enfin.
4: Adolphe Pégou est-il le premier à l'avoir réalisé? Les historiens n'arrivent pas à trancher entre lui et le russe Piotr Nesterov, mais ça n'empêchera pas la légende de l'Isérois de naître à ce moment.
8: Impeccable, non?
4: Toute la presse relate sa démonstration. Il est demandé de partout. En Europe, en Russie, même en Allemagne, où on n'est normalement pas très fan des Français à l'époque. Cette star de la voltige se produit devant parfois des dizaines de milliers de personnes. Et alors que les États-Unis réclament aussi de voir Adolphe dans leurs cieux, la Première Guerre mondiale éclate. Adolphe Pégou est affecté au 2e groupe d'aviation de Reims et rapidement, le professionnel des acrobaties aériennes utilise son savoir-faire pour s'imposer dans les airs. Premier pilote à remporter 5 combats aériens de l'histoire, Adolphe Pégou devient donc le premier as de l'histoire de l'armée française.
8: Et Verboten aussi.
4: Pégou, pionnier, jusqu'au bout. Sa légende prendra fin le 31 août 1915. Il rencontre dans le ciel Otto Kandulski, l'un de ses anciens élèves et pilote allemand, là-bas dans les airs, pas loin de Belfort. L'aviateur germain et son mitrailleur lui rendront hommage quelques jours plus tard en déposant une couronne de fleurs ornée de l'inscription « À Pégou, mort en héros pour sa patrie ». Ses inventions ne furent pas suffisantes pour lui sauver la vie. Adolphe Pégou, le pionnier de la voltige aérienne, est un Isérois, illustre Isérois.
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10: Arnaud Fromage est avec nous chaque matin, c'est l'heure de la nécessaire minute comtoise. Mon cher Arnaud, bonjour.
11: Bonjour.
10: Du côté des radars, il y a des petites surprises, on donne vraiment des drôles de noms aux choses, parfois, chez nous en Franche-Comté.
11: Oui, et en voici un nouvel exemple. Alors, petite mise en situation, vous êtes en voiture, vous venez de Belfort et vous roulez en direction de la chapelle sous Rougemont. Bref, vous êtes sur la départementale 83, vous passez de nez avant d'arriver à Rop. Là, vous passez devant la mairie, sur l'avenue Charles de Gaulle, il y a Céline Coiffure, mais vous continuez. La petite patte d'oie à la Vermenoncourt, vous restez sur la route principale et vous avancez encore un petit peu. Il y a les jolies maisons typiques là sur le côté et c'est là, dans le virage, qu'il faut freiner tout simplement parce qu'il y a un radar.
10: Oh bah pas mal la petite balade là autour de Belfort, je vois pas vraiment où vous voulez en venir Arnaud.
11: Eh bien exactement à cet endroit précis, là, sous le radar, en face de la boîte aux lettres. Parce que ce n'est pas n'importe quel radar, c'est celui qui est surnommé le radar Johnny Hallyday. Mais alors, pourquoi allez-vous me demander maintenant que j'ai réussi à capter votre attention?
10: Eh bien oui, pourquoi le radar de Johnny Hallyday, Arnaud? Oui.
11: Pour comprendre, il faut remonter à février 1970. L'idole des jeunes a donné la veille un concert à Strasbourg et doit se rendre à Besançon. 3000 personnes l'y attendent et il est 18h passé. Dans la DS Palace Citroën, qui roule à fond parce que, bah, années 70, il y a donc Johnny Hallyday et Sylvie Vartan, mais aussi Mickey Jones, le guitariste de Johnny, Jean Ponce, son manager, et Sacha Rulle, son secrétaire. On est en février, il fait nuit, il fait froid, il y a du verglas et ça roule vite. Bref, Johnny perd le contrôle de sa voiture. Il glisse et se retrouve dans le fossé. Alors il parvient à reprendre le contrôle de son véhicule, parce que ne l'oublions pas, Johnny Hallyday est un pilote, mais malheureusement, il y a un bloc de béton qui bloque le fossé et la voiture finit par s'y écraser. À bord, Johnny et son guitariste n'ont rien, mais son secrétaire et son manager sont blessés. Sylvie Vartan, elle, a carrément traversé le pare-brise, elle a le visage en sang. En 1970, la ceinture de sécurité est censée être obligatoire, mais dans les faits, personne ne la met vraiment. Les voisins viennent au secours des blessés, alors au départ, ils avouent ne pas vraiment avoir reconnu Johnny et Sylvie Vartan, parce qu'ils sont sous le choc, et les blessés sont conduits à l'hôpital de Belfort. Johnny s'empare du téléphone d'un riverain pour annoncer qu'il n'y aura pas de concert à Besançon ce soir-là. Sylvie Vartan, elle, s'exile quelques mois à New York, dans une clinique de chirurgie esthétique, où elle subira des dizaines d'opérations de reconstruction pour effacer les traces de l'accident. Alors voilà pour la petite histoire. Et c'est donc dans ce même virage, toujours à la sortie de Rop et toujours aussi dangereux, qu'a été installé en 2019 un radar, le radar Johnny Hallyday, pour nous rappeler que, star ou pas, il ne faudrait pas oublier de...

0: Le radar Johnny Hallyday, voilà, on sait désormais où il est grâce à vous, Arnaud Fromage, pour la nécessaire minute comptoise. Vous menez les enquêtes dans tous les sens et vous nous faites revivre avec un superbe podcast, La vie incroyable de Paul-Émile Victor, un jurassien qui, pour sa première expérience et sa première expédition, est parti au Groenland. On a entendu le premier épisode jeudi, à partir de 10h. Et le numéro 2 est déjà disponible en ce moment sur l'application ICI. Vous allez véritablement découvrir ce qu'a enduré l'équipe autour de Paul-Émile Victor, une équipée qui a été véritablement sans danger, mais ô combien importante pour l'avancée de la science. Un podcast passionnant avec vous, mon cher Arnaud Fromage. Je vous dis à demain.
1: À demain.
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1: Les gens d'ici, tous les jours, une rencontre quelque part sur le territoire. Et quand deux surfeurs très joyeux rencontrent Valérie Delos, réputée comme très joyeuse, ça donne un sacré trio qui vous réveille. Ils se sont rencontrés à Tarnos, à la plage de la Digue.
2: Bonjour, je m'appelle Max, je suis de Boucau. Je surfe au Boucau depuis les années 1970. Et j'ai donc 65 ans fait, voilà.
3: Mais vous n'êtes pas tout seul, vous êtes avec, bonjour.
4: Yes, moi c'est Michel. J'ai arrêté de surfer il y a 10 ans. Et puis je m'en porte pas mal aussi, il y a un peu trop de monde. Et donc je suis très très bien, comme je suis.
3: Et vous êtes de quel endroit ?
4: Bayonne, né à Paris. Je suis arrivé il y a 50 ans ici.
3: Bon, alors les gars, moi je ne savais pas. C'est Max et Michel, mais vous avez fait référence à Jacques. Comment il s'appelait déjà ?
4: Jacques et Michel.
3: Oui, Jacques et Michel. Il paraît qu'il sévissait dans les buts là-bas.
4: La butte de tir, oui, absolument. Comme son nom l'indique. Ça, vous pouvez la passer, celle-là. Elle est mignonne, et c'est la vérité.
3: Oui, elle est mignonne, je ne sais pas si c'est le terme, Max.
2: Bon, écoutez, oui, c'est pas mal quand même.
4: Elle a dû depuis le temps, Marc.
3: Je ne sais pas si les nouvelles générations ont la ref, mais bon. Pose ça là.
2: Ils doivent l'avoir, on leur fait confiance.
3: Donc là, tiens, vous pouvez me présenter, puisque vous êtes là depuis très longtemps, un petit peu où on est, là, si les auditeurs ne voient pas les paysages.
4: Ouais. C'est l'embouchure de la Dour, Tarnos. C'est la première localité des Landes.
3: Quel temps vous préférez, vous ?
2: Bon, on préfère même la saison, septembre, octobre, sans doute, c'est les meilleurs. Mars, avril, tout ça, c'est des vents de nord assez violents, encore un peu de fraîcheur, voire quelques giboulées, l'eau toujours un peu trouble, avec comme il pleut, tout ça, les descentes de la Dour, de la rivière. Mais toujours agréable, toutes les saisons, ça, c'est très agréable.
3: Alors vous êtes un surfeur depuis toujours et vous continuez, dis donc à 65 ans, continuez à surfer, moi ça m'épate.
2: Occasionnellement maintenant, je reste toujours en contact avec la mer et à vélo, je vais plus souvent ramer, nager, surfer quand il y a des bonnes conditions, mais depuis un an quand même je ne suis pas trop allé, j'avais quelques blessures à cause de chute à vélo et comme ça, et donc je surfe moins.
3: Ah oui, parce que c'est l'année dernière que vous avez surfé, c'est fait très très occasionnel comme surf.
2: Ouais. Mais l'année dernière, c'était pas si loin que ça, on est qu'au mois de mars.
3: Ouais, c'est vrai.
2: J'ai beaucoup surfé l'année dernière au mois de novembre.
3: C'est un peu un mytho, votre copain Michel.
4: Complètement, oui, complètement. Je pense qu'il s'en rêve un peu, oui.
3: Je me promenais sur la digue et on m'a raconté, tout à l'heure, là, quand j'étais là-bas, on m'a raconté que vous avez surfé avec le frère de Lizarratu. C'est vrai ça ?
2: Oui, c'est vrai, oui. C'était mon équipier. On était équipier quand on est allé surfer la vague légendaire de Bellara. Voilà, donc on était tous les deux, toujours ensemble. Ouais.
3: Et c'est quoi votre plus beau souvenir à chacun de Surf Max ? Le plus beau souvenir de surf que vous avez, c'était où et quand ?
2: Je pense que c'est sur la vague de Safi au Maroc.
3: Et pourquoi elle était magnifique ?
2: Parce que c'est déjà un spot de renommée mondiale, parce que toutes les conditions étaient réunies. Et voilà, et la vague était parfaite, longue, extraordinaire.
3: Quoi. Et notre Parisien, c'était où sur la Seine, la plus belle vague ?
4: Le Parisien, c'est quand je suis sorti indemne par 4 mètres ici. Et que voilà, et j'ai commencé à boire de l'eau et à marcher sous l'eau même carrément. J'en suis sorti sans me noyer. Voilà.
3: C'est vrai, c'est dingue ça.
4: J'ai mis un peu de mes forces. Ah, voilà. Oui. Oui.
3: De 4 mètres, c'est énorme.
4: Oh, il y avait 3 mètres 54 mètres, oui, c'était énorme.
2: 4 mètres de non. Bon, et nous, on va marcher.
3: Bon, allez les gars, merci. Je vous dis au revoir. Merci, au revoir.
4: Ah, ciao.
2: Oui, merci, au revoir. Bonne journée. Adieu, agour.
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5: Ils sont jeunes et ont un avis sur tout. Ici Picardie donne la parole au Tchou Picard. Annick Bonhomme.
6: Pourquoi appelle-t-on l'eau l'or bleu ?
7: En fait, l'eau, ça donne de l'énergie, ça peut donner aussi des bonnes vies aux animaux et ça peut donner des bons trucs à l'environnement. Ça sert à la vie de contenir de l'oxygène et sans l'eau, en fait, à la terre, ça fait une grosse boule de désert.
8: Bah, pour moi, on appelle l'eau l'or bleu parce que l'eau, c'est précieux. Prends par exemple le pays, l'Afrique, au Sahara, l'eau là-bas, c'est comme de l'or. Si t'en as, c'est magique. C'est parce que là-bas, ils ont pas beaucoup d'eau. Mais oui, l'eau, c'est précieux. Et c'est aussi important parce que quand il y a des réchauffements climatiques, il n'y a plus beaucoup d'eau.
9: C'est grâce à ça qu'on vit aujourd'hui, parce que si on ne boit pas, si on ne s'hydrate pas 3 jours, on sera déjà mort. C'est vraiment précieux l'eau, il faut qu'on en ait à l'infini.
7: Vous avez vu les usines comme Christine, tout ça? En fait, eux, ils gaspillent l'eau. Ils fabriquent de l'eau qui se périme, donc ça se fait pas.
10: Et aussi, l'eau, c'est censé pas d'être périmé, parce que l'eau, dès qu'il y avait personne dans ce monde, il y avait déjà l'eau. Et cristalline, maintenant, c'est comme si leur but, c'était de construire de l'eau et après, de mettre des dates pour la périmation.
8: En fait, non, les usines cristallines, c'est en fait, ils récupèrent, je pense, de l'eau de mer et après, ils la filtrent, ils enlèvent le sel pour pouvoir en faire de l'eau minérale, de l'eau de source un peu, pour boire.
11: Et alors, chez vous, vous prenez l'eau du robinet ou vous avez des bouteilles d'eau?
9: Moi, je pense que je bois plus au robinet parce que, en fait, on a 3 bouteilles et après, on remplit à l'infini.
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11: Je rêvais d'avoir une maison à la campagne. Cette maison, c'est comme si j'y étais née. C'est ma maison de famille.
12: Ma maison s'appelle l'Ostao de la Mar.
13: C'est une maison un peu envoûtante.
14: Eh bien, vous voyez, des livres et 3 fenêtres qui me donnent le paysage du pays, comme si c'était 3 tableaux.
15: Ils ont vécu ici.
0: Thibaut Gaudry.
16: Ce fut autrefois Montmartre ou Montparnasse. C'est aujourd'hui Saint-Germain-des-Prés, avec ses rendez-vous littéraires, ses silhouettes et ses figures. Avec Juliette Gréco qui en fut l'enfance et n'y est plus qu'une passante.
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15: Symbole de liberté et de féminité, la jolie môme Juliette Gréco devient à la fin des années 50 la muse de Saint-Germain-des-Prés, avant de devenir une icône de la chanson française à texte. Ce qu'elle n'avait pas prévu, se rêvant plutôt danseuse.
18: Je donne mes textes à Cosma, il aime si tu t'imagines, et l'après-midi même, il en fait la musique. Moi je suis là, maintenant il va me falloir chanter. Et puis tout d'un coup le miracle s'est produit. Pour moi, il y a eu un miracle. Voilà, ça y est, je m'envole, je me mets à chanter. Et depuis, j'ai toujours chanté.
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15: Juliette s'échappe régulièrement de Saint-Germain-des-Prés, fuit le tourbillon de la vie parisienne pour goûter la douceur de vivre du Sud, en virée parfois à Saint-Tropez avec ses copains Boris Vian ou François Sagan. Jusqu'en 1985, où elle est invitée à chanter au festival de Ramatuelle. Et c'est le déclic. C'est là qu'elle veut vivre avec son mari, le musicien Gérard Joannest.
19: Je voulais une maison face à la mer. Je voulais le soleil qui tourne autour de la maison toute la journée, parce que Gérard adore ça. Et je voulais une maison qui me permette de rêver dans le silence.
15: Elle achète un terrain et demande à Serge Meige, l'architecte du théâtre de Verdure où elle a chanté pendant l'été, de lui concevoir son futur havre de paix qu'elle baptise la Maya. Elle va en penser les moindres détails, comme cette table de jardin construite autour d'un mûrier platane ou la tortue en mosaïque au fond de la piscine.
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15: Juliette, contemplative, aime se ressourcer sur la terrasse, avec vue sur la Méditerranée, et dans son jardin constellé de toutes sortes d'espèces méridionales. Elle développe même une passion pour les orchidées blanches. Elle fait de ce jardin et de sa maison son petit coin de paradis, son refuge, celui qu'elle n'a jamais eu petite, et qu'elle partage avec ses chats, ses chiens, un ménate prénommé Goya, et même un bébé panthère. Mais on peut aussi la croiser dans Ramatuelle, au marché ou au café de l'Ormeau. Et puis, femme libre, c'est également une collectionneuse, notamment d'objets érotiques, mais aussi religieux.
17: Déshabillez-moi.
15: Elle était venue, elle aime toujours chanter au festival de Ramatuelle.
19: C'est vrai que ça ressemble un peu à Avignon, quand Avignon a démarré. C'est-à-dire une chose totalement artisanale, faite d'amour, de tendresse et de sueur, de larmes de sang, de larmes de sel, de larmes de miel.

0: C'est dans cette maison, face à sa Méditerranée, le 23 septembre 2020, que la jolie môme quitte la scène.
1: Jolie môme. 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
2: Bon, tout va bien, Sébastien ?
3: Ouais, tout va bien. Oh, ben moi, je fais une belle balade avec vous. Par contre, il va falloir s'arrêter, Claire, pour faire l'interview.
2: Bon, ben attendez, je m'arrête là. J'attends le plat. Ça y est, c'est bon.
4: Ah, ça fait bizarre. Hein.
3: Bonjour, Claire Gombeau.
2: Bonjour, Sébastien.
3: Vous faites partie de l'association À Vélo Sans Âge à Toulouse. Et d'abord, on va raconter un peu votre... Avant de raconter ce qu'est l'association, on va raconter votre parcours. Vous êtes retraitée, mais qu'est-ce que vous faisiez dans la vie ?
2: Alors, j'étais institutrice au départ, puis chef d'établissement. Donc, pendant plus de 38 ans, je me suis occupée des pitchouns.
3: Et à la retraite, quand arrive l'heure de la retraite, vous vous dites quoi ?
2: Je me dis, oh, chic, je vais me poser. Et... patatras, je lis un article dans un journal qui raconte l'odyssée d'un vélo sans âge. Et je me dis, mais qu'est-ce que c'est que ce truc ? C'est génial. Je les appelle et ils me disent, il n'y a pas d'antenne entre Bordeaux et Nice, Claire, il faut que tu en montes une.
3: C'est quoi ce slogan ?
2: Du vent dans les cheveux et de la lumière dans les yeux, c'est magique.
3: Ouais. Alors que fait l'association ?
2: On propose aux personnes à mobilité réduite ou personnes âgées, isolées ou en EHPAD, des balades en triporteur. Figurez-vous que vous avez deux personnes devant et un bénévole derrière qui pédale.
3: Et c'est génial parce que évidemment vous mettez des étoiles dans les yeux des personnes que vous transportez, notamment des personnes âgées et ce couple qui pourrait en être un, Émile et Gaston, deux copains.
2: Oh, Émile et Gaston, magique. Quand on a ouvert l'antenne, Gaston a inauguré le premier triporteur. Il avait mis la cravate de son mariage, trop fier, en disant « Aujourd'hui, c'est jour de fête ». On est parti place du Capitole, où on a été accueillis par le maire. Gaston était le roi du jour. Tout le monde voulait monter avec lui pour découvrir ce drôle d'engin. À la suite de cette première balade, il ne ratait jamais, jamais une balade avec son copain Émile.
3: Quel âge tous les deux ?
2: Je pense qu'Émile avait déjà 91 ans et Gaston devait en avoir 92. On a emmené des personnes jusqu'à 104 ans.
3: Ah, magnifique. Il y a aussi la petite Élise.
2: Élise, extraordinaire, une jeune autiste qui, quand elle arrive, elle hurle de joie, de je ne sais. Et à partir du moment où elle s'installe sur le triporteur, elle s'arrête net, les yeux pétillent, elle sourit pendant toute la balade et dès qu'on rentre et qu'on remet le pied à terre, elle se remet à hurler. C'est quand même magique.
3: Et vous, alors, le bonheur que ça vous procure, vous nous en parlez ?
2: Honnêtement, ce sont les personnes qui nous le transmettent parce que ce sont que des sourires, que du bonheur. Et j'avoue qu'il y a des jours où on se donne un petit coup de pied dans le derrière pour y aller parce qu'on a la flemme. Mais quand on rentre, on se dit heureusement qu'on y est allé. C'est magique.
3: On repart, Claire ?
2: Allez, on y va, en route !
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5: Bonjour Julie, bonjour tout le monde.
6: Il y a un débat, Lucie, sur l'origine de la Loire. Je ne sais pas si vous qui nous écoutez, vous êtes au courant, mais c'est ce que vous nous racontez en tout cas aujourd'hui.
5: Oui, alors je parle bien du fleuve. Le plus long fleuve qui s'écoule entièrement en France. 1020 km de long. Fleuve légendaire, royal, qui a vu naître ses fameux châteaux. Fleuve sauvage aussi, puisque c'est l'un de ses surnoms. Est-ce que vous savez où la Loire prend sa source, Julie ?
6: Mais oui, carrément, je le sais, Lucie mieux sait qu'elle prend sa source au Mont Gerbier de Jonc.
5: Excellente réponse, bravo, c'est en Ardèche, dans le Massif central. Plus précisément, c'est une montagne, le Mont Gerbier de Jonc, très reconnaissable avec sa forme arrondie. C'est un ancien volcan qui semble avoir été posé là, comme ça, par un géant. La Loire prend apparemment sa source à environ 1400 mètres d'altitude. Et je dis environ parce que, encore une fois, il y a débat. Sur place, il y a trois sources différentes qui sont indiquées comme étant la source de la Loire. Il y a l'authentique source de la Loire, la géographique source de la Loire et la véritable source de la Loire. Les trois sont des filets d'eau ou au mieux des ruisseaux. Et là, c'est le moment de se souvenir de vos cours de primaire. Pour former un fleuve, il faut qu'il y ait une source, rejointe par d'autres sources affluentes, puis par des rivières affluentes, etc., etc., pour finalement que tout ça aille se jeter dans la mer. Mais alors, comment il peut y avoir une source géographique, une source véritable et une source authentique de la Loire? Eh bien, parce que les propriétaires des terrains sur lesquels sont situées ces sources se sont chamaillés pendant longtemps pour savoir lequel était le propriétaire de la source de la Loire, question certainement d'argent et de tourisme.
6: Bien sûr, aujourd'hui, Lucie, c'est fini quand même, les chamailleries, tout le monde s'est mis d'accord.
5: Bien sûr que oui, tout ça c'est terminé. Aujourd'hui, on parle des sources de la Loire. En fait, la Loire prendrait sa source dans la nappe phréatique sous le mont Gerbier de Jonc. Nappe phréatique qui fait jaillir non pas trois sources, mais une trentaine au pied du mont. Alors, il n'y a pas de source officielle en fait. Et cerise sur le gâteau, certains bénévoles se sont mis à chercher quelle était la vraie source de la Loire. Et ils se sont rendus compte que le premier affluent du fleuve prenait sa source plus haut et plus loin que ces fameuses sources dont je vous parlais tout à l'heure. Même si on n'est pas sûr de sa source principale, on est sûr qu'elle se jette à Saint-Nazaire et là, il n'y a pas besoin d'investigation.
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4: Quand il y a des prédateurs, mais sa tête dans le sable, au moins ils disent que c'est un pot avec des roses qui dépassent.
7: Pourquoi l'autruche met de temps en temps sa tête dans le sable?
8: Pour peut-être manger les bêtes dans le sable.
9: Pour manger ce qui est dans le sable, pour tout simplement voir ce qu'il y a dans le sable.
10: Pour dormir.
7: Si elle veut voir ce qu'il y a dans le sable et qu'elle met sa tête dans le sable, elle voit plus rien.
9: Peut-être qu'elle résiste au sable.
7: Ou alors elle a une frontale.
9: Je pense pas.
11: C'est peut-être pour manger ce qu'il y a dans le sable, mais plus profondément avec sa bouche.
4: Quand il y a des prédateurs, met sa tête dans le sable. Au moins ils disent que c'est un pot avec des roses qui dépassent.
12: Oh, les jolies fleurs!
11: Comme ça, elle voit pas ce qui se passe autour et elle a plus peur.
7: Qu'est-ce que vous faites si quelqu'un vous court après?
11: Courir. Dire à quelqu'un qu'on a besoin d'aide.
7: Tu vas pas mettre ta tête dans le sable.
11: Non, sinon il peut nous attraper facilement.
4: Ou alors sinon on lui met un coup de poing dans la figure, au moins c'est lui qui a la tête dans le sable et nous on s'en va.
7: Mais pour l'autruche alors elle?
9: Pour l'autruche c'est facile, elle court plus vite que nous.
7: Et vous savez comment on fait des petits autruches?
9: Une fois qu'ils sont dans l'œuf, ils cassent la coquille, ils sortent.
7: Donc c'est avec des œufs?
9: Oui.
7: Vous avez déjà vu un œuf d'autruche?
9: J'ai cru en voir un en vidéo, mais non. Il est comme les œufs normaux, mais quand même un peu plus gros.
13: Oh, plus ils sont gros, plus les œufs.
9: L'œuf, j'en ai déjà vu, mais pas en vrai. L'œuf, il est gros comme ça.
7: Il est en effet très gros. Comment est-ce qu'on peut avoir une poêle suffisamment grande pour faire un œuf au plat d'autruche?
9: Fabrique soit une grande poêle ou...
12: Non, pas la poêle à frire!
9: Soit t'essaies de trouver une grande poêle et comme ça, c'est bien. On a des poêles grandes, mais ça suffit des... Une poêle comme ça, ça suffit. Ou alors on le fait tout simplement pas cuire, on les laisse vivre.
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1: Un début de conversation pour vous aider dans l'apprentissage de la langue bretonne aujourd'hui et puis après un nom de famille qui permet de faire front.
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1: Alors, c'est pas évident d'apprendre la langue à la radio. J'essaie de vous donner quelques clés chaque jour, mais pour ça encore faut-il être à l'heure pour écouter les chroniques. Donc, pour ne pas rater l'heure, il y a une question que vous devez connaître. Une phrase. Pédere. Je suis sympa, c'est une phrase courte. Trois mots. Pédere. Et, ou EO, si vous voulez, c'est facile à traduire, c'est « quelle heure est-il ?» PED, c'est un mot interrogatif qui signifie combien ? PED, à retenir évidemment, ça sert dans plein d'utilisations. PEDER, quelle heure ? Et à la fin, EO, c'est une des formes du verbe être en breton conjugué. PEDER, EO, PEDERE, quelle heure est-il ? Retenir cette phrase vous permettra de ne jamais rater vos rendez-vous de toutes sortes et surtout vos rendez-vous radiophoniques. PEDER, EO, quelle heure est-il ? Alors pour répondre s'il est midi par exemple, bah vous répondrez Christeis eo. Midi il est. Et on n'oublie pas le verbe à la phrase, on ne dit pas juste Christeis, on dit Christeis eo. Peder eo. Quelle heure est-il? Christeis eo. Il est midi. Bon, dites pas ça une autre heure qu'à midi, ça marchera moins bien.
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1: Et un patronyme frontal aujourd'hui, ou un nom qui fait front, comme je vous le disais, ou même plusieurs. Taldir ou Talourn. Deux mots commençant avec le préfixe tal, T-A-L. Et tal, qui n'est pas la chanteuse en breton, a plusieurs sens. En premier, c'est le front humain, évidemment, tal, antal, le front, tal, antal et begarpen, le front en haut de la tête. C'est mieux s'il est là, d'ailleurs. Et donc, si votre nom de famille est Taldir ou Talourn, eh bien, mieux vaut ne pas donner de coup de tête au risque de casser celle d'en face, car Taldir veut littéralement dire front d'acier. Rien que ça. Et Talourn, c'est pas en reste non plus. Talourn, c'est le front de fer. Alors encore un nom ramenant une époque où les hommes se faisaient remarquer sur les champs de bataille ou dans les mêlées. Et les Taldir ou Talourn étaient visiblement pas mauvais pour donner ou amortir les coups. C'est pas une raison pour faire pareil. Moi je vous dis à demain, même heure.
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3: Tôme. Voilà un nom qui ne boude pas ses origines. Ben oui, je me souviens avoir croisé des pièces à Rennes, à Dijon, et toujours à côté de Dôme, il y avait écrit Nancy. Et je vous avoue que j'ai toujours du mal à ne pas être super fier quand je vois ces pièces ailleurs que chez nous. On dit pièce d'ailleurs parce que c'est une œuvre unique à chaque fois. Quand vous possédez un objet dôme, vous possédez une pièce parce que vous possédez un morceau de savoir-faire. Quelque chose d'unique puisque ça n'est pas fabriqué à la chaîne, mais selon des techniques très élaborées pour lesquelles la main de l'homme est indispensable. La main, l'œil, l'esprit de l'homme puisqu'il faut les trois. Les trois en action pour que cet objet magnifique parvienne jusqu'à vous, jusqu'à vos yeux dans la vitrine de la place Stanislas ou même, pourquoi pas, dans votre salon. C'est l'esprit de l'homme qui imagine les couleurs. Ces couleurs qui peuvent être vives, mais qui sont souvent douces, nuancées, comme devrait l'être la vie, au fond. C'est l'esprit des artistes sélectionnés par Dôme qui fait naître l'idée. Des fruits étonnants, ici, le petit prince, là, des animaux exotiques dans cette autre collection. On a beau bien connaître Dôme et savoir que l'imagination est première, mais on s'étonne à chaque fois des idées et de l'audace qui se mettent

0: pour vérifier qu'il n'y ait justement pas de défaut. Et l'œil seul juge, décide de l'avenir, de ce qui est déjà une suite énorme de savoir-faire, d'efforts et de matières premières. Ben oui, parce que si l'œil détecte un défaut, on casse tout et on recommence. Du sable, le feu, des minéraux, Doom, c'est une alchimie unique au monde, née à Nancy. Et ça, c'est fin bien.
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2: Le vin, ça prend du temps. 18 mois en général en Bourgogne avant d'être mis en bouteille. En ce moment, le millésime 2024 finit son élevage en fût comme à Beaune chez Philippe Pacalet. C'est dans le calme de ses caves qu'il nous raconte les notes aromatiques de son Gevrey 2024.
3: Donc là, on a changé de cave. On est plutôt sur du 2024, c'est ça ?
4: On est sur des 2024 rouges.
3: Attendez, vous voulez que je prenne votre micro ? C'est peut-être plus pratique. Hop, voilà. Donc là, vous avez ouvert le tonneau. Vous plongez la
4: pipette. Et on se retrouve avec un millésime classique. C'est pour ça qu'on voit. On a une belle robe rubis. Gevrey Village, c'est quatre parcelles différentes. Gevrey, c'est toujours beaucoup de fruits. Hein. Ça fait un vin assez gourmand et toujours beaucoup de structure. Il y a les deux. Si on prend 10 personnes, il y a toujours 7 qui l'apprécient. On va les soutirer pour les mettre en bouteille l'année prochaine.
3: Quand vous dites préparer, ça veut dire que...
4: On a mis un bouchon.
3: Ça, hein. Donc là, c'est le bouchon qui est à l'intérieur du...
4: Voilà, après on met le robinet.
3: D'accord.
4: Parce qu'on n'utilise pas de pompe, on fait par gravité. Ça évite d'aspirer le vin, c'est moins stressant.
3: C'est plus doux.
4: Voilà.
3: Ah, on peut stresser des vins.
4: Ouais, c'est de la matière vivante. Hein. C'est comme nous, ça évolue. C'est un peu à l'image de l'homme, le vin. C'est un produit culturel. Il y a beaucoup de points communs.
3: Donc il faut lui apporter beaucoup de douceur. Ouais.
4: Même si la forme du vin, là, c'est le tonneau après la bouteille. Nous, on a un squelette, c'est différent. Mais c'est une construction différente.
3: Oui, mais nous, on se trimballe avec le même squelette toute la vie.
4: Voilà.
3: Et eux, ils changent de squelette quand même.
4: Mais on ne grandit plus à partir de 21 ans, normalement.
3: Non.
4: Alors que les vins, dès qu'on les a mis en bouteille, ils grandissent, mais différemment, parce qu'ils sont aussi coincés dans cette bouteille.
3: C'est pour ça qu'on a cette forme de tonneau, finalement, parce qu'on aurait pu mettre ça dans des cubes, finalement. Enfin...
4: C'est un œuf coupé au deux bouts. L'œuf sous la terre, la gestation, enfin, il y a toujours une jolie philosophie avec tout ça, mais c'est... Hein, il y a un sédiment qui se forme au fond du tonneau, qui s'appelle l'ali, donc quand vous remuez le tonneau, ben, ça remélange, ça dynamise, quoi. C'est un peu comme un bébé avec son placenta, quoi. Il y a une naissance. Et ça protège le vin, donc ça dure un certain temps. C'est pour ça qu'on doit soutirer. J'ai un rôle protecteur et nourricier. C'est bien fait, quand même.
2: Philippe Pacalet à Beaune est le papa de 50 000 bébés, quand même. Bouteilles par an, c'est pas rien. Et ça fait partie de la fierté de notre région.
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1: Me voilà parti en quête de brèves de comptoir. Et pour ça, nous allons rentrer au Zanzibar. Bonjour messieurs, dames.
2: Bonjour.
3: Bonjour.
1: Bonjour.
4: Là, la brève de comptoir, tu sais, c'est la circulation.
1: Et comment dire, le bordel, les bouchons, les vélos sur les trottoirs, les trottinettes sur les trottoirs, qui ne respectent pas. Et puis voilà, c'est le bordel. Ouais. Je me dis qu'à un moment donné, il faudra respecter les codes de la route. Et respecter les piétons.
5: Donc, c'est bien l'heure où on râle.
1: C'est mon surnom, figurez-vous.
5: Non.
1: Si. La râleuse. Moi, j'en ai marre. Donc après, voilà, c'est comme hier, tu vois, il y a un vélo électrique qui était sur le trottoir. Il m'a à peine bousculé, machin. Même une trottinette, hein, à un moment donné, il faut contrôler, quoi. Et comme hier, on est parti en voiture, on avait un vélo devant nous qui était sans lumière. Et je l'ai pas vu parce que mon nez là, quand on descend sur Sidoine, les voitures montantes, on a les lumières en pleine face. Donc quand les gens viennent pour la piste cyclable ou traversée, on voit en rien. Il y a une voiture, un vélo qui est sans lumière. Je l'ai pas vu. C'est mon mari qui a dit attention. J'ai freiné. Mon mari n'aurait rien dit. Et ben le vélo sans lumière, sans le voir, j'aurais percuté. Qui c'est qui a tort?
5: Alors, est-ce que vous faites que râler ou est-ce que parfois vous montrez votre mécontentement vis-à-vis d'un cycliste ou un gars en trottinette? Est-ce qu'il entend la suite et le reste?
1: Alors, des fois, on a un petit doigt d'honneur et des fois, la personne s'arrête et on discute. Il y a des gens qui sont bien sympas qui s'arrêtent en disant voilà, comme les vélos qui sont sur la route et que je klaxonne en disant que je vais passer. Il dit qu'est-ce qu'il y a, madame? Monsieur le maire fait 2 millions pour une piste cyclable, allez-y, quoi. Il dit oui, vous n'avez pas faux, madame. Du coup, il va sur piste cyclable et voilà. Et des fois, il y a des gens qui vous emmerdent ou voilà, des bons gros mots. Après, je prends la patience et puis voilà quoi. Et puis ouais, je râle d'un bon tour toute seule.
5: Et après, on vient défouler tout ça aux Zanzibar.
6: Et ma râleuse, elle s'appelle comment?
1: Nadine.
5: Au revoir, Nadine.
1: Au revoir, madame. Mais vous comment alors?
6: Patricia.
1: Patricia, enchantée, ouais. Patricia.
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7: Bonjour Charlotte.
8: Bonjour.
7: Taxidermiste, c'est un métier alors vraiment pas commun.
8: Non, c'est vrai.
7: Comment on devient taxidermiste?
8: Par passion et par persévérance, beaucoup.
7: Ok, mais comment on se lance dans ce métier? À quel moment on se dit je vais être taxidermiste?
8: Alors, c'est un métier de passion déjà. Depuis toute petite, j'ai toujours été fascinée par les animaux, le monde animal et l'art. Du coup, le mélange des deux, forcément, ça a donné une direction vers la taxidermie.
7: Bon, alors, pour j'ai testé, le but, c'est un petit peu un vie ma vie. Je vais découvrir un peu votre métier. Qu'est-ce que vous nous réservez?
8: Alors, aujourd'hui, on va faire ensemble un jackalope. Donc, c'est un animal du folklore américain. C'est en gros un lièvre avec des bois de chevreuil. Et ben, du coup, on va commencer par placer la peau sur la forme que j'ai préparée en amont. Donc, c'est une forme en mousse polyuréthane très, très dense. Donc là, on a la peau que j'ai aussi préparée en amont.
7: Okay.
8: Et donc, voilà, ça ressemble un peu à une chaussette retournée. C'est pas très joli. Et on va essayer de passer de ça à l'aspect du vivant. Okay. Et là, je vais te laisser
7: mettre le lapin
8: essayer la peau pour voir si tout va bien.
7: C'est incroyable. Qui a cru que je ferais ça? T'as fait quoi aujourd'hui au boulot? J'ai mis un lapin dans son étui, quoi.
8: Donc là, l'étape suivante, ça va être de fixer à l'arrière. Donc là, on va le retourner. Et là, j'espère que tu aimes la couture.
7: Pas du tout.
8: Eh ben, ça tombe bien, parce qu'on va en faire. Hop, on va prendre...
7: C'est du fil de pêche?
8: Ouais, c'est du fil de pêche. Tac. Et donc, je fais le premier point, et ensuite, tu vas pouvoir t'amuser à faire un petit peu de couture.
7: Allez. Ça, c'est le moment. Ok.
8: Voilà, délicatement.
7: Ça, c'est pas gagné. Et là, je viens dans le même côté, même truc, mais en face.
8: Voilà, maintenant, on a à peu près 350 autres à faire.
7: 350.
8: Donc là, on va lui faire son petit brushing.
7: Ah.

0: Bon, là, on a une base pour bosser. Normalement, il faut continuer encore, mais du coup, on va essayer d'avancer un peu. Et donc là, tu vas pouvoir choisir les yeux. Donc, je vais te proposer plusieurs,
1: eh ben voilà,
0: plusieurs teintes. Les yeux.
1: Les verts, ils sont jolis, ceux-là.
0: Les verts sont jolis, hein. Ouais. Eh ben, on va partir sur les verts, alors. Donc là, tu viens avec ton doigt ou un outil venir ressortir toute la peau de l'envers des paupières. Voilà. Et là, tu pousses un peu avec ton doigt pour maintenir le tout. Voilà. Et là, il a un peu plus un profil de lapin.
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4: Le temps de vous lire en marseillais. Bonjour Médéric.
3: Bonjour Philippe.
4: Notre linguiste marseillais. Donc on va jouer ce matin un peu comme des enfants.
1: Oui, tout à fait. Alors vous savez à quoi jouent les enfants en ce moment? Enfin ces jours-ci, ces temps-ci.
3: Ces temps-ci, bah, avec le smartphone, ouais. Jeux, voilà quoi.
1: Les tablettes, les jeux vidéo, etc. Ouais. On est d'accord. Bon, les tout petits jouent encore avec des voitures, des robots, des trucs Pokémon, etc. Voilà. Alors autrefois, alors non, je vais pas faire celui qui grommelle à mon réguignard.
5: C'était mieux avant.
1: C'était mieux avant, c'est ça. Non, mais je vais vous parler quand même des réguignards. Les Réguignards dans l'Uberon, c'est une association provençale qui, comme son nom l'indique, regroupe des amoureux de la culture et de la langue provençale, des gens du Luberon, qui s'appelle avec autodérision donc les Réguignards, en gros les râleurs. Hein. Eh bien, la présidente de cette association est bien connue chez nous, il s'agit de Claudette Ocelli, aussi connue sous le nom de Mamette, dont on a entendu la voix sur notre antenne pour nous apprendre un peu de provençal. Avec ces Réguignards, elle organise jusqu'au 14 mars à Pertuis, à l'espace de Croze, une exposition appelée Joe et Jugué d'antan, qui propose de retrouver des jeux et jouets d'antan et avec leur petit nom en provençal. Alors autrefois, les minots jouaient à Ouda, au dé, au Baouduf, au Toupie ou au Quille. Il y avait les osselets aussi. Alors je me souviens que mon frère jouait, je trouvais ça bizarre, les osselets. Mmh. Mais voilà, ça a disparu, j'ai l'impression.
3: Oui, c'est vrai.
1: Non, voilà, on ne voit plus ça. Jouer aux osselets, c'est Djouga, Djibo, Trao et Mélisa Ousset. Par contre, les billes, on y joue encore. À mon époque, on prisait les gros galops comme ça, ils ont tiré les soldats Starlux.
3: Ouais, ça aussi, voilà.
1: Ou on jouait au pot. Enfin bref, voilà, j'adorais les billes. Dans la cour de récré, je pense qu'on joue encore à la marelle ou à la corde persaouta, je traduis pas. Mais probablement plus aux yeux Banda, les yeux bandés, au Colin Maillard, qu'on appelle aussi Koukourouma. On dirait une chanson Koukourouma. En revanche, on fait encore liser Skundai, le jeu de cache-cache, à partir du verbe s'escoudre, se cacher. Et on dit parfois, va t'escoudre, va te cacher. On joue aussi à la poupée, la titeille, dans son ousta ou des titeilles, sa maison de poupée, ou bien avec une poupoune pour Djouga à la mama, là non plus, je traduis pas. Quand j'étais minot, j'adorais jouer avec les taraillettes, la dinette, mais aussi à la marchande. J'avais d'ailleurs un bel établi de marchande et je vendais à ma mère, à ma grand-mère, plein de beaux fruits et légumes en plastique, ou du poulet, ou en plastique, ou du fromage en plastoc, avant la malbouffe, vous voyez, il y avait déjà tout prévu. Tous ces jeux d'enfants d'hier ou d'avant-hier sont présentés à l'exposition Joe et Jugué d'antan à Pertuis jusqu'au 14 mars pour ce... Et samedi, donc demain, il y aura en plus un grand jeu de piste sur le double thème du parler provençal et des jeux d'enfants dans les rues de Pertuis, mais aussi du Motus. Tout le t-shirt, toute l'après-midi, nous serons sur place avec mon collègue Bla pour vous faire jouer à Motus en mode démo ou initiation. Mais il y aura aussi un Motus en live, en public, avec les meilleurs joueurs de Motus à défier. Alors, de mon temps, on jouait à cache-cache et celui qui comptait, on disait qu'il pégait. On disait, allez, c'est toi qui pègue. Ouais. Et on joue aussi à faire des moulons dans la cour. Et pour signaler un attroupement, on crie moulons. Donc ce samedi, moulons à Pertuis.
3: Allez, moulons.

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0: Ferdinand, le duo Mayennais réinvente la chanson française. Entre mélodies envoûtantes et textes ciselés, authentiques, sensibles et puissants, Ferdinand, c'est l'émotion à l'état brut.
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0: C'était Ferdinand.
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1: Zéro.
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4: Bonjour à toutes et tous, bienvenue dans Affaires classées, le podcast. Nous sommes en 1875, au cœur de la Bigorre, dans le petit village de Montousset, pas loin de Bagnères. Un fermier du village est assassiné avec sa fille. La veille, trois inconnus leur avaient rendu visite. Question, qui sont ces étranges visiteurs? La suite, dans un instant.
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4: Nous sommes en l'an 1877. Les gazettes judiciaires de l'époque regorgent de faits divers, de vols, de meurtres. Pour quelques sous, certains n'hésitent guère à